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0: en direction d'une base américaine en Jordanie. Par ailleurs, l'Iran a déclaré qu'il ne permettrait pas au détroit d'Ormuz de retrouver son statut d'avant le conflit. Un haut diplomate iranien a déclaré que l'Iran était prêt à reprendre les combats si nécessaire pour faire valoir sa souveraineté sur cette voie navigable stratégique. Le sultanat d'Oman a présenté à l'Iran une proposition visant à gérer le détroit qui prévoit notamment la perception de redevances volontaires pour son utilisation. Ce plan, soutenu par les États du Golfe, est destiné à servir de base pour mettre fin aux perturbations commerciales causées par le conflit en cours. Toutefois, les États-Unis ont rejeté toute forme de péage ou de redevance pour les navires transitant par le détroit, insistant sur le fait qu'il s'agit d'une voie navigable internationale. Le ministre israélien de la Défense, Israël Katz, a déclaré qu'Israël prévoyait d'augmenter le nombre de colonies juives en Cisjordanie. Il a également indiqué avoir donné l'ordre à l'armée d'intensifier les opérations offensives dans la région et de se préparer à prendre le contrôle d'un autre camp de réfugiés palestiniens et à le vider de ses habitants. Ces déclarations interviennent alors que la situation dans la région continue de se détériorer. Les villageois palestiniens affirment en effet que la région est au bord du point de rupture après une recrudescence des incursions de colons israéliens et des affrontements violents.
1: Cette zone est devenue une cible. Les bâtiments sont démolis les uns après les autres. De nouvelles constructions sont rasées chaque jour. Ces derniers jours, les serres de Wael ont été détruites. Et avant cela, des installations industrielles, des magasins et des salles d'exposition ont également été rasées. Ils disent que nous sommes des terroristes, mais nous ne sommes pas des terroristes. Nous n'avons même pas de couteau tranchant pour abattre les moutons chez nous. Nous ne les attaquons pas. Ils arrivent en véhicule et s'approchent de nos maisons, mais nous ne leur opposons aucune résistance. Nous n'avons que des pierres pour nous défendre, rien d'autre. S'ils veulent continuer ainsi, il y aura une explosion, quoi d'autre? On ne vit qu'une fois. Alors quand je vois quelqu'un venir me tuer, comment dois-je réagir? Dois-je lui offrir des bonbons?
2: Farhan Haq, porte-parole adjoint du secrétaire général de l'ONU, Antonio Guterres, a déclaré que le chef de l'ONU avait condamné les attaques perpétrées par des colons israéliens en Cisjordanie. M. Guterres appelle également les autorités israéliennes à prendre des mesures immédiates et efficaces pour empêcher de nouvelles attaques contre les Palestiniens et leurs biens. Le Hamas, le mouvement de résistance islamique palestinien, a condamné l'appel du ministre israélien de la Défense, M. Katz, à détruire un autre camp de réfugiés en Cisjordanie occupée. Le mouvement a également exhorté la communauté internationale à surveiller les actions d'Israël et à demander des comptes à ses dirigeants. Et à Tel Aviv, des dizaines de manifestants sont descendus dans les rues pour protester contre les violences des colons en Cisjordanie.
3: Je suis ici aujourd'hui en tant qu'organisatrice étudiante de Standing Together pour protester non seulement contre la violence des colons, mais aussi contre notre gouvernement qui la soutient, la finance et l'encourage. Les colons, en réalité, ce qu'ils font, ce n'est pas parce qu'ils sont des individus fous. Ils commettent des atrocités horribles, vraiment horribles, envers des Palestiniens innocents parce que c'est la politique du gouvernement.
0: Keiko Fujimori est devenue la première femme élue à la présidence du Pérou. Elle a pris ses fonctions le 28 juillet, jour de la fête nationale du Pérou, lors d'une cérémonie au palais législatif de la capitale, à laquelle ont assisté des dirigeants de droite venus de toute l'Amérique latine.
4: Keiko Fujimori a entamé sa première journée à la tête de l'État péruvien par une série de rencontres bilatérales mardi matin avant de prêter officiellement serment. Elle a rencontré le roi d'Espagne, Felipe VI, les présidents des pays voisins, l'Équateur et le Chili, ainsi que les dirigeants du Honduras, du Paraguay et de l'Argentine. Elle s'est ensuite rendue au palais législatif du Pérou à bord d'un SUV blanc entouré d'un cordon de sécurité très serré pour recevoir l'écharpe présidentielle. Keiko Fujimori est la première femme présidente du Pérou élue démocratiquement et à 51 ans, elle va réintégrer le palais présidentiel que vous voyez derrière moi. Elle a vécu ici pour la première fois aux côtés de son défunt père, l'ancien président Alberto Fujimori, qui a dirigé ce pays dans les années 1990. Et c'est en tant que première dame à ses côtés qu'elle a débuté sa carrière politique il y a plus de trois décennies. Aujourd'hui, après quatre tentatives pour accéder à la présidence, elle va réintégrer son ancienne demeure. Fujimori porte sur ses épaules un héritage controversé. Son père a purgé une peine de 16 ans pour violation des droits de l'homme et corruption et elle reste une figure très clivante de la scène politique péruvienne. En tant qu'héritière politique de son père, elle a su tirer parti de sa base électorale, mais elle est elle-même active en politique depuis des décennies.

0: contre ses propres partisans et détracteurs. S'adressant au Congrès péruvien, il s'est engagé à gouverner de manière responsable.
1: Devant l'histoire et devant vous tous, j'ai prêté le serment le plus sacré qu'un citoyen puisse prononcer. Défendre la Constitution, protéger les libertés de notre peuple et consacrer chaque jour de ma vie à la grandeur et au bien-être du Pérou. À partir d'aujourd'hui, le 28 juillet 2026, nous commençons à écrire notre avenir pour les 5 prochaines années. Pas un jour de plus.
0: Pour le Pérou, son accession à la présidence marque le retour au pouvoir d'une dynastie apolitique, ravivant les profondes divisions qui déchirent depuis longtemps ce pays d'Amérique du Sud. De nombreux partisans se sont massés le long des rues pour voir le cortège présidentiel. De l'autre côté de la ville, ses détracteurs sont descendus dans la rue pour manifester contre son investiture. La victoire de Fujimori intervient dans un contexte de regain général des forces conservatrices et de droite à travers l'Amérique latine. Certains de ses dirigeants, comme le Chilien José Antonio Kast, l'Équatorien Daniel Noboa et l'Argentin Javier Milei, étaient présents lors de sa cérémonie d'investiture. Mais après avoir remporté l'élection en juin avec une marge infime de moins de 50 000 voix face à son rival de gauche Roberto Sanchez, Fujimori doit désormais gouverner un pays divisé.
2: Le président sénégalais s'est rendu à Bamako, au Mali, le 28 juillet, pour une visite de travail et de solidarité. Accompagné de plusieurs ministres, Bassirou Diomaye Faye a d'abord échangé en tête-à-tête avec son homologue malien durant 2 heures, avant une réunion élargie aux membres des deux délégations. Au menu des discussions, sécurité, économie et monnaie. Un compte-rendu de Maliki Diallo, notre correspondant à Bamako.
3: C'est sa deuxième visite au Mali en 2 ans. Bassirou Diomaye Faye est venu témoigner la solidarité du peuple sénégalais au peuple malien après les attaques terroristes qui ont endeuillé le Mali ces dernières semaines.
4: Je suis venu lui rendre une visite de courtoisie et lui renouveler à lui et à son gouvernement, mais aussi au peuple malien frère, nos condoléances émues à la suite des dernières attaques tragiques qui ont coûté la vie à plusieurs soldats. Nous nous inclinons devant leur mémoire et prions pour le repos de leur âme.
3: Accompagné de son ministre de la Défense, le président sénégalais ne s'est pas contenté seulement d'exprimer sa solidarité au Mali. Bassirou Diomaye Faye a réaffirmé aussi la disponibilité de son pays à collaborer avec les autorités maliennes dans la lutte contre les groupes terroristes qui menacent toute la région.
4: Tenant compte aux questions de paix et de sécurité au niveau de la sous-région, mais notamment sur les voies et moyens de lutter efficacement contre le terrorisme qui ne cesse de s'étendre et menace toutes nos populations. Car je lui redis la disponibilité du Sénégal à accompagner le Mali dans cette épreuve pour faire face ensemble aux défis multiples ainsi qu'aux menaces à la paix, à la stabilité dans toute la région et au-delà dans tout le Sahel. Parce que ces menaces, nous en avons convenu, ne connaissent pas de frontières et se renforcent avec nos divisions.
3: Les chefs d'État sénégalais et maliens ont également évoqué des questions économiques et monétaires. Bassirou Diomaye Faye annonce l'organisation d'un sommet des chefs d'État de l'Union économique et monétaire ouest-africaine dans les prochaines semaines afin de renforcer davantage la coopération entre les 8 pays qui partagent le franc CFA depuis plusieurs décennies.
4: Et nous avons convenu de travailler avec les autres homologues d'autres pays frères à la convocation dans les meilleurs délais de sommet au niveau des chefs d'État pour redynamiser la coopération monétaire et économique, mais aussi dans la gestion de la ressource hydraulique au niveau de ce fleuve que nous avons en partage.
5: Cette visite intervient 10 jours après l'élection de Bassirou Diomaye Faye à la tête de la communauté des États de l'Afrique de l'Ouest, une organisation que le Mali, le Burkina Faso et le Niger se sont retirés il y a une année et demie. Fin mars, la CEDEAO a nommé un médiateur pour négocier une coopération efficiente entre les deux organisations sous-régionales. Mais à Bamako, Bassirou Diomaye Faye et le président de la transition du Mali n'ont pas parlé de la CEDEAO. Maliki Diallo, Bamako pour CGTN français.
2: Le 27 juillet, le ministre d'État nigérian aux Affaires étrangères, Sola Enika Nolaï, a rencontré son homologue sud-africain Ronald Lamola à Abuja et lui a adressé une sévère réprimande diplomatique concernant les attaques anti-immigrés récurrentes visant des citoyens nigérians en Afrique du Sud.
6: La partie nigériane a souligné que ces actes de violence à l'encontre des Nigérians s'inscrivaient dans une tendance avérée qui s'étend sur 30 ans. Rien que depuis 2022, 98 Nigérians ont trouvé la mort lors d'actes de violence collective. Le Nigeria a insisté sur le fait que même si des individus étaient soupçonnés d'actes illégaux ou criminels, ils devaient être arrêtés et poursuivis par les autorités judiciaires conformément à la loi, plutôt que d'être livrés à la justice populaire. Il semblerait que le ministre sud-africain des Affaires étrangères, M. Lamola, se soit rendu au Ghana en tant qu'envoyé spécial du président Ramaphosa avant de diriger une délégation au Nigeria. Toutefois, sa demande de rencontre a été rejetée par le président nigérian Tinubu. Lors du sommet de la Communauté économique des États de l'Afrique de l'Ouest, la CDAO, qui s'est tenue le 19 juillet, le vice-président nigérian Chetima, s'exprimant au nom du président Tinubu, a fermement condamné les attaques xénophobes contre les Nigérians et d'autres Africains en Afrique du Sud, a exhorté la CDAO à maintenir une position unifiée et a appelé à soumettre la question à la discussion lors du prochain sommet de l'Union africaine. Selon certaines informations, depuis qu'une nouvelle vague de sentiments hostiles à l'immigration clandestine a éclaté en Afrique du Sud en mai dernier, environ 1500 Nigérians auraient été évacués du pays.
2: La Chine a salué une décision de l'Organisation mondiale du commerce contre les mesures restrictives prises par la Turquie à l'encontre des véhicules électriques et autres véhicules en provenance de Chine. Le rapport du groupe spécial de l'OMC, publié mardi, a donné raison à la Chine, estimant que les droits de douane et les règles d'octroi de licence imposées par la Turquie depuis 2023 sur les véhicules électriques, hybrides et autres véhicules chinois enfreignaient les règles du commerce international. Le ministère chinois du commerce exhorte la Turquie à se conformer à cette décision, affirmant que ces restrictions avaient gravement nui aux relations commerciales entre les deux pays. Et le ministère chinois du commerce a publié mardi un document détaillé réfutant le récit dit de la surcapacité chinoise, affirmant que les allégations formulées par certains pays occidentaux donnent une image faussée de la dynamique du marché et servent à justifier des mesures commerciales protectionnistes. Cette déclaration intervient alors que les États-Unis et l'Union européenne continuent de renforcer leur surveillance des exportations chinoises, notamment des véhicules électriques, des batteries et d'autres produits liés aux énergies propres.

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2: Bonjour à toutes et à tous, bienvenue sur Radio Chine Internationale. C'est l'heure de notre émission On connaît la chanson. C'est Cyprien Kapoukou à la présentation et je vais vous accompagner tout au long de cette émission spéciale consacrée au 72e anniversaire de la fondation de la République populaire de Chine. Et pour cette émission spéciale, nous allons vous proposer des chansons en rapport avec cette grande célébration, des compositions qui vont vous plaire, j'en suis sûr. Et on en profite déjà pour présenter encore tout le meilleur vœu à la Chine. Tout d'abord, nous allons écouter la chanson intitulée « Chanter pour notre pays ». Ensuite, nous écouterons une autre chanson intitulée « Chant du Yangtze » et aussi une autre chanson intitulée « Drapeau rouge flottant au vent ».

Vous écoutez toujours On connaît la chanson sur Radio Chine Internationale, chantée pour notre pays. Nous allons vous proposer une autre série de chansons. Ensuite, vous écouterez la chanson pour la patrie, mon pays et ode à la patrie.

Vous écoutez toujours On connaît la chanson sur Radio Chine Internationale, une autre série des chansons. La première est intitulée Tout le monde admire mon pays natal. La deuxième chanson intitulée Patrie tendre et mère. Et la troisième chanson intitulée Moi et la

Vous écoutez, on connaît la chanson sur Radio Chine Internationale. Nous vous proposons encore une autre série de chansons. La première est intitulée « Je t'aime la Chine ». La deuxième est intitulée « Nous allons vous proposer aussi Drapeau rouge à 5 étoiles ». Je vous dis au revoir et portez-vous bien. Restez fidèles au programme de Radio Chine Internationale.

Et nous débutons au Japon. La première ministre Sanae Takaishi a déclaré que le bilan du puissant séisme qui a frappé mardi la préfecture de Kumamoto s'élevait désormais à 13 morts. Cette annonce intervient alors qu'une opération de sauvetage est en cours à la suite d'une explosion survenue dans un centre commercial local après la secousse. Les autorités pensent que l'explosion pourrait avoir été causée par une fuite de gaz provoquée par le séisme et une enquête est en cours pour en confirmer la cause exacte. Environ 200 clients et membres du personnel avaient évacué le centre commercial immédiatement après le séisme. La police indique que certains employés sont toujours bloqués à l'intérieur du bâtiment, bien que le nombre exact de personnes portées disparues reste encore incertain. L'armée américaine affirme avoir intercepté avec succès tous les missiles tirés par l'Iran lors d'une attaque surprise contre ses forces stationnées au Moyen-Orient. Selon un article publié mardi par Axios, Téhéran aurait lancé les missiles en direction d'une base américaine en Jordanie. Par ailleurs, l'Iran a déclaré qu'il ne permettrait pas au détroit d'Ormuz de retrouver son statut d'avant le conflit. Un haut diplomate iranien a déclaré que l'Iran était prêt à reprendre les combats si nécessaire pour faire valoir sa souveraineté sur cette voie navigable stratégique. Le sultanat d'Oman a présenté à l'Iran une proposition visant à gérer le détroit, qui prévoit notamment la perception de redevances volontaires pour son utilisation. Ce plan, soutenu par les États du Golfe, est destiné à servir de base pour mettre fin aux perturbations commerciales

0: Cette zone est devenue une cible. Les bâtiments sont démolis les uns après les autres. De nouvelles constructions sont rasées chaque jour. Ces derniers jours, les serres de Wael ont été détruites. Et avant cela, des installations industrielles, des magasins et des salles d'exposition ont également été rasées. Ils disent que nous sommes des terroristes, mais nous ne sommes pas des terroristes. Nous n'avons même pas de couteau tranchant pour abattre les moutons chez nous. Nous ne les attaquons pas. Ils arrivent en véhicule et s'approchent de nos maisons, mais nous ne leur opposons aucune résistance. Nous n'avons que des pierres pour nous défendre, rien d'autre. S'ils veulent continuer ainsi, il y aura une explosion, quoi d'autre? On ne vit qu'une fois. Alors quand je vois quelqu'un venir me tuer, comment dois-je réagir? Dois-je lui offrir des bonbons?
1: Farhan Haq, porte-parole adjoint du secrétaire général de l'ONU, Antonio Guterres, a déclaré que le chef de l'ONU avait condamné les attaques perpétrées par des colons israéliens en Cisjordanie. M. Guterres appelle également les autorités israéliennes à prendre des mesures immédiates et efficaces pour empêcher de nouvelles attaques contre les Palestiniens et leurs biens. Le Hamas, le mouvement de résistance islamique palestinien, a condamné l'appel du ministre israélien de la Défense, M. Katz, à détruire un autre camp de réfugiés en Cisjordanie occupé. Le mouvement a également exhorté la communauté internationale à surveiller les actions d'Israël et à demander des comptes à ses dirigeants. Et à Tel Aviv, des dizaines de manifestants sont descendus dans les rues pour protester contre les violences des colons en Cisjordanie.
2: Je suis ici aujourd'hui en tant qu'organisatrice étudiante de Standing Together pour protester non seulement contre la violence des colons, mais aussi contre notre gouvernement qui la soutient, la finance et l'encourage. Les colons, en réalité, ce qu'ils font, ce n'est pas parce qu'ils sont des individus fous. Ils commettent des atrocités horribles, vraiment horribles, envers des Palestiniens innocents parce que c'est la politique du gouvernement.
3: Keiko Fujimori est devenue la première femme élue à la présidence du Pérou. Elle a pris ses fonctions le 28 juillet, jour de la fête nationale du Pérou, lors d'une cérémonie au palais législatif de la capitale, à laquelle ont assisté des dirigeants de droite venus de toute l'Amérique latine.
4: Keiko Fujimori a entamé sa première journée à la tête de l'État péruvien par une série de rencontres bilatérales mardi matin avant de prêter officiellement serment. Elle a rencontré le roi d'Espagne, Felipe VI, les présidents des pays voisins, l'Équateur et le Chili, ainsi que les dirigeants du Honduras, du Paraguay et de l'Argentine. Elle s'est ensuite rendue au palais législatif du Pérou à bord d'un SUV blanc entouré d'un cordon de sécurité très serré pour recevoir l'écharpe présidentielle. Keiko Fujimori est la première femme présidente du Pérou élue démocratiquement et à 51 ans, elle va réintégrer le palais présidentiel que vous voyez derrière moi. Elle a vécu ici pour la première fois aux côtés de son défunt père, l'ancien président Alberto Fujimori, qui a dirigé ce pays dans les années 1990. Et c'est en tant que première dame à ses côtés qu'elle a débuté sa carrière politique il y a plus de trois décennies. Aujourd'hui, après quatre tentatives pour accéder à la présidence, elle va réintégrer son ancienne demeure. Fujimori porte sur ses épaules un héritage controversé. Son père a purgé une peine de 16 ans pour violation des droits de l'homme et corruption, et elle reste une figure très clivante de la scène politique péruvienne. En tant qu'héritière politique de son père, elle a su tirer parti de sa base électorale, mais elle est elle-même active en politique depuis des décennies et compte ses propres partisans et détracteurs. S'adressant au Congrès péruvien, elle s'est engagée à gouverner de manière responsable.
2: Devant l'histoire et devant vous tous, j'ai prêté le serment le plus sacré qu'un citoyen puisse prononcer. Défendre la Constitution, protéger les libertés de notre peuple et consacrer chaque jour de ma vie à la grandeur et au bien-être du Pérou. À partir d'aujourd'hui, le 28 juillet 2026, nous commençons à écrire notre avenir pour les 5 prochaines années. Pas un jour de plus.
4: Pour le Pérou, son accession à la présidence marque le retour au pouvoir d'une dynastie apolitique, ravivant les profondes divisions qui déchirent depuis longtemps ce pays d'Amérique du Sud. De nombreux partisans se sont massés le long des rues pour voir le cortège présidentiel. De l'autre côté de la ville, ses détracteurs sont descendus dans la rue pour manifester contre son investiture. La victoire de Fujimori intervient dans un contexte de regain général des forces conservatrices et de droite à travers l'Amérique latine. Certains de ses dirigeants, comme le Chilien José Antonio Kast, l'Équatorien Daniel Noboa et l'Argentin Javier Milei, étaient présents lors de sa cérémonie d'investiture. Mais après avoir remporté l'élection en juin avec une marge infime de

0: Moins de 50 000 voix face à son rival de gauche, Roberto Sanchez, Fujimori doit désormais gouverner un pays divisé.
1: Le président sénégalais s'est rendu à Bamako, au Mali, le 28 juillet, pour une visite de travail et de solidarité. Accompagné de plusieurs ministres, Bassirou Diomaye Faye a d'abord échangé en tête-à-tête avec son homologue malien durant 2 heures, avant une réunion élargie aux membres des 2 délégations. Au menu des discussions, sécurité, économie et monnaie. Un compte-rendu de Maliki Diallo, notre correspondant à Bamako.
2: C'est sa deuxième visite au Mali en 2 ans. Bassirou Diomaye Faye est venu témoigner la solidarité du peuple sénégalais au peuple malien après les attaques terroristes qui ont endeuillé le Mali ces dernières semaines.
3: Je suis venu lui rendre une visite de courtoisie et lui renouveler à lui et à son gouvernement, mais aussi au peuple malien frère, nos condoléances émues à la suite des dernières attaques tragiques qui ont coûté la vie à plusieurs soldats. Nous nous inclinons devant leur mémoire et prions pour le repos de leur âme.
2: Accompagné de son ministre de la Défense, le président sénégalais ne s'est pas contenté seulement d'exprimer sa solidarité au Mali. Bassirou Diomaye Faye a réaffirmé aussi la disponibilité de son pays à collaborer avec les autorités maliennes dans la lutte contre les groupes terroristes qui menacent toute la région.
3: Tenant compte aux questions de paix et de sécurité au niveau de la sous-région, mais notamment sur les voies et moyens de lutter efficacement contre le terrorisme qui ne cesse de s'étendre et menace toutes nos populations. Car je lui redis la disponibilité du Sénégal à accompagner le Mali dans cette épreuve pour faire face ensemble aux défis multiples ainsi qu'aux menaces à la paix, à la stabilité dans toute la région et au-delà, dans tout le Sahel. Parce que ces menaces, nous en avons convenu, ne connaissent pas de frontières et se renforcent avec nos divisions.
2: Les chefs d'État sénégalais et maliens ont également évoqué des questions économiques et monétaires. Bassirou Diomaye Faye annonce l'organisation d'un sommet des chefs d'État de l'Union économique et monétaire ouest-africaine dans les prochaines semaines afin de renforcer davantage la coopération entre les 8 pays qui partagent le franc CFA depuis plusieurs décennies.
3: Et nous avons convenu de travailler avec les autres homologues d'autres pays frères à la convocation dans les meilleurs délais de sommet au niveau du chef d'État pour redynamiser la coopération monétaire et économique, mais aussi dans la gestion de la ressource hydraulique au niveau de ce fleuve que nous avons en partage.
4: Cette visite intervient 10 jours après l'élection de Bassirou Diomaye Faye à la tête de la communauté des États de l'Afrique de l'Ouest, une organisation que le Mali, le Burkina Faso et le Niger se sont retirés il y a 1 an et demie. Fin mars, la CEDEAO a nommé un médiateur pour négocier une coopération efficiente entre les 2 organisations sous-régionales. Mais à Bamako, Bassirou Diomaye Faye et le président de la transition du Mali n'ont pas parlé de la CEDEAO. Maliki Diallo, Bamako pour CGTN français.
1: Le 27 juillet, le ministre d'État nigérian aux Affaires étrangères, Sola Enika Nolaï, a rencontré son homologue sud-africain, Ronald Lamola, à Abuja, et lui a adressé une sévère réprimande diplomatique concernant les attaques anti-immigrés récurrentes visant des citoyens nigérians en Afrique du Sud.
5: La partie nigériane a souligné que ces actes de violence à l'encontre des Nigérians s'inscrivaient dans une tendance avérée qui s'étend sur 30 ans. Rien que depuis 2022, 98 Nigérians ont trouvé la mort lors d'actes de violence collective. Le Nigeria a insisté sur le fait que même si des individus étaient soupçonnés d'actes illégaux ou criminels, ils devaient être arrêtés et poursuivis par les autorités judiciaires conformément à la loi, plutôt que d'être livrés à la justice populaire. Il semblerait que le ministre sud-africain des Affaires étrangères, M. Lamola, se soit rendu au Ghana en tant qu'envoyé spécial du président Ramaphosa avant de diriger une délégation au Nigeria. Toutefois, sa demande de rencontre a été rejetée par le président nigérian Tinubu. Lors du sommet de la Communauté économique des États de l'Afrique de l'Ouest, la CEDEAO, qui s'est tenue le 19 juillet, le vice-président nigérian Chetima, s'exprimant au nom du président Tinubu, a fermement condamné les attaques xénophobes contre les Nigérians et d'autres Africains en Afrique du Sud, a exhorté la CEDEAO à maintenir une position unifiée et a appelé à soumettre la question à la discussion lors du prochain sommet de l'Union africaine. Selon certaines informations, depuis qu'une nouvelle vague de sentiments hostiles à l'immigration clandestine a éclaté en Afrique du

0: aperçu dans mes derniers, environ 1500 Nigérians auraient été évacués du pays.
1: La Chine a salué une décision de l'Organisation mondiale du commerce contre les mesures restrictives prises par la Turquie à l'encontre des véhicules électriques et autres véhicules en provenance de Chine. Le rapport du groupe spécial de l'OMC, publié mardi, a donné raison à la Chine, estimant que les droits de douane et les règles d'octroi de licence imposées par la Turquie depuis 2023 sur les véhicules électriques, hybrides et autres véhicules chinois ont freiné les règles du commerce international. Le ministère chinois du commerce exhorte la Turquie à se conformer à cette décision, affirmant que ces restrictions avaient gravement nui aux relations commerciales entre les deux pays. Et le ministère chinois du commerce a publié mardi un document détaillé réfutant le récit dit de la surcapacité chinoise, affirmant que les allégations formulées par certains pays occidentaux donnent une image faussée de la dynamique du marché et servent à justifier des mesures commerciales protectionnistes. Cette déclaration intervient alors que les États-Unis et l'Union européenne continuent de renforcer leur surveillance des exportations chinoises, notamment des véhicules électriques, des batteries et d'autres produits liés aux énergies propres.

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0: Bonjour à tous, bienvenue dans une nouvelle émission de Classico. Aujourd'hui, nous allons découvrir tout d'abord l'évolution au secteur des services destinés au troisième âge et ensuite nos regards se tournent vers le fabriqué en Chine. Un reportage nous permet d'avoir un aperçu sur la formation des compétences professionnelles en Chine.
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0: Le vieillissement de la population est aujourd'hui une tendance mondiale et la Chine n'y échappe pas. Fin 2022, on comptait en Chine quelque 280 millions de personnes âgées de plus de 60 ans. Selon les estimations, ce chiffre dépassera la barre des 400 millions d'individus d'ici 2035. Han Guilin, 67 ans, habitant de Pékin, fait partie de la colossale population âgée de Chine. Il souhaite trouver des produits et services communs et efficaces pour améliorer sa qualité de vie.
8: D'après ma propre expérience, mes parents âgés et mes proches ont tous connu les difficultés du vieillissement, et c'est une préoccupation commune à toute la société. On devrait faire avancer les choses à ce stade. J'ai essayé plusieurs produits internationaux visant à prendre soin des personnes âgées, qui sont pour moi une grande aubaine et un grand espoir. Les produits en provenance du reste du monde nous offrent davantage de choix.
0: Depuis une dizaine d'années, les capitaux étrangers ont commencé à s'implanter en Chine sur le marché des services de soins aux personnes âgées, pour répondre aux besoins du marché et à exploiter le gigantesque marché chinois. Étant les premiers pays à être entrés en période de vieillissement de leur population, les pays occidentaux ont développé de multiples produits et services pour les personnes âgées, des

0: produits ont apporté des nouveautés et permis de combler les lacunes sur le marché chinois. Arrivé en Chine en 2015, Aquamunit, une marque venant des Pays-Bas spécialisée dans la réhabilitation aquatique, a travaillé avec plusieurs établissements médicaux chinois pour y entamer la construction d'infrastructures et la formation à la réhabilitation aquatique. Liu Huijie, représentante en Chine d'Aquamunit.
1: La réhabilitation se faisait principalement par immersion dans l'eau en Chine. Quant à nous, nous préconisons des exercices actifs. Des exercices de port de poids et de résistance peuvent être effectués dans l'eau pour aider les patients en phase post-opératoire à reconstruire rapidement leurs muscles. La réhabilitation dans l'eau a ses propres avantages. Grâce à la flottabilité de l'eau, le corps peut être placé dans un état proche de l'apesanteur et des exercices de force et de souplesse ciblés dans ces conditions peuvent être très efficaces et améliorer l'état des muscles.
0: B+H Consulting International figure parmi les premières entreprises étrangères à s'installer en Chine dans le domaine de la conception architecturale des établissements de soins. Depuis une dizaine d'années, la société canadienne a constaté la transformation du secteur en Chine. Écoutons Landy Liang, directrice supérieure de la clientèle de B+H Consulting International.
2: Beaucoup de nos propriétaires préféraient un grand espace, tandis qu'aujourd'hui on souligne davantage une conception qui insiste sur la primauté de l'homme. Nous accordons beaucoup d'attention aux détails de la conception, en respectant les caractéristiques et les habitudes des personnes âgées. En termes d'emplacement, ils souhaitent pouvoir passer du temps avec leur famille en ville et continuer à communiquer avec leurs amis et voisins. Si l'on veut tenir compte des besoins des personnes à mobilité réduite, il faut leur donner suffisamment d'espace, sans viser le luxe, mais en privilégiant la commodité et le confort.
0: En 2014, le Conseil des affaires d'État de Chine a publié un document visant à encourager et à soutenir les investisseurs étrangers à investir dans les maisons de retraite. Les entreprises internationales ont vu des opportunités à cet égard et voudraient profiter des immenses perspectives de l'économie des chevaux gris en Chine afin de mieux s'adapter à la vie des Chinois âgés. Spécialisée dans les soins infirmiers à domicile pour le troisième âge, la société néerlandaise Purzurg dispose d'une équipe professionnelle d'infirmiers pour effectuer des soins à domicile.
3: Installée en Chine depuis 2014, Purzurg a coopéré tout d'abord avec les agglomérations locales chinoises pour prendre soin des personnes âgées, qui perdent la capacité à effectuer les activités du quotidien. Le personnel infirmier se rend chez les seniors, et leur offre de multiples services infirmiers, allant de la prise de douche à la surveillance de la glycémie, en passant par la réhabilitation physique.
0: Selon les statistiques de la Commission nationale de la santé, 90% des Chinois âgés ont choisi de passer chez eux la période post-retraite. Le représentant en Chine de Purzurg, Daniel Huang, estime que le marché futur des soins infirmiers à domicile sera très vaste en Chine.
3: D'abord, la population âgée est très importante et le sera encore plus avec l'augmentation de la longévité. Deuxièmement, la structure de la famille à enfants unique en Chine fera que les familles chinoises auront besoin de plus de soutien en termes de services publics. En outre, nous avons constaté que de nombreuses personnes âgées souhaitaient encore vivre chez elles et nous espérons fournir des services de qualité dans ce domaine.
0: Les entreprises japonaises cherchent également à s'implanter sur le marché chinois. Une dizaine de marques japonaises se sont exposées récemment auprès du public chinois. Yan Chao, représentant du marketing de ces marques japonaises en Chine.
4: Le Japon est entré dans une société vieillissante depuis 1979. Et pendant près de 50 ans, le pays a élaboré de nombreux produits d'excellente qualité et souhaite exploiter le vaste marché chinois. De l'appareil de physiothérapie aux chaussures destinées au troisième âge, la plupart des produits ne sont pas encore présentés et vendus en Chine. Ils souhaitent trouver des agents ou des partenaires pour la production locale en Chine par le biais de l'exposition.
0: Les perspectives du marché sont prometteuses. Alors, les entreprises étrangères devaient savoir s'adapter aux conditions locales. Or, la tarification reste problématique pour ces produits étrangers. Yan Chao.
4: Le coût de la main-d'œuvre est plus élevé au Japon, et pour réduire le coût, des marques japonaises comptent fabriquer leurs produits localement en collaboration avec les usines chinoises. Une entreprise japonaise qui produit des toilettes et des bidets va fabriquer des produits en Chine pour s'adapter aux conditions physiques et à la taille des Chinois, différentes des Japonais.
0: D'ici à 2050, on prévoit que le potentiel de consommation de la population âgée chinoise atteindra environ 106 000 milliards de yuan, ce qui fera de la Chine le pays disposant du plus grand potentiel de marché du genre dans le monde. Au niveau du gouvernement, la Chine encourage les capitaux étrangers à prendre part au marché des soins pour personnes âgées. L'industrie des services aux personnes âgées est en constante transformation et se développe rapidement en Chine. Lindy Liang souhaite continuer à investir dans le marché des services aux personnes âgées en Chine.
2: Au départ, c'était souvent les entreprises étrangères qui nous demandaient d'effectuer les conceptions, tandis qu'aujourd'hui de plus en plus d'entreprises privées chinoises cherchent à nouer des coopérations. Il nous fallait donc fournir des concepts et autres services de meilleure qualité afin d'attirer les clients sur le marché chinois.
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0: L'utilisation des technologies numériques sont de plus en plus fréquentes dans les services destinés au troisième âge.
6: Avec une simple touche du bouton, le senior peut envoyer un message de secours qui sera rapidement capté par le centre d'urgence de sa communauté. Ce dernier va immédiatement localiser le signal et prêter secours à la personne âgée en fonction de son document enregistrant ses conditions physiques.
0: Vous venez d'entendre le responsable de vente d'un téléinvestisseur qui explique l'usage d'un produit à un client. En forme du bracelet, ce téléinvestisseur à une touche permet, à l'aide d'une puce insérée en son sein, d'enregistrer les données physiques et de demander secours en cas d'urgence. Comme son nom l'indique, le bracelet n'est muni que d'un seul bouton, une conception qui vise à faciliter l'usage du téléinvestisseur pour les personnes âgées, souvent embarrassées par le fossé numérique. Aujourd'hui, de multiples produits numériques font leur apparition sur le marché, ce qui aide le troisième âge à passer plus heureusement la période post-retraite. Le système de surveillance de sécurité est aussi un produit numérique installé dans un grand nombre de maisons de retraite en Chine. Faisant usage des technologies 4G et d'Internet des objets, ce système permet de donner l'alerte en cas d'urgence, telle que l'anormalité de la fréquence cardiaque, l'attardement aux toilettes ou sans activité vitale. En plus, une application sur le portable permet aux jeunes d'être informés de façon constante des informations physiques de leurs parents. Longpong Technology est une société chinoise qui se spécialise dans la recherche et le développement des produits intelligents au service du troisième âge. Li Yunxu, agent du marketing de Longpong.
7: Il arrive parfois que les seniors tombent par terre à la maison, mais sans aide d'autrui, ou qu'ils se perdent dans la rue. Ce sont tous des problématiques dont on doit prendre en considération. Nous souhaitons éviter au possible ce genre de tragédie en recourant aux moyens intelligents.
0: L'apparition des produits développés à partir des technologies numériques et d'intelligence artificielle aide à largement améliorer la qualité de vie des seniors. Un marché prometteur s'émerge et se développe rapidement en Chine.
7: Le nombre de la population âgée est colossal en Chine, tandis que le personnel de service est relativement peu nombreux. Les produits et équipements intelligents permettent de réduire la charge de travail des agents de service pour qu'ils puissent mieux prendre soin des personnes âgées.
0: Selon les statistiques de la Commission nationale de la santé de Chine, 90% des Chinois âgés ont choisi de passer chez eux la période post-retraite, ce qui offre des opportunités pour les entreprises du secteur de services intelligents pour les personnes âgées.
7: Au niveau du gouvernement, on peut voir que la Chine attache une grande importance à ce domaine. Prenons l'exemple de Beijing, les agglomérations sont en train d'effectuer des transformations d'infrastructures en faveur du troisième âge, des fonds ont été versés, et seront continuellement versés, par les services gouvernementaux à différents

0: différents échelons pour installer des équipements.
1: À l'heure actuelle, la plupart des entreprises dans le domaine de services intelligents pour personnes âgées coopèrent principalement avec les maisons de retraite ou les gouvernements. Selon Li Yunxu de Longbon Technologies, son entreprise a fourni depuis 2019 des services à quelques 2000 résidences de vieillesse à travers le pays, couvrant plus de 100 000 personnes âgées. Certes, le potentiel du marché vis-à-vis des consommateurs individuels reste à être développé. Écoutons les remarques du responsable d'une société pékinoise spécialisée dans les produits intelligents destinés au troisième âge.
2: Les gens manquent encore de connaissances sur les produits intelligents. Différencié à d'autres produits, le marché de services aux personnes âgées a un phénomène particulier, c'est que ceux qui paient les produits ne sont pas les personnes qui les utilisent. Les jeunes sont parfois inconscients et ne savent pas que les seniors ont besoin de tels produits ou services. En l'occurrence, il est important pour nous de renforcer les connaissances des consommateurs.
1: Voilà, c'était un reportage consacré à l'évolution du marché des services aux personnes âgées en Chine. On prend maintenant une pause musicale et de retour dans Classico, vous allez suivre un reportage sur la vie des maîtres artisans qui assurent la réalisation des grandes conceptions scientifiques et technologiques.

0: Vous êtes toujours dans Classe Echo. Le radiotélescope FAST, le programme d'exploitation lunaire Chang'e ou le système de navigation satellite Beidou, d'où ces projets phares incarnent la puissance du fabriqué en Chine et la capacité de recherche et de développement du pays. Du plan initial au produit fabriqué, qui sont les maîtres artisans assurant la réalisation de ces grandes conceptions scientifiques et technologiques? Xia Li, ajusteur à China Electronic Technology Group Corporation, est l'un d'entre eux. Il a assumé l'assemblage et l'ajustage des antennes satellites pour les grands projets énumérés précédemment.
1: Distincte d'une production standardisée, les travaux que nous devons réaliser sont des projets extrêmement exigeants quant à la précision des pièces détachées. Chaque assemblage constitue un nouveau défi pour nous. Je dis souvent à mes apprentis qu'il nous faut réfléchir en position de concepteur pour qu'on puisse mieux comprendre le dessin et les structures du produit et mener à bien l'assemblage et l'ajustage des antennes satellites.
0: La sonde lunaire Chang'e 4 a été lancée avec succès en décembre 2018. Sans la précision du télescope, la sonde ne serait pas capable d'accomplir le premier alunissage en douceur jamais réalisé sur la face cachée de la Lune. Xia Li.
1: 0,004 mm, c'est la précision pour l'assemblage des télescopes. Si on le fait à 0,005 mm, il semble qu'il s'agit d'une nuance négligeable, mais on ne saura pas pratiquer l'observation.
0: Alors, comment faire pour être apte à réaliser de telles tâches? La réponse de Xia Li consiste à faire des exercices autant que possible. Un attachement persistant à la qualité marque son attitude au travail.
1: Un ensemble d'équipements se compose souvent de plusieurs milliers d'accessoires et le détachement d'une simple petite vie provoquerait un accident gravissime. On n'a pas d'autre moyen que d'aller feuilleter les documents pour perfectionner nos compétences.
0: L'héritage du maître à l'apprenti est très important pour la transmission des savoir-faire de l'ajustage. Xia Li rappelle ses premiers jours en tant qu'apprenti.
1: Mon maître est une personne sérieuse, il ne parle pas beaucoup. Jusqu'aujourd'hui, j'ai encore un peu peur de lui. Un ajusteur doit savoir soulever la lourdeur aussi légèrement que possible. Ce travail est bien exigeant sur la stabilité. Mon maître m'a demandé de faire une dizaine de pompes avant d'affûter le forêt. Après les exercices, on est en état de fatigue et cela aide à tremper ma stabilité.
0: Xia Li éprouve toujours une grande gratitude envers son maître. Il lui a enseigné les compétences professionnelles et l'a beaucoup influencé sur sa manière de penser.
1: Le plus important, c'est qu'il m'a montré cette mode de pensée en tant qu'ajusteur professionnel. Il nous a appris à ne pas se presser de faire la tâche, parce que sans lui, la qualité prime toujours sur la vitesse. Ça, c'est le plus grand profit. Cette idée m'a tellement influencé. Lorsque je dirige aujourd'hui une équipe à mon tour, j'ai la même exigence sur le travail.
0: Xia Li se consacre à l'ajustage depuis plus de 30 ans et garde toujours un respect solennel envers la mise en application des compétences professionnelles. Mais il accorde aussi beaucoup d'enthousiasme à son travail.
1: Nos produits ne sont pas que des métaux froids, ils sont aussi des œuvres d'art. Chaque fois que je finis l'ajustage, le produit devient comme mon propre enfant alors que c'est moi qui lui donne vie. Une fois livré au client, il acquiert son propre univers.
0: Aujourd'hui, la Chine aspire à un développement axé sur la qualité des plans économiques et sociaux. Les compétences professionnelles permettent à Xia Li de faire des réflexions en la matière. Selon lui, dans ce processus, il fallait que le pays se munisse d'une équipe d'ouvriers et de gens compétents qualifiés.
1: Lorsque le pays a besoin d'un développement de qualité, il ne fallait pas non seulement renforcer la capacité

0: activités de recherche, mais aussi développer la formation des talents avec des compétences professionnelles. Si les compétences des ouvriers ne sont pas à la hauteur de la recherche et du développement, une fois que le produit sera mis en service, sans l'assurance d'ouvriers qualifiés, la performance du produit ne répondra pas aux exigences.
1: Selon les chiffres de sources officielles, à la fin de 2021, on compte plus de 200 millions de travailleurs de compétences en Chine, soit 26% de la population active totale, qui s'élève à 650 millions de personnes. Parmi ces travailleurs de compétences, le nombre de talents munis de hautes qualifications dépasse 60 millions de personnes, soit 30% du chiffre total. En tant que député à la 14e Assemblée populaire nationale, Xia Li a soumis en mars 2021 une proposition évoquant le renforcement de la formation des talents de compétences en Chine. Pour lui, il fallait tout d'abord établir au niveau gouvernemental un concept bien ciblé pour ensuite élaborer des politiques en faveur de la formation professionnelle.
0: Les écoles, elles aussi, devraient renforcer les échanges avec les entreprises et les usines pour mieux savoir de quelles technologies et de quelles sortes de talents on a besoin dans la pratique et ainsi lancer une coopération plus efficace avec elles. Il ne faut non plus oublier la formation dirigée par le concepteur au sein de l'entreprise. Cela est, à mon avis, la formation la plus économique parce qu'elle est orientée directement vers la production.
1: Face à l'essor de l'intelligence artificielle, Xia Li avoue un sentiment de crise, mais il affirme le rôle toujours indispensable des ouvriers qualifiés dans l'assemblage des équipements de précision.
0: Une machine-outil n'arrivera jamais à fabriquer une machine dont la précision est plus élevée que celle de cette machine-outil. Elle n'est point compétente de réaliser cette tâche, le rôle de l'homme est illustré à ce moment. Nous fabriquons des produits issus de recherches scientifiques qui sont souvent en forme originale et distincte. Les machines sont parfois incapables de faire ce genre de produits. On a encore besoin des ouvriers compétents pour réaliser l'assemblage et l'ajustage.
1: Un ouvrier de compétence devait se munir d'un esprit de dévouement, d'une capacité d'apprendre et du sens de responsabilité, d'après Xia Li. Il souhaite apprendre de nouvelles connaissances auprès des jeunes ouvriers au temps de la révolution industrielle, tout en s'efforçant de leur transmettre ses compétences traditionnelles.
0: Nous devons certainement nous adapter à l'évolution de l'époque au lieu d'y être réfractaires. Les jeunes ouvriers sont bien intelligents et ils grandissent beaucoup plus vite que ma génération. En général, au bout de 3 à 5 ans, ils sont capables de réaliser un projet et après une dizaine d'années, ils dirigent déjà une équipe capable d'accomplir des projets assez importants. Ma tâche est de faire rayonner les compétences et de ne pas les laisser disparaître.
1: On prend à présent une pause musicale et on se retrouve juste après pour la dernière partie de notre émission consacrée aux courtes chinoises.

0: Merci de nous rejoindre dans Classe Echo. C'est le moment de suivre notre rubrique Le chinois au quotidien.
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0: Bonjour à tous, bienvenue dans notre cours de chinois au quotidien, c'est Xiaotai.
1: Salut Xiaotai, moi c'est toujours Thomas, votre apprenti étudiant en chinois. Et je crois que la dernière fois nous avons parlé d'achat par téléphone, Tai. Donc le plus important ça va être de réviser les phrases du cours précédent. Alors la première phrase c'était « Je veux commander une pizza ». Comment tu dis ça en chinois ?
0: 我要订个比萨饼.
1: Comment puis-je payer ? Alors, comment on dit ça en chinois, Tai ?
0: 怎么付钱呢?
1: Une nouvelle phrase, vous pouvez payer à la livraison.
0: 您可以货到付款.
1: Encore une phrase et une dernière, donnez-moi une heure.
0: 您说个时间.
1: Allez, on se réécoute les dialogues en entier de la dernière fois.
2: 喂,你好,我要订一个比萨饼.
3: 大的还是小的?
2: 大的,怎么付钱呢?
3: 可以货到付款。
2: 请送到北京大学西门吧。
3: 好的。
2: 您几点能送到?
3: 你说一个时间。
2: 大概12点吧。
1: Bon allez, la révision s'arrête là, c'est le moment de passer aux nouvelles phrases du jour où je crois qu'on va parler de vêtements. Alors comme d'habitude, Xiaotai va vous donner les phrases en chinois, je vais les traduire en français et puis on va commencer les exercices.
0: 我想买一件旗袍.
1: Je veux acheter une qipao.
0: 这是什么料子的?
1: C'est en quel tissu?
0: 蓝色的好还是黄色的好?
1: Quelle est la mieux, la bleue ou la jaune?
0: 能试试吗?
1: Je peux l'essayer?
0: 能打折吗?
1: Pouvez-vous me faire une réduction? Allez, quand je rentre en France, je voudrais ramener à ma mère un truc bien pékinois, une qipao. Eh bien, c'est une robe fendue des deux côtés. C'est une robe traditionnelle chinoise d'origine manchoue qui permet aux femmes de montrer pleinement sa féminité.
0: Quand tu te trouves dans le magasin, tu peux dire au vendeur « 我想买一件旗袍. » Je n'ai pas la peine de répéter.
1: Ok, wow.
0: 想, vouloir.
1: 想.
0: 买, acheter.
1: 买.
0: 一件旗袍, c'est une robe fendue des deux côtés, une robe chinoise.
1: Voilà, qipao, qui se traduit en français par robe fendue des deux côtés. Mais maintenant, on a tendance à utiliser directement sa prononciation en chinois, c'est-à-dire qu'on n'utilise plus robe fendue des deux côtés, on dit directement qipao. La phrase en entier, Tai.
0: 我想买一件旗袍. Ok, maintenant, on va écouter le premier dialogue.
2: 您要买什么衣服?
3: 我想买一件旗袍.
1: Et je veux demander en quel tissu est cette robe. Alors comment dit-on ça en chinois, Tai?
0: Tu peux dire 这是什么料子的? 这, ce.
1: 这.
0: 是 veut dire être.
1: 是.
0: 什么 veut dire quel.
1: 什么.
0: 料子, tissu.
1: 料子.
0: 这是什么料子的?
1: Qui veut dire quel est ce tissu? Bon, on s'écoute le dialogue.
3: 这是什么料子的?
2: 真丝的.
1: Voilà, on vient d'écouter le dialogue. Il me semble que le vendeur répond « C'est de la soie ». Alors, comment on dit le mot « soie » en chinois, Tai ?
0: Jensi.
1: Jensi. Une nouvelle phrase, mais de quelle couleur faut-il l'acheter, le bleu ou la jaune ?
0: Bon, là, tu peux demander l'avis de tes amis chinois. Sinon, tu peux aussi décrire au vendeur ta mère, c'est-à-dire sa couleur de peau, son style, ses préférences quant aux couleurs. Tu peux ainsi demander « 蓝色的好 还是 黄色的好 ?» 蓝色的, le bleu.
1: 蓝色的.
0: 还是 veut dire « où ?»
1: 还是.
0: 黄色的, le jaune.
1: 黄色的.
0: 好 veut dire « mieux, meilleur ».
1: 好.
0: Donc la phrase au complet, 蓝色的好 还是 黄色的好. Ok, on va écouter le troisième dialogue.
3: 蓝色的好 还是黄色的好?
2: 蓝色的更适合您.
1: Voilà, il me semble que dans ce dialogue, le vendeur répond au potentiel acheteur, le bleu vous va mieux. Comment dit-on ça en chinois, Tai?
0: 蓝色的更适合您.
1: Voilà, et on aura compris que 蓝色的, ça veut dire...
0: Le bleu.
1: Ok, on est d'accord. Bon, je crois que tu vas m'apprendre une autre phrase. C'est quand même important d'essayer les vêtements. Alors, comment dit-on ça en chinois? Je peux l'essayer.
0: 我能试试吗?
1: 我能试试吗?
0: 我能试试吗? 我, bien sûr, c'est je.
1: 我.
0: 能, pouvoir.
1: 能.
0: 试试, essayer.
1: 试试.
0: 我能试试吗?
1: Bon, on s'écoute tout de suite le dialogue 4.
3: 能试试吗?
2: 您穿什么号的？
3: 中号的。
1: Allez, dans les phrases que nous venons d'entendre, on a bien sûr entendu « je peux l'essayer ». Et il y avait deux autres phrases. Alors la deuxième phrase, c'était « quelle est votre taille ?» Comment dire ça en chinois ?
0: « 您穿什么号的?»
1: Voilà, et la réponse de la femme, c'était « je suis de taille moyenne ». Alors comment dit-on « moyenne taille ?» ?»«
0: 中号的。»
1: Ok, bon, ça y est, le tissu choisi, la robe également, bref, tout va bien. Mais j'aimerais bien sûr qu'on me fasse une petite réduction. Comment demander ça en chinois, Tai?
0: Bon, alors soit je te propose d'écouter d'abord le dialogue 5 dans lequel tu vas trouver les réponses.
3: 多少钱?
2: 980 yuan.
3: 太贵了,能打折吗?
2: 可以打九折。
0: Alors Thomas, mon étudiant, as-tu saisi quelque chose de ce dialogue?
1: Je pense, ouais, mais le mieux, c'est que tu répètes les phrases une fois en chinois et que je les répète, moi, en français.
0: D'accord. 多少钱?
1: Ça fait combien?
0: 980 yuan.
1: 980.
0: 太贵了.
1: C'est très cher.
0: 能打折吗?
1: Est-ce que vous pouvez me faire une réduction?
0: 可以打九折.
1: 10% de réduction.
0: Ok, maintenant je propose qu'on révise un peu les phrases clés d'aujourd'hui avant de repasser les dialogues au complet.
1: Voilà, alors on va s'écouter les phrases. Je veux acheter une qipao.
0: 我想买一件旗袍。
1: C'est en quel tissu?
0: 这是什么料子的?
1: Lequel est le mieux, le bleu ou la jaune?
0: 蓝色的好还是黄色的好?
1: Est-ce que je peux l'essayer?
0: 能试试吗?
1: Est-ce que vous pouvez me faire une petite réduction?
0: 能打折吗?
1: Ok, allez, on se réécoute les dialogues en complet, donc avant de passer à notre rubrique ABC de la culture chinoise.
2: 您要买什么衣服?
3: 我想买一件旗袍。这是什么料子的?
2: 真丝的。
3: 蓝色的好还是黄色的好?
2: 蓝色的更适合您。
3: 能试试吗?
2: 您穿什么号的?
3: 中号的。多少钱？
2: 九百八十元。
3: 太贵了，能打折吗？
2: 可以打九折。
0: C'est tout ce qu'on a appris aujourd'hui. Passons maintenant à la rubrique ABC de la culture chinoise.
1: Voilà, aujourd'hui il sera question de couleurs. On sait que le rouge est une couleur très appréciée par les Chinois parce qu'il incarne le bonheur, la joie. Lors des fêtes, on accroche partout des lanternes rouges, en fait, aux maisons, au plafond. Il y en a partout dans la rue. Lors des mariages, des cérémonies heureuses, la fiancée porte également un vêtement rouge, des chaussures rouges, et le palanquin pour la transporter est aussi généralement de couleur écarlate. Le rouge est en même temps un signe de réussite, et si quelqu'un se trouve dans une situation favorable, on dit taille...
0: 走红.
1: Voilà, et si on le traduit mot à mot, ça veut dire marcher vers le rouge.
0: Et la personne qui a la faveur du chef est nommée 红人.
1: Voilà, ça veut dire la personne rouge.
0: Le fait de distribuer le profit est appelé fen hong.
1: Voilà, distribuer le rouge.
0: Le rouge incarne aussi la beauté. On qualifie le visage d'une belle femme hong yan.
1: Par contre, en Occident, le rouge porte une signification toute différente et relativement péjorative. On le lit souvent au feu, à l'enfer, au sang, toute une symbolique qui nous vient des temps moyenâgeux. Il symbolise également la cruauté ou bien sûr, le rouge, c'est la couleur du sang.
0: Voilà une preuve de plus de la différence culturelle.
1: Tout à fait. Salut Tai et à la prochaine.
0: Salut Thomas, à la prochaine fois.

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Et nous débutons au Japon. La première ministre Sanae Takaishi a déclaré que le bilan du puissant séisme qui a frappé mardi la préfecture de Kumamoto s'élevait désormais à 13 morts. Cette annonce intervient alors qu'une opération de sauvetage est en cours à la suite d'une explosion survenue dans un centre commercial local après la secousse. Les autorités pensent que l'explosion pourrait avoir été causée par une fuite de gaz provoquée par le séisme et une enquête est en cours pour en confirmer la cause exacte. Environ 200 clients et membres du personnel avaient évacué le centre commercial immédiatement après le séisme. La police indique que certains employés sont toujours bloqués à l'intérieur du bâtiment, bien que le nombre exact de personnes portées disparues reste encore incertain. L'armée américaine affirme avoir intercepté avec succès tous les missiles tirés par l'Iran lors d'une attaque surprise contre ses forces stationnées au Moyen-Orient. Selon un article publié mardi par Axios, Téhéran aurait lancé les missiles en direction d'une base américaine en Jordanie. Par ailleurs, l'Iran a déclaré qu'il ne permettrait pas au détroit d'Ormuz de retrouver son statut d'avant le conflit. Un haut diplomate iranien a déclaré que l'Iran était prêt à reprendre les combats si nécessaire pour faire valoir sa souveraineté sur cette voie navigable stratégique. Le sultanat d'Oman a présenté à l'Iran une proposition visant à gérer le détroit, qui prévoit notamment la perception de redevances volontaires pour son utilisation. Ce plan, soutenu par les États du Golfe, est destiné à servir de base pour mettre fin aux perturbations commerciales causées par le conflit en cours. Toutefois, les États-Unis ont rejeté toute forme de péage ou de redevance pour les navires transitant par le détroit, insistant sur le fait qu'il s'agit d'une voie navigable internationale. Le ministre israélien de la Défense, Israël Katz, a déclaré qu'Israël prévoyait d'augmenter le nombre de colonies juives en Cisjordanie. Il a également indiqué avoir donné l'ordre à l'armée d'intensifier les opérations offensives dans la région et de se préparer à prendre le contrôle d'un autre camp de réfugiés palestiniens et à le vider de ses habitants. Ces déclarations interviennent alors que la situation dans la région continue de se détériorer. Les villageois palestiniens affirment en effet que la région est au bord du point de rupture après une recrudescence des incursions de colons israéliens et des affrontements violents.

0: Je vois quelqu'un venir me tuer, comment dois-je réagir? Dois-je lui offrir des bonbons?
1: Farhan Haq, porte-parole adjoint du secrétaire général de l'ONU, Antonio Guterres, a déclaré que le chef de l'ONU avait condamné les attaques perpétrées par des colons israéliens en Cisjordanie. M. Guterres appelle également les autorités israéliennes à prendre des mesures immédiates et efficaces pour empêcher de nouvelles attaques contre les Palestiniens et leurs biens. Le Hamas, le mouvement de résistance islamique palestinien, a condamné l'appel du ministre israélien de la Défense, M. Katz, à détruire un autre camp de réfugiés en Cisjordanie occupé. Le mouvement a également exhorté la communauté internationale à surveiller les actions d'Israël et à demander des comptes à ses dirigeants. Et à Tel Aviv, des dizaines de manifestants sont descendus dans les rues pour protester contre les violences des colons en Cisjordanie.
2: Je suis ici aujourd'hui en tant qu'organisatrice étudiante de Standing Together pour protester non seulement contre la violence des colons, mais aussi contre notre gouvernement qui la soutient, la finance et l'encourage. Les colons, en réalité, ce qu'ils font, ce n'est pas parce qu'ils sont des individus fous. Ils commettent des atrocités horribles, vraiment horribles, envers des Palestiniens innocents parce que c'est la politique du gouvernement.
3: Keiko Fujimori est devenue la première femme élue à la présidence du Pérou. Elle a pris ses fonctions le 28 juillet, jour de la fête nationale du Pérou, lors d'une cérémonie au palais législatif de la capitale, à laquelle ont assisté des dirigeants de droite venus de toute l'Amérique latine.
4: Keiko Fujimori a entamé sa première journée à la tête de l'État péruvien par une série de rencontres bilatérales mardi matin avant de prêter officiellement serment. Elle a rencontré le roi d'Espagne, Felipe VI, les présidents des pays voisins, l'Équateur et le Chili, ainsi que les dirigeants du Honduras, du Paraguay et de l'Argentine. Elle s'est ensuite rendue au palais législatif du Pérou à bord d'un SUV blanc entouré d'un cordon de sécurité très serré pour recevoir l'écharpe présidentielle. Keiko Fujimori est la première femme présidente du Pérou élue démocratiquement et à 51 ans, elle va réintégrer le palais présidentiel que vous voyez derrière moi. Elle a vécu ici pour la première fois aux côtés de son défunt père, l'ancien président Alberto Fujimori, qui a dirigé ce pays dans les années 1990. Et c'est en tant que première dame à ses côtés qu'elle a débuté sa carrière politique il y a plus de trois décennies. Aujourd'hui, après quatre tentatives pour accéder à la présidence, elle va réintégrer son ancienne demeure. Fujimori porte sur ses épaules un héritage controversé. Son père a purgé une peine de 16 ans pour violation des droits de l'homme et corruption et elle reste une figure très clivante de la scène politique péruvienne. En tant qu'héritière politique de son père, elle a su tirer parti de sa base électorale, mais elle est elle-même active en politique depuis des décennies et compte ses propres partisans et détracteurs. S'adressant au Congrès péruvien, elle s'est engagée à gouverner de manière responsable.
2: Devant l'histoire et devant vous tous, j'ai prêté le serment le plus sacré qu'un citoyen puisse prononcer. Défendre la Constitution, protéger les libertés de notre peuple et consacrer chaque jour de ma vie à la grandeur et au bien-être du Pérou. À partir d'aujourd'hui, le 28 juillet 2026, nous commençons à écrire notre avenir pour les cinq prochaines années. Pas un jour de plus.
4: Pour le Pérou, son accession à la présidence marque le retour au pouvoir d'une dynastie apolitique, ravivant les profondes divisions qui déchirent depuis longtemps ce pays d'Amérique du Sud. De nombreux partisans se sont massés le long des rues pour voir le cortège présidentiel. De l'autre côté de la ville, ses détracteurs sont descendus dans la rue pour manifester contre son investiture. La victoire de Fujimori intervient dans un contexte de regain général des forces conservatrices et de droite à travers l'Amérique latine. Certains de ses dirigeants, comme le Chilien José Antonio Kast, l'Équatorien Daniel Noboa et l'Argentin Javier Milei, étaient présents lors de sa cérémonie d'investiture. Mais après avoir remporté l'élection en juin avec une marge infime de moins de 50 000 voix face à son rival de gauche Roberto Sanchez, Fujimori doit désormais gouverner un pays divisé.
3: Le président sénégalais s'est rendu à Bamako, au Mali, le 28 juillet pour une visite de travail et de solidarité. Accompagné de plusieurs ministres, Bassirou Diomaye Faye a d'abord échangé en tête-à-tête avec son homologue malien durant deux heures avant une réunion élargie aux membres des deux délégations. Au menu des discussions, sécurité, économie et monnaie. Un compte-rendu de Maliki Diallo, notre correspondant à Bamako.
5: C'est sa deuxième visite au Mali en deux ans. Bassirou Diomaye Faye est venu témoigner la solidarité du peuple sénégalais au peuple malien après les attaques terroristes qui ont endeuillé le Mali.

0: Ali, ces dernières semaines.
1: Je suis venu lui rendre une visite de courtoisie et lui renouveler à lui et à son gouvernement, mais aussi au peuple malien, frère, nos condoléances émues à la suite des dernières attaques tragiques qui ont coûté la vie à plusieurs soldats. Nous nous inclinons devant leur mémoire et prions pour le repos de leur âme.
0: Accompagné de son ministre de la Défense, le président sénégalais ne s'est pas contenté seulement d'exprimer sa solidarité au Mali. Bassirou Diomaye Faye a réaffirmé aussi la disponibilité de son pays à collaborer avec les autorités maliennes dans la lutte contre les groupes terroristes qui menacent toute la région.
1: Tenant compte aux questions de paix et de sécurité au niveau de la sous-région, mais notamment sur les voies et moyens de lutter efficacement contre le terrorisme qui ne cesse de s'étendre et menace toutes nos populations. Car je lui redis la disponibilité du Sénégal à accompagner le Mali dans cette épreuve pour faire face ensemble aux défis multiples ainsi qu'aux menaces à la paix, à la stabilité dans toute la région et au-delà, dans tout le Sahel. Parce que ces menaces, nous en avons convenu, ne connaissent pas de frontières et se renforcent avec nos divisions.
0: Les chefs d'État sénégalais et maliens ont également évoqué des questions économiques et monétaires. Bassirou Diomaye Faye annonce l'organisation d'un sommet des chefs d'État de l'Union économique et monétaire ouest-africaine dans les prochaines semaines afin de renforcer davantage la coopération entre les 8 pays qui partagent le franc CFA depuis plusieurs décennies.
1: Et nous avons convenu de travailler avec les autres homologues d'autres pays frères à la convocation dans les meilleurs délais de sommet au niveau du chef d'État pour redynamiser la coopération monétaire et économique, mais aussi dans la gestion de la ressource hydraulique au niveau de ce fleuve que nous avons en partage.
2: Cette visite intervient 10 jours après l'élection de Bassirou Diomaye Faye à la tête de la communauté des États de l'Afrique de l'Ouest, une organisation que le Mali, le Burkina Faso et le Niger se sont retirés il y a une année et demie. Fin mars, la CEDEAO a nommé un médiateur pour négocier une coopération efficiente entre les deux organisations sous-régionales. Mais à Bamako, Bassirou Diomaye Faye et le président de la transition du Mali n'ont pas parlé de la CEDEAO. Maliki Diallo, Bamako pour CGTN français.
3: Le 27 juillet, le ministre d'État nigérian aux Affaires étrangères, Sola Enika Nolai, a rencontré son homologue sud-africain, Ronald Lamola, à Abuja, et lui a adressé une sévère réprimande diplomatique concernant les attaques anti-immigrés récurrentes visant des citoyens nigérians en Afrique du Sud.
4: La partie nigériane a souligné que ces actes de violence à l'encontre des Nigérians s'inscrivaient dans une tendance avérée qui s'étend sur 30 ans. Rien que depuis 2022, 98 Nigérians ont trouvé la mort lors d'actes de violence collective. Le Nigeria a insisté sur le fait que même si des individus étaient soupçonnés d'actes illégaux ou criminels, ils devaient être arrêtés et poursuivis par les autorités judiciaires conformément à la loi, plutôt que d'être livrés à la justice populaire. Il semblerait que le ministre sud-africain des Affaires étrangères, M. Lamola, se soit rendu au Ghana en tant qu'envoyé spécial du président Ramaphosa avant de diriger une délégation au Nigeria. Toutefois, sa demande de rencontre a été rejetée par le président nigérian Tinubu. Lors du sommet de la Communauté économique des États de l'Afrique de l'Ouest, la CEDEAO, qui s'est tenue le 19 juillet, le vice-président nigérian Chetima, s'exprimant au nom du président Tinubu, a fermement condamné les attaques xénophobes contre les Nigérians et d'autres Africains en Afrique du Sud, a exhorté la CEDEAO à maintenir une position unifiée et a appelé à soumettre la question à la discussion lors du prochain sommet de l'Union africaine. Selon certaines informations, depuis qu'une nouvelle vague de sentiments hostiles à l'immigration clandestine a éclaté en Afrique du Sud en mai dernier, environ 1500 Nigérians auraient été évacués du pays.
3: La Chine a salué une décision de l'Organisation mondiale du commerce contre les mesures restrictives prises par la Turquie à l'encontre des véhicules électriques et autres véhicules en provenance de Chine. Le rapport du groupe spécial de l'OMC, publié mardi, a donné raison à la Chine, estimant que les droits de douane et les règles d'octroi de licence imposées par la Turquie depuis 2023 sur les véhicules électriques, hybrides et autres véhicules chinois ont freiné les règles du commerce international. Le ministère chinois du commerce exhorte la Turquie à se conformer à cette décision, affirmant que ces restrictions avaient gravement nui aux relations commerciales entre les deux pays. Et le ministère chinois du Commerce a publié mardi un document détaillé réfutant le récit dit de la surcapacité chinoise, affirmant que les allégations formulées par certains pays occidentaux donnent une image faussée de la dynamique du marché et servent à justifier des mesures commerciales protectionnistes. Cette déclaration intervient alors que les États-Unis et l'Union européenne continuent de renforcer leur surveillance des exportations chinoises, notamment des véhicules électriques, des batteries et d'autres produits liés aux énergies propres.

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8: Bonjour à toutes et à tous, bienvenue dans ce nouveau numéro de l'émission Interview Plus. Fanfan vous souhaite une très bonne journée depuis le studio de Beijing. L'émission d'aujourd'hui se focalise sur les échanges entre la Chine et la France, des échanges qui remontent à plusieurs siècles. Pour savoir plus sur la sinologie en France, nous ferons d'abord connaître l'un des plus éminents sinologues français, Rémi Mathieu. Ensuite, l'historien Philippe Sanquini va vous raconter, au cours d'une interview, l'histoire d'une centaine de grands artistes chinois du XXe siècle ayant fait des études en France. Pour rencontrer Rémi Mathieu, notre consoeur française Jade Charles est allée à Aix-en-Provence, dans le sud de la France. Dans leur entretien, les parcours de chercheurs, d'auteurs et de traducteurs de Rémi Mathieu ont été évoqués. Ils ont également parlé des liens entre la Chine et l'Occident, des sources de malentendus, mais aussi des points de convergence, sujet auquel Rémi Mathieu a consacré un essai. Je vous invite à écouter cette interview.
9: Bonjour Rémi Mathieu.
10: Bonjour.
9: Et merci de nous accueillir aujourd'hui près d'Aix-en-Provence où vous vivez. Vous êtes un sinologue, directeur de recherche émérite au CNRS, auteur de nombreux ouvrages sur la philosophie de la Chine antique et également traducteur de grands textes chinois. En 2012, vous avez, dans un essai intitulé « L'éclat de la pivoine, comment entendre la Chine », vous avez dresser un portrait de la relation Chine-Occident qui permette de comprendre le point de vue de l'autre. Et vous poursuivez aujourd'hui vos travaux avec de nouveaux projets sur le feu, et non des moindres, je crois, puisqu'il y a une traduction qui est en cours.
10: Oui, une traduction qui se termine d'ailleurs, qui est une traduction du Shijing, c'est-à-dire du classique des poèmes, qui est le plus important des cinq classiques de la Chine ancienne, de la Chine antique. Donc c'est un livre extrêmement important, qui m'a demandé quelques années d'efforts, puisqu'il fallait étudier et consulter la totalité, ou presque la totalité, des commentaires qui datent du début du IIe siècle avant notre ère jusqu'à nos jours.
9: Donc on l'a compris, vous avez consacré de nombreuses années à l'étude justement des textes et des auteurs chinois. Vous êtes un des grands sinologues français contemporains. Pour commencer, est-ce que vous pourriez nous expliquer comment vous êtes tombé, en quelque sorte, dans la sinologie. Voilà, exactement. Qu'est-ce qui vous a poussé à vous intéresser à la Chine et à consacrer votre carrière à étudier la Chine classique ?
10: Alors, je vous retournerai la question. Comment fait-on pour ne pas s'intéresser à la Chine ? Disons, pour être un peu plus sérieux ou un peu plus objectif, cela a commencé avec mon amour pour les langues. J'ai commencé assez jeune, vers 16 ans à peu près, à étudier le russe, puis le chinois, le sanskrit, etc. Et en sortant de l'école secondaire, du lycée, j'ai entrepris des études supérieures en russe et en chinois. Et la découverte de la langue chinoise a été un émerveillement, un éblouissement pour moi. Mais j'ai assez vite compris que l'étude de la langue moderne ne menait pas très loin dans la connaissance de la civilisation chinoise. Et donc, j'ai entrepris d'étudier la langue classique, la langue qui permet d'accéder aux textes depuis environ 1000 ans avant notre ère jusqu'au début du XXe siècle.
9: Alors justement, on va parler, pour commencer, de deux grands noms que tout le monde connaît, bien sûr. Je parlais de Confucius et de Lao Tzu. C'est le nom de deux grands philosophes chinois. Tout le monde les connaît, mais peu sont ceux qui ont lu les textes. Vous, qui avez non seulement lu, mais traduit ces textes, est-ce que vous pourriez nous donner un aperçu de ces deux grands courants de la pensée chinoise? Et tout d'abord, j'ai envie de vous demander, est-ce qu'il faut les opposer?
10: Ces deux doctrines sont à la fois opposées et complémentaires. C'est-à-dire que l'une ne va pas sans l'autre, puisque l'une est née en opposition à l'autre. Le confucianisme, donc, naît, comme son nom l'indique, à partir des paroles de Confucius. Il faut rappeler que Confucius n'a rien écrit. C'est un peu comme Socrate. C'est un sage, mais sans écrit propre. Et donc la deuxième doctrine, qui naît un peu plus tard, comme je viens de le dire, est attribuée à Lao Tzu, puis à ses héritiers, qui sont Zhuang Zi et Lie Zi, qui ont construit petit à petit une doctrine, donc, comme je viens de l'exprimer, en opposition à l'idéologie dominante, qui était celle des Confucéens, et qui s'est à la fois inspiré de certaines notions du confucianisme, tout en s'y opposant. On pourrait, pour caricaturer les choses, dire que le confucianisme est plus intéressé à la culture et le taoïsme à la nature. Mm-hmm. Et que d'autre part, le confucianisme vise à considérer l'homme en société. L'homme n'est homme que dans la mesure où il est un être civil, on peut espérer parfois civilisé, et pour les taoïstes, par contre, l'homme n'est homme que dans la mesure où il s'intègre parfaitement à la nature, où il prend la nature pour modèle.
9: Alors, l'écho de la pensée confucéenne a été large et durable en Chine, et bien au-delà, puisqu'elle s'est étendue à toute l'Asie, et a même touché l'Occident. Pourriez-vous nous dire quelques mots sur l'aspect humaniste et universel du confucianisme, qui ne s'adresse donc pas seulement aux Chinois, mais à l'ensemble de l'humanité?
10: Non seulement la Chine a été dominée par ce mode de pensée, mais les peuples voisins, le Japon, le Vietnam, la Corée et toutes les communautés chinoises partout dans le monde restent imprégnées des valeurs du confucianisme qu'on pourrait très rapidement qualifier de dominantes dans cette population et qui sont particulièrement attachées à des valeurs comme la piété filiale, le respect des ancêtres, la morale, morale exigeante, également la bienveillance. Et puis, ce qu'on a appelé, par un terme certes occidental, mais qui me paraît malgré tout bien adapté au monde chinois aussi, qui est l'humanisme confucianiste. Une définition parmi d'autres de cette vertu d'humanité dont je parlais à l'instant, qui est, quand un disciple demanda à Confucius « Qu'est-ce que c'est que Zhen, la vertu d'humanité ?» Confucius lui répond une série de propos qui sont assez peu éclairants pour le disciple. Et il finit par lui dire quelque chose d'important dans une formule très concise. Zhen, ai zhen ye. La vertu d'humanité, c'est aimer autrui.
9: Aimer autrui.
10: Aimer autrui. Et je pense que dans cette vertu à la fois d'amour, de bienveillance, de rechercher le bien d'autrui, réside vraiment l'essence du confucianisme, ou du moins de la morale du confucianisme. Et ce qui explique que cette philosophie peut être adoptée non seulement dans les pays de culture chinoise, mais bien au-delà, dans d'autres cultures du monde.
9: Alors l'enseignement du confucianisme retrouve une certaine vigueur actuellement en Chine. D'après vous, qu'est-ce que la pensée confucéenne peut apporter à notre époque contemporaine?
10: Alors, elle reprend du poil de la bête en Chine pour des raisons qui ne sont pas forcément réduites aux vertus du confucianisme. Mmh. C'est-à-dire qu'en tant que valeur suprême de la culture chinoise, elle apparaît dans la Chine contemporaine comme étant non pas la richesse, mais une des richesses majeures de la civilisation chinoise. Et vous parliez de l'intérêt qu'il pouvait y avoir à réactualiser dans notre connaissance de la Chine ces valeurs du confucianisme. Il y en a effectivement quelques-uns qui me paraissent particulièrement intéressants, qui tournent autour de ce que nous semblons, enfin nous, nos sociétés occidentales semblent oublier ces derniers temps, qui est l'importance du rite. C'est-à-dire que, pour reprendre une formule qui est mieux connue en Occident, qui est celle d'Aristote, que Anthropos zoon politikon, c'est-à-dire l'homme est un animal social, politique, eh bien, il est un animal, je le disais tout à l'heure, civil, c'est-à-dire il ne peut vivre en société que s'il respecte des règles, et s'il respecte donc des formes plus ou moins codifiées de cérémonial, ou comme on le dit plutôt de nos jours, de civilité. Mmh. Or, cet aspect des choses n'est peut-être pas mauvais à rappeler à l'heure où, chez nous, cette façon de percevoir les relations sociales est réellement en délitement.
9: Alors, on va parler de poésie maintenant, parce que vous avez également traduit énormément de poésie et publié d'ailleurs notamment une importante anthologie de la poésie chinoise, publiée aux éditions de la Pléiade. Également, les élégies de Chu, qui est une compilation de poèmes datant du 1er siècle avant notre ère. Est-ce que vous pourriez nous parler brièvement, si c'est possible, des spécificités de la poésie classique chinoise, qui est donc très différente, je crois, de la poésie occidentale, que ce soit dans la forme ou dans les sujets abordés?
10: Effectivement, la poésie chinoise, je ne dirais pas qu'elle se présente sous un seul aspect. Moi, je préfère parler de poésie au pluriel, chinoise également au pluriel, parce qu'il faut se rappeler que cette poésie a au moins 3000 ans d'existence. Et moi, je tiens beaucoup à la poésie de l'Antiquité, c'est-à-dire celle qui a donné en quelque sorte le canevas à partir duquel les autres se sont développés. Puis il y a eu la poésie de l'époque Han, donc du début de l'Empire, puis la poésie des six dynasties, puis la poésie des Tang, puis celle des Song, puis etc., etc. Donc il ne faut pas avoir une vision monolithique de la poésie. Et une chose qui est extrêmement importante, qu'on oublie peut-être en abordant la poésie, c'est que celle-ci ne peut se lire que sur un mode allégorique. Mm-hmm. C'est-à-dire la poésie chinoise est allusive. C'est-à-dire quand on vous parle d'un héron, ou d'une fleur, ou d'un paysage, il faut voir derrière ce paysage, derrière cet animal, derrière cette plante, derrière la couleur de cette plante, ce qu'il y a de symbole, ce qu'il y a d'allusif. Et c'est ce qui fait une différence importante avec la poésie française. Si vous n'avez pas les codes, et nous ne les avons pas, bien souvent, alors il faut un appareil critique qui soit suffisamment conséquent pour expliquer les allusions auxquelles le poète renvoie.
9: On va continuer de parler de sinologie, de traduction. On a bien compris que la traduction du chinois vers une langue comme le français était une épreuve pour le traducteur.
10: Que dites-vous?
9: Voilà, justement, j'avais envie de vous demander, malgré toutes ces difficultés, d'après vous, pourquoi est-ce que c'est important d'essayer de traduire les textes chinois vers le français?
10: Alors, les textes chinois en général, oui, bien sûr, la réponse va de soi. Il n'y a pas 36 façons de connaître la culture chinoise. Et ce qui est important dans la langue chinoise, c'est la densité. C'est-à-dire, plus une langue est concise, plus en un seul mot, elle arrive à regrouper non seulement un son, mais plusieurs idées, des symboles, et donc, là aussi, je l'indiquais à l'instant, une allégorie, c'est-à-dire une allusion, l'implicite. La richesse de la poésie chinoise est dans l'implicite. Plus elle est considérée comme ayant une haute valeur. Donc c'est ce passage d'un système référentiel à un autre système qui est le nôtre, qui est compliqué et qu'il est difficile de faire percevoir au lecteur. Et donc, selon moi, il y a quand même nécessité à avoir un commentaire minimum qui explique à la fois les formes et justement cet implicite qui ne peut être compréhensible, accessible, que par l'intermédiaire de gloses.
9: Alors, la sinologie française est ancienne et réputée pour son excellence. La France serait même la première nation européenne à avoir érigé les études sinologiques en domaine scientifique à part entière. D'après vous, est-ce que cette connaissance assez bonne donc, de la France à propos de la Chine contribue aux bonnes relations entre les deux pays ?
10: Alors, sur le premier point, je vous suivrai très volontiers, puisque historiquement, c'est une réalité, c'est-à-dire que les premiers, je n'ose pas dire sinologues, mais missionnaires ayant une fonction d'apprentissage de la langue chinoise ont été envoyés par Louis XIV, ce qui ne nous rajeunit pas. Ensuite, l'enseignement scientifique de la langue chinoise a commencé au début du XIXe siècle, en 1815 pour être précis, à la fois au Collège de France et également à l'École des langues orientales. Alors, est-ce que cela contribue à l'excellence de nos relations ? Bien évidemment, ça y contribue, mais chacun n'ignore pas que les relations entre deux pays, entre deux peuples, ne se réduisent pas à des échanges culturels, mais à des échanges qui sont plus diplomatiques, plus politiques et d'une autre nature que des questions purement linguistiques.
9: Bien sûr. L'enseignement du chinois, du mandarin, s'est beaucoup développé en France ces dernières années, que ce soit, je crois, à l'école primaire même, dans le secondaire et évidemment dans les études supérieures. Comment vous voyez justement cette progression du chinois en France ?
10: Alors, je la constate, mais je ne suis pas enseignant j'ai toujours eu la fonction de chercheur, donc j'étais à la fois impliqué par l'enseignement dans le supérieur, mais je ne suis pas professeur ni dans un lycée, ni dans une université.
9: Vous avez formé de futurs professeurs de chinois.
10: C'est ça, mais je n'ai pas une connaissance approfondie du milieu enseignant chinois. Il y a des gens beaucoup plus compétents que moi pour en parler. Mais je constate malgré tout une bonne tenue, pour ne pas dire une progression, parce qu'en fait, il y a des années favorables et d'autres un peu moins, une bonne tenue donc du niveau quantitatif et qualitatif de l'enseignement de la langue chinoise dans notre pays.
9: Alors vous avez publié en 2012 un essai intitulé L'éclat de la pivoine, comment entendre la Chine, qui cherche à dissiper des malentendus, des incompréhensions mutuelles entre la Chine et l'Occident. Pour commencer, pourriez-vous nous dire pourquoi vous avez voulu écrire ce livre ?
10: Eh bien, je n'ai pas voulu écrire ce livre. C'est une commande de l'éditeur qui m'a fait observer que c'est l'Occident qui avait écrit l'histoire du monde. Et donc que les autres peuples se sont en quelque sorte rattachés à cette vision occidentale du monde qui faisait que tous avaient une perspective en fait déformée à partir de cet impérialisme de la pensée européenne et qu'il fallait remettre en question en quelque sorte cet impérialisme européen. Au moins sur le plan de la construction de l'histoire. Et ce projet m'a séduit et je me suis aperçu, donc en creusant le sujet, que la Chine ne serait pas la Chine sans l'apport européen et que l'Europe ne serait pas l'Europe, ne serait pas ce qu'elle est devenue sans l'apport de la Chine. Ce qui ne tombe pas sous le sens. Et cela tombe d'autant moins sous le sens que l'instruction en France, et je crois plus généralement en Europe, accorde une part infime, pour ne pas dire proche de la nullité, à l'histoire de la Chine, à l'histoire de la culture chinoise, et donc à l'histoire de nos malentendus, au sens propre du terme, c'est-à-dire nous n'entendons pas l'autre et l'autre ne nous entend pas. Et donc j'ai voulu, par ce livre, montrer que cette surdité réciproque était source de non seulement de malentendus, mais éventuellement de conflits. Mmh. Et donc, dans ce livre, j'ai voulu rappeler l'importance d'une meilleure connaissance mutuelle et d'une reconnaissance de nos dettes réciproques.
9: Et d'après vous, alors, qu'est-ce qu'il faudrait faire pour combler ces lacunes ?
10: Alors, la chose est difficile, mais je pense que l'instruction, une refonte des programmes de l'instruction serait la bienvenue. Parce que dans mon travail, j'avais fait une recherche sur le poids quantitatif et qualitatif de la place de la Chine dans les livres d'histoire, de géographie, de l'histoire des sciences, etc. Et cette part est infime, pour ne pas dire ridiculement faible. Je crois qu'à partir du moment où on sait reconnaître cette dette, et cette dette est réellement réciproque, eh bien, on a fait un progrès, on a fait au moins un premier pas dans la reconnaissance de l'existence de l'autre et de l'importance historique de ces relations.
9: Et puis dans le livre, vous développez l'idée selon laquelle, évidemment, une meilleure connaissance passe par un apprentissage, l'éducation, comme vous venez de le dire, mais aussi tout simplement par le fait d'aimer. Ça, je crois que vous empruntez cette idée à Confucius.
10: Voilà, c'est une citation de Confucius, en fait, qui commence par dire « Aimer vaut mieux que comprendre. » Et trouver sa joie dans une relation vaut mieux qu'aimer. Et je trouve que cette relation à la Chine, si elle n'est pas basée sur l'amour de la Chine, a du mal à se mettre en place. Hein. Et donc, c'est à partir du moment où on aime ce pays, on aime cette culture, c'est les gens, où on aime plus largement les valeurs de la civilisation chinoise sans les faire siennes, hein, il ne s'agit pas de ça. Mais malgré tout, ce premier pas, au nom de l'amour, si je peux employer des grands mots, est un préalable à la volonté d'apprendre, de connaître.
8: Vous venez de suivre l'interview du sinologue français Rémi Mathieu. Avant de poursuivre notre émission, relaxons-nous avec la chanson « Ce yue li de hua, les fleurs du temps passé ».

0: 徐悲鸿、吴冠中、刘开渠。Ces grands peintres ou sculpteurs chinois du XXe siècle faisaient tous des études en France à l'École nationale supérieure des beaux-arts de Paris. Une histoire qui remonte à plus d'un siècle dans les relations sino-françaises. Dans quel objectif ces artistes chinois sont-ils partis pour l'Hexagone ? Comment leur parcours d'études dans cet établissement d'enseignement ont-ils basé sur le développement de l'art moderne chinois ? En tant qu'historien et historien de l'art,Philippe Sanguini va raconter et interpréter cette histoire qu'il appelle le phénomène chinois aux Beaux-Arts de Paris et dont il a consacré plus de 18 ans à la recherche. Membre du Comité français d'histoire de l'art et expert honoraire du musée commémoratif Xu Beihong, il est auteur de l'ouvrage « Les Chinois aux Beaux-Arts de Paris » de 1914 à 1955.Je vous laisse vous imprégner de cette histoire avec le récit de M. Sanguini.
1: Comme historien, j'ai eu un déclic parce que j'ai vu une photo qui m'a très marqué. J'ai vu une photo représentant Paul-Albert Besnard, grand peintre français de la fin du 19e siècle, entouré d'un groupe de Chinois. C'est Lurai Su, son épouse Jiang Yunxie, et d'autres Chinois, Fu Lei.Puis je me suis rendu compte que ce sujet était d'actualité. Une histoire très forte à travers les Beaux-Arts entre la Chine et la France. Si les Chinois sont partis en France à l'école des Beaux-Arts, c'est à la fin d'y trouver, comme dans d'autres domaines, les moyens de moderniser l'art chinois. Tout d'abord, c'est une aventure. Et puis ensuite, c'est l'histoire d'une réussite. J'ai pu relever plus de 130 élèves chinois à l'école des Beaux-Arts entre 1914 et 1955, ce qui est tout à fait considérable. Ce sont les Chinois qui ont été les plus nombreux, comme étrangers, et largement, dans le domaine de la peinture et de la sculpture, à l'école des Beaux-Arts de Paris entre les deux guerres. Leur nombre et leur qualité, puis l'effet que ça a pu avoir après en Chine, manifestent quelque chose, manifestent un intérêt réciproque, une volonté d'accomplir quelque chose entre les deux nations, entre les deux civilisations. L'école des Beaux-Arts n'est pas un lieu comme les autres. C'est, comme je disais, la meilleure école de Beaux-Arts à l'époque. Et donc on venait y chercher, y apprendre des choses très particulières. Le dessin, la maîtrise du dessin, académique. Ce qui veut dire être capable de représenter la figure, c'est-à-dire le nu, homme-femme. Et ensuite, troisième chose, mettre en mouvement ces figures,dans ce qui a été considéré comme le genre le plus important depuis des lustres, depuis des siècles, la peinture d'histoire. Donc le dessin, le nu, la peinture d'histoire. Ce sont ces trois choses, c'était les trois objectifs essentiels des artistes chinois venus étudier aux Beaux-Arts à Paris. Alors évidemment, après, il y a d'autres transformations, d'autres éléments très importants, c'est comment, techniquement, passer du dessin à l'huile,et retourner à la peinture chinoise. Quand on parle de l'école des Beaux-Arts de Paris, Xu Beihong s'impose, puisque c'est au fond

0: Celui qui a poussé le plus loin cet apprentissage, cet engagement, son engagement, je parle d'engagement, dans la voie académique, dont il a pu tirer des éléments suffisamment importants et efficaces pour pouvoir après réaliser ce qu'il a fait, à son retour en Chine notamment, transformer, bâtir une certaine manière de peinture à l'encre, dont le symbole serait un des symboles de l'art universel de l'art chinois moderne, qui sont ses chevaux. Dans beaucoup d'encres de Suberon, il y a très nettement l'influence de cette chronophotographie. On voit le mouvement qui est donc décomposé des oiseaux, dont on voit le mouvement, le vol en mouvement, les chevaux dont le mouvement lui-même est décomposé par plusieurs chevaux, mais qui en fait c'est le même cheval dont on montre le mouvement. Pareil pour les figures humaines. C'est très net dans Hugon Ishan, où en fait toute la chaîne de personnages qui déplacent la montagne. En fait, c'est un même mouvement décomposé de terrassement, hein, du haut vers le bas, hein, du ciel vers la terre, hein, qui est tout à fait symbolique et extraordinaire. Bon, ça, ce sont des choses que Suberong a appris à l'école des beaux-arts. Quand on voit l'importance de ce mouvement des jeunes Chinois en Europe, notamment en France, et après leur retour en Chine, c'est bien la définition d'un art moderne chinois, d'une voie nationale, mais dont la qualité a une résonance universelle. J'insiste, c'est-à-dire que c'est une voie chinoise moderne qui est chinoise, qui n'est pas l'imitation de l'art moderne, puis de l'art contemporain européen, occidental, international. Cette relation par les beaux-arts maintient coûte que coûte une relation d'affection, une relation affective, une relation amoureuse entre la Chine et la France. De mon point de vue, il faut garder ce fil. Et ce fil, c'est celui justement qui a été noué il y a plus d'un siècle entre la France et la Chine. Si on rompt ce lien, si on le perd de vue, je dirais on casse le fil d'or. Et à ce moment-là, la relation n'a plus le même contenu.
1: On marque une pause musicale avec une chanson interprétée par le groupe chinois Phoenix Legend, intitulée Dongliang, les poutres. On se retrouve juste après pour le cours de chinois.

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2: Bonjour à tous, bienvenue à une nouvelle édition de notre chinois au quotidien. Je suis Xiao Tai, je suis avec Thomas.
0: Salut à tous et bienvenue pour une nouvelle session donc de nos cours de chinois.
2: Lors de notre dernier cours, nous avons appris à demander de l'aide. Et avant de passer à autre chose, on va se les repasser en vitesse.
0: Bien, alors la dernière fois, nous avions vu la phrase « Pourriez-vous me donner un coup de main ?» Comment se dit-elle en chinois ?
2: Ça se dit comme ça. 你能帮我一个忙吗？Et « pang mang », ça veut dire « aider ».«
0: Pang mang ».«
2: 能帮我一个忙?»« Pouvoir me donner un coup de main ».«
0: 能帮我一个忙?»
2: Alors, pourriez-vous me donner un coup de main ? Ça se dit en chinois comme « 你能帮我一个忙吗?»«
0: 你能帮我一个忙吗?»
2: Et la réponse à cette question est « bien sûr ». En chinois, on dit « 当然可以».
0: Dang yuan ke yi.
2: Alors, dang yuan veut dire bien sûr.
0: Dang yuan
2: ke yi signifie pouvoir ou pouvoir faire quelque chose.
0: Ke yi.
2: Bien sûr. Dang yuan ke yi.
0: Dang yuan ke yi.
2: Et si vous avez envie de demander à quelqu'un de vous prendre en photo, ça dit en chinois comme Neng bang wo zhao zhang xiang ma. Neng bang wo.
0: Neng bang wo.
2: Zhao zhang xiang ma.
0: Zhao zhang xiao ma.
2: Zhao xiang veut dire prendre une photo.
0: Zhao xiang.
2: Zhao xiang.
0: Zhao xiang.
2: Neng bang wo zhao zhang xiang ma?
0: Voilà, ça c'était la phrase pour demander de l'aide pour prendre une photo. Et tout de suite, on va s'écouter ça en dialogue. Dialogue 1.
1: 你能帮我一个忙吗？
3: 当然可以。
2: Dialogue 2.
1: 能帮我照张相吗？
3: 没问题。
0: Et dialogue 3.
1: 我能帮助你吗？
3: 我的相机不见了。
1: 别着急，我帮助你找。
3: 你真好，谢谢。
2: Voilà, c'était pour le cours précédent. J'espère que vous avez bien appris. Nous écoutons ensuite les points clés d'aujourd'hui.
0: Alors aujourd'hui, on va apprendre à dire « Allô, c'est de la part de qui ?»«
2: 请问是哪位?»
0: Quand seras-tu libre ?
2: 你什么时候有空？
0: Quand nous retrouvons-nous et où ?
2: 我们几点见面？在哪儿见面？
0: Alors moi, ça fait un petit moment que je suis arrivé en Chine, ça fait plusieurs mois, j'ai remarqué que les Chinois ont toujours l'habitude de répéter le même mot en répondant au téléphone.
2: Tu as bien remarqué, oui est similaire à allô en français.
0: Alors comment dit-on en chinois ? C'est de la part de qui ?
2: Tu pourrais dire, 请问是哪位？
0: 请问是哪位？
2: Alors, 请问 signifie s'il vous plaît.
0: 请问。
2: 请问。
0: 请问。
2: 是 signifie être.
0: 是。
2: 哪位？
0: 哪位？
2: C'est quelle personne? 哪位？
0: 哪位？
2: Ou tu peux dire 哪位？
0: 哪位？
2: 哪位？
0: 哪位？
2: C'est une interrogation. Écoutez la phrase suivante. 喂，请问是哪位？
0: 喂，请问是哪位？
2: C'est de la part de qui?
0: 请问是哪位？
2: Parfait. Dialogue 1.
1: 喂，请问是哪位？
3: 我是王龙。
2: Bon, si vous fixez un rendez-vous à vos amis, vous devez leur demander quand seront-ils libres.
0: Ouais, cette phrase peut être très utile, mais alors comment se dit-elle en chinois?
2: 你什么时候有空？
0: Là, c'est un peu long pour moi. Est-ce que tu peux me décortiquer section par section?
2: C'est ça. Ni signifie toi.
0: Ni.
2: 什么时候？
0: 什么时候？
2: 什么时候 signifie quand.
0: D'accord.
2: 有空 signifie libre.
0: 有空 signifie donc libre.
2: Voilà, maintenant essaie de répéter la phrase avec moi. Ni 什么时候有空？
0: 你什么时候有空？ Voilà, maintenant on va écouter ça en dialogue.
3: 你什么时候有空？
1: 周末。
3: 我们一起吃饭好吗？
1: 可以。
2: Alors ensuite, si tu as rendez-vous avec des amis, tu voudrais savoir quand et où les rejoindre. Ça se dit en chinois comme 我们几点见面？在哪儿见面？
0: Ok, là je crois que la répétition s'impose. Est-ce que tu peux me détailler encore cette phrase?
2: Bien sûr. 我们 signifie nous.
0: 我们.
2: 几点 signifie à quelle heure.
0: 几点.
2: 见面 veut dire rencontrer.
0: 见面.
2: 我们几点见面 veut dire à quelle heure nous rencontrerons-nous. 我们.
0: 我们.
2: 几点.
0: 几点.
2: 见面.
0: 见面.
2: 我们几点见面.
0: 我们几点见面.
2: Alors, pour où nous rencontrons-nous, ça se dit en chinois comme 在哪儿见面.
0: 在哪儿见面.
2: Très bien. 在, c'est une préposition équivalent au mot français à. 在.
0: 在.
2: 哪儿 signifie où.
0: 哪儿.
2: 见面 signifie se rencontrer.
0: 见面.
2: Alors, on va le faire ensemble. Où nous rencontrons-nous en chinois 在哪儿见面.
0: 在哪儿见面.
2: Ces deux phrases interrogatives, quand et où nous rencontrons-nous, se disent donc en chinois 我们几点见面 在哪儿见面
0: 我们几点见面
2: Très bien.
0: Et 在哪儿见面 Dialogue 3
1: 我们几点见面 在哪儿见面
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2: Alors, pour assimiler ce qu'on a appris aujourd'hui, révisons un peu. Allô, c'est de la part de qui? Pour dire cela en chinois, on dit Wei, qing wen shi na wei.
0: Wei, qing wen shi na wei.
2: Qing wen shi na wei.
0: Qing wen shi na wei.
2: C'est de la part de qui? Quand seras-tu libre? Ni shenme shihou you kong.
0: Ni shenme shihou you kong.
2: Shenme shihou signifie quand.
0: Shenme shihou
2: you kong veut dire être libre.
0: You kong.
2: Quand seras-tu libre? On dit en chinois Ni shenme shihou you kong.
0: Ni shenme shihou you kong.
2: Alors ensuite, pour dire en chinois quand et où nous rencontrons-nous, 我们几点见面?
0: 我们几点见面?
2: Très bien. Et 在哪儿见面?
0: Et 在哪儿见面?
2: 几点 signifie à quelle heure?
0: 几点?
2: Et 见面 signifie se rencontrer.
0: 见面.
2: 在哪儿 veut dire à quel endroit.
0: 在哪儿.
2: Je répète. 我们几点见面.
0: 我们几点见面.
2: 在哪儿见面.
0: 在哪儿见面.
2: Bon, maintenant on va se repasser le dialogue.
1: 我们几点见面. 在哪儿见面.
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0: Bon, on en reste là pour l'apprentissage. Pour aujourd'hui, on se réécoute l'ensemble des dialogues.
2: Dialogue 1.
1: 喂,请问是哪位?
3: 我是王龙.
0: Le deuxième dialogue.
3: 你什么时候有空?
1: 周末.
3: 我们一起吃饭好吗?
1: 可以.
0: Dialogue 3.
1: 我们几点见面? 在哪儿见面?
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2: Voilà, c'est tout pour le cours. Maintenant, ABC de la culture chinoise.
0: Ok, c'est parti. Dans n'importe quel pays, lorsqu'on reçoit des cadeaux, on se doit de dire merci. Et si possible, de sourire, bien sûr. Dans les pays occidentaux, on ajoute souvent une bise pour remercier la personne. Quant aux Chinois, ils disent en général « non, il ne fallait pas ». En réalité, ce n'est qu'une formule de politesse. Et devant celui qui a offert le cadeau, les Chinois ne l'ouvrent généralement pas.
4: C'est ainsi que prend fin notre cours de chinois et cette édition d'Interview Plus. Merci de les avoir suivis. On se dit au revoir aux musiques avec le titre « 我的家, ma ville natale ». À la prochaine.

0: Et nous débutons au Japon. La première ministre Sanae Takaishi a déclaré que le bilan du puissant séisme qui a frappé mardi la préfecture de Kumamoto s'élevait désormais à 13 morts. Cette annonce intervient alors qu'une opération de sauvetage est en cours à la suite d'une explosion survenue dans un centre commercial local après la secousse. Les autorités pensent que l'explosion pourrait avoir été causée par une fuite de gaz provoquée par le séisme et une enquête est en cours pour en confirmer la cause exacte. Environ 200 clients et membres du personnel avaient évacué le centre commercial immédiatement après le séisme. La police indique que certains employés sont toujours bloqués à l'intérieur du bâtiment, bien que le nombre exact de personnes portées disparues reste encore incertain. L'armée américaine affirme avoir intercepté avec succès tous les missiles tirés par l'Iran lors d'une attaque surprise contre ses forces stationnées au Moyen-Orient. Selon un article publié mardi par Axios, Téhéran aurait lancé les missiles en direction d'une base américaine en Jordanie. Par ailleurs, l'Iran a déclaré qu'il ne permettrait pas au détroit d'Ormuz de retrouver son statut d'avant le conflit. Un haut diplomate iranien a déclaré que l'Iran était prêt à reprendre les combats si nécessaire pour faire valoir sa souveraineté sur cette voie navigable stratégique. Le sultanat d'Oman a présenté à l'Iran une proposition visant à gérer le détroit, qui prévoit notamment la perception de redevances volontaires pour son utilisation. Ce plan, soutenu par les États du Golfe, est destiné à servir de base pour mettre fin aux perturbations commerciales causées par le conflit en cours. Toutefois, les États-Unis ont rejeté toute forme de péage ou de redevance pour les navires transitant par le détroit, insistant sur le fait qu'il s'agit d'une voie navigable internationale. Le ministre israélien de la Défense, Israël Katz, a déclaré qu'Israël prévoyait d'augmenter le nombre de colonies juives en Cisjordanie. Il a également indiqué avoir donné l'ordre à l'armée d'intensifier les opérations offensives dans la région et de se préparer à prendre le contrôle d'un autre camp de réfugiés palestiniens et à le vider de ses habitants. Ces déclarations interviennent alors que la situation dans la région continue de se détériorer. Les villageois palestiniens affirment en effet que la région est au bord du point de rupture après une recrudescence des incursions de colons israéliens et des affrontements violents.
1: Cette zone est devenue une cible. Les bâtiments sont démolis les uns après les autres. De nouvelles constructions sont rasées chaque jour. Ces derniers jours, les serres de Wael ont été détruites. Et avant cela, des installations industrielles, des magasins et des salles d'exposition ont également été rasées. Ils disent que nous sommes des terroristes, mais nous ne sommes pas des terroristes. Nous n'avons même pas de couteau tranchant pour abattre les moutons chez nous. Nous ne les attaquons pas. Ils arrivent en véhicule et s'approchent de nos maisons, mais nous ne leur opposons aucune résistance. Nous n'avons que des pierres pour nous défendre, rien d'autre. S'ils veulent continuer ainsi, il y aura une explosion, quoi d'autre? On ne vit qu'une fois, alors quand je

0: Les gens, et à Tel Aviv, des dizaines de manifestants sont descendus dans les rues pour protester contre les violences des colons en Cisjordanie.
1: Je suis ici aujourd'hui en tant qu'organisatrice étudiante de Standing Together pour protester non seulement contre la violence des colons, mais aussi contre notre gouvernement qui la soutient, la finance et l'encourage. Les colons, en réalité, ce qu'ils font, ce n'est pas parce qu'ils sont des individus fous. Ils commettent des atrocités horribles, vraiment horribles, envers des Palestiniens innocents parce que c'est la politique du gouvernement.
2: Keiko Fujimori est devenue la première femme élue à la présidence du Pérou. Elle a pris ses fonctions le 28 juillet, jour de la fête nationale du Pérou, lors d'une cérémonie au palais législatif de la capitale, à laquelle ont assisté des dirigeants de droite venus de toute l'Amérique latine.
3: Keiko Fujimori a entamé sa première journée à la tête de l'État péruvien par une série de rencontres bilatérales mardi matin avant de prêter officiellement serment. Elle a rencontré le roi d'Espagne, Felipe VI, les présidents des pays voisins, l'Équateur et le Chili, ainsi que les dirigeants du Honduras, du Paraguay et de l'Argentine. Elle s'est ensuite rendue au palais législatif du Pérou à bord d'un SUV blanc entouré d'un cordon de sécurité très serré pour recevoir l'écharpe présidentielle. Keiko Fujimori est la première femme présidente du Pérou élue démocratiquement et à 51 ans, elle va réintégrer le palais présidentiel que vous voyez derrière moi. Elle a vécu ici pour la première fois aux côtés de son défunt père, l'ancien président Alberto Fujimori, qui a dirigé ce pays dans les années 1990. Et c'est en tant que première dame à ses côtés qu'elle a débuté sa carrière politique il y a plus de trois décennies. Aujourd'hui, après quatre tentatives pour accéder à la présidence, elle va réintégrer son ancienne demeure. Fujimori porte sur ses épaules un héritage controversé. Son père a purgé une peine de 16 ans pour violation des droits de l'homme et corruption, et elle reste une figure très clivante de la scène politique péruvienne. En tant qu'héritière politique de son père, elle a su tirer parti de sa base électorale, mais elle est elle-même active en politique depuis des décennies et compte ses propres partisans et détracteurs. S'adressant au Congrès péruvien, elle s'est engagée à gouverner de manière responsable.
1: Devant l'histoire et devant vous tous, j'ai prêté le serment le plus sacré qu'un citoyen puisse prononcer. Défendre la Constitution, protéger les libertés de notre peuple et consacrer chaque jour de ma vie à la grandeur et au bien-être du Pérou. À partir d'aujourd'hui, le 28 juillet 2026, nous commençons à écrire notre avenir pour les 5 prochaines années. Pas un jour de plus.
3: Pour le Pérou, son accession à la présidence marque le retour au pouvoir d'une dynastie apolitique, ravivant les profondes divisions qui déchirent depuis longtemps ce pays d'Amérique du Sud. De nombreux partisans se sont massés le long des rues pour voir le cortège présidentiel. De l'autre côté de la ville, ses détracteurs sont descendus dans la rue pour manifester contre son investiture. La victoire de Fujimori intervient dans un contexte de regain général des forces conservatrices et de droite à travers l'Amérique latine. Certains de ses dirigeants, comme le Chilien José Antonio Kast, l'Équatorien Daniel Noboa et l'Argentin Javier Milei, étaient présents lors de sa cérémonie d'investiture. Mais après avoir remporté l'élection en juin avec une marge infime de moins de 50 000 voix face à son rival de gauche Roberto Sanchez, Fujimori doit désormais gouverner un pays divisé.
2: Le président sénégalais s'est rendu à Bamako, au Mali, le 28 juillet pour une visite de travail et de solidarité. Accompagné de plusieurs ministres, Bassirou Diomaye Faye a d'abord échangé en tête-à-tête avec son homologue malien durant 2 heures avant une réunion élargie aux membres des deux délégations. Au menu des discussions, sécurité, économie et monnaie. Un compte-rendu de Maliki Diallo, notre correspondant à Bamako.
4: C'est sa deuxième visite au Mali en 2 ans. Bassirou Diomaye Faye est venu témoigner la solidarité du peuple sénégalais au peuple malien après les attaques terroristes qui ont endeuillé le Mali ces dernières semaines.
5: Je suis venu lui rendre une visite de courtoisie et lui renouveler à lui et à son gouvernement, mais aussi au peuple malien frère, nos condoléances émues à la suite des dernières attaques tragiques qui ont coûté la vie à plusieurs soldats. Nous nous inclinons devant leur mémoire et prions pour le repos de leur âme.
4: Accompagné de son ministre de la Défense, le président sénégalais ne s'est pas contenté seulement d'exprimer sa solidarité au Mali. Bassirou Diomaye Faye a réaffirmé aussi la disponibilité de son pays à collaborer avec les autorités maliennes dans la lutte contre les groupes terroristes qui menace

0: toute la région.
1: Tenant compte à la question de paix et de sécurité au niveau de la sous-région, mais notamment sur les voies et moyens de lutter efficacement contre le terrorisme qui ne cesse de s'étendre et menace toutes nos populations. Car je le redis, la disponibilité du Sénégal à accompagner le Mali dans cette épreuve pour faire face ensemble aux défis multiples ainsi qu'aux menaces à la paix, à la stabilité dans toute la région et au-delà, dans tout le Sahel, parce que ces menaces, nous en avons convenu, ne connaissent pas de frontières et se renforcent avec nos divisions.
0: Les chefs d'État sénégalais et maliens ont également évoqué des questions économiques et monétaires. Bassir Diomaye Faye annonce l'organisation d'un sommet des chefs d'État de l'Union économique et monétaire ouest-africaine dans les prochaines semaines afin de renforcer davantage la coopération entre les 8 pays qui partagent le franc CFA depuis plusieurs décennies.
1: Et nous avons convenu de travailler avec les autres homologues d'autres pays frères à la convocation dans les meilleurs délais de sommet au niveau du chef d'État pour redynamiser la coopération monétaire et économique, mais aussi dans la gestion de la ressource hydraulique au niveau de ce fleuve que nous avons en partage.
2: Cette visite intervient 10 jours après l'élection de Bassirou Diomaye Faye à la tête de la communauté des États de l'Afrique de l'Ouest, une organisation que le Mali, le Burkina Faso et le Niger se sont retirés il y a une année et demie. Fin mars, la CEDEAO a nommé un médiateur pour négocier une coopération efficiente entre les deux organisations sous-régionales. Mais à Bamako, Bassirou Diomaye Faye et le président de la transition du Mali n'ont pas parlé de la CEDEAO. Maliki Diallo, Bamako pour CGTN français.
3: Le 27 juillet, le ministre d'État nigérian aux Affaires étrangères, Sola Enika Nolay, a rencontré son homologue sud-africain, Ronald Lamola, à Abuja, et lui a adressé une sévère réprimande diplomatique concernant les attaques anti-immigrés récurrentes visant des citoyens nigérians en Afrique du Sud.
4: La partie nigériane a souligné que ces actes de violence à l'encontre des Nigérians s'inscrivaient dans une tendance avérée qui s'étend sur 30 ans. Rien que depuis 2022, 98 Nigérians ont trouvé la mort lors d'actes de violence collective. Le Nigeria a insisté sur le fait que même si des individus étaient soupçonnés d'actes illégaux ou criminels, ils devaient être arrêtés et poursuivis par les autorités judiciaires conformément à la loi, plutôt que d'être livrés à la justice populaire. Il semblerait que le ministre sud-africain des Affaires étrangères, M. Lamola, se soit rendu au Ghana en tant qu'envoyé spécial du président Ramaphosa avant de diriger une délégation au Nigeria. Toutefois, sa demande de rencontre a été rejetée par le président nigérian Tinubu. Lors du sommet de la Communauté économique des États de l'Afrique de l'Ouest, la CEDEAO, qui s'est tenue le 19 juillet, le vice-président nigérian Chetima, s'exprimant au nom du président Tinubu, a fermement condamné les attaques xénophobes contre les Nigérians et d'autres Africains en Afrique du Sud, a exhorté la CEDEAO à maintenir une position unifiée et a appelé à soumettre la question à la discussion lors du prochain sommet de l'Union africaine. Selon certaines informations, depuis qu'une nouvelle vague de sentiments hostiles à l'immigration clandestine a éclaté en Afrique du Sud en mai dernier, environ 1500 Nigérians auraient été évacués du pays.
3: La Chine a salué une décision de l'Organisation mondiale du commerce contre les mesures restrictives prises par la Turquie à l'encontre des véhicules électriques et autres véhicules en provenance de Chine. Le rapport du groupe spécial de l'OMC, publié mardi, a donné raison à la Chine, estimant que les droits de douane et les règles d'octroi de licence imposées par la Turquie depuis 2023 sur les véhicules électriques, hybrides et autres véhicules chinois ont freiné les règles du commerce international. Le ministère chinois du commerce exhorte la Turquie à se conformer à cette décision, affirmant que ces restrictions avaient gravement nui aux relations commerciales entre les deux pays. Et le ministère chinois du commerce a publié mardi un document détaillé réfutant le récit dit de la surcapacité chinoise, affirmant que les allégations formulées par certains pays occidentaux donnent une image faussée de la dynamique du marché et servent à justifier des mesures commerciales protectionnistes. Cette déclaration intervient alors que les États-Unis et l'Union européenne continuent de renforcer leur surveillance des exportations chinoises, notamment des véhicules électriques, des batteries et d'autres produits liés aux énergies propres.

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9: Merci d'être avec nous sur CGDN Radio. Vous êtes à l'écoute de notre émission D'où du monde, au micro Claudine. Dans la première partie de cette émission, nous allons rencontrer Bayard, étudiant mongol faisant des études en Chine. Selon lui, l'initiative La ceinture et la route permet au peuple mongol et chinois de se lier par le cœur. La deuxième partie de cette émission sera consacrée aux événements récents qui se sont déroulés dans le monde entier. Et dans la troisième et dernière partie de cette émission, je vous propose d'apprendre le chinois avec nous.

0: Ils sont venus en Chine parce qu'ils le voulaient. Ils ont choisi d'y rester en raison de leurs rêves. Quand des étrangers rencontrent la Chine, quels en sont les effets? China Media Group News Radio a lancé une série d'émissions spéciales intitulée « Rencontrer la Chine » qui consiste à écouter des dialogues d'amis étrangers avec la Chine. Parlant couramment chinois, comprenant l'humour des dialogues comiques, Bayard, étudiant mongol, fait des études et réside en Chine depuis de nombreuses années. En tant qu'étudiant en relations internationales à l'université de Tsinghua, il espère contribuer avec ses propres forces à un meilleur avenir des relations entre la Chine et la Mongolie. Aujourd'hui, suivons l'histoire de la rencontre avec la Chine de ce jeune mongol avec notre journaliste Bang Hongxing de China Media Group News Radio.
1: En général, les gens n'arrivent pas à me reconnaître, sauf si j'avoue que je suis mongol. Ils ne savent pas non plus que je suis étranger.
0: Dans les paroles de Bayard, se révèle sa fierté et sa passion pour la Chine. Quand il était à l'école primaire, il était déjà venu en Chine et faisait des études à l'école internationale de Fansoti, devenant ainsi un petit élève étranger. Après l'école primaire, il est retourné dans son pays natal durant un certain temps. Puis il a choisi de regagner Pékin pour poursuivre ses études universitaires. Selon Bayard, ces dernières années, au fur et à mesure de la montée en puissance globale de la Chine, ainsi que l'approfondissement continu de la construction en commun de haute qualité de l'initiative La Ceinture et la Route, la culture chinoise a été de plus en plus appréciée en Mongolie. L'apprentissage du chinois est considéré comme une garantie permettant d'avoir une meilleure perspective à l'avenir.
1: Maintenant, la Chine se développe de mieux en mieux. Je pense que l'apprentissage du chinois est un bon choix en ce moment. On aura peut-être plus d'opportunités à l'avenir.
0: D'adolescent à son arrivée en Chine, un jeune talent à son retour, Bayard s'exclame d'être un témoin du changement dans les domaines de la construction urbaine, de l'environnement, de la vie en Chine ces dernières années. Bayard a surtout apprécié la commodité apportée par le développement numérique en Chine.
1: Le développement numérique en Chine m'a beaucoup surpris, surtout le paiement par smartphone qui s'est répandu et qui est commode. Me fait sentir un énorme progrès dans le développement scientifique et technologique chinois.
0: Bayard a visité beaucoup de villes chinoises, mais il ne peut pas cacher son amour pour Pékin. Selon Bayard, à Pékin, on peut goûter différentes spécialités culinaires comme le canard laqué, les nouilles de soja. En plus, la culture ancrée dans l'histoire de cette ville l'a profondément attiré. Écoutons-le.
1: En Chine, l'endroit le plus attrayant pour moi est Pékin. Parce que premièrement, c'est l'endroit où j'ai grandi. Deuxièmement, Pékin a ses ressources culturelles aussi riches que profondes, où l'ancienneté et la modernité s'entremêlent. Ce qui permet à Pékin de devenir une ville très particulière. Pékin a également attiré des gens venant de tous les coins du monde, ce qui rend possible les échanges et l'enrichissement mutuel des cultures dans le respect de la diversité.
0: La Chine et la Mongolie sont liées par des chaînes.

0: chaînes de montagnes et des cours d'eau. Ils vivent l'un à côté de l'autre. Les deux peuples se comprennent mutuellement et partagent un destin commun. Surtout pendant la période des épidémies, les deux parties s'entraidaient, faisaient preuve de solidarité et travaillaient ensemble pour lutter contre les épidémies en composant une chanson émouvante intitulée « C'est dans le malheur que l'on reconnaît ses vrais amis ». Au début de l'apparition de l'épidémie de la COVID-19, la Mongolie a offert 30 000 moutons au peuple chinois avec qui ils se sont réunis dans la lutte contre les épidémies. Cela dans le but de s'exprimer son soutien à la Chine vis-à-vis de la lutte contre les épidémies. Ensuite, la partie chinoise a fourni à temps des vaccins à la Mongolie, sauvant ainsi quelques milliers de vies précieuses. Écoutons-le.
1: En tant que peuple mongol, je pense que cela constitue un fruit de l'amitié depuis de longues années entre la Chine et la Mongolie. Dans ce moment crucial, on peut penser à l'autre et s'entraider. C'est un très bon signe reflétant l'amitié entre la Chine et la Mongolie.
0: La Mongolie est l'un des pays qui a soutenu dès le début l'initiative « La ceinture et la route ». La Chine est devenue le plus grand partenaire commercial et pays investisseur en Mongolie depuis de nombreuses années consécutives. Dans le cadre de l'initiative « La ceinture et la route », les deux parties ont entrepris plusieurs projets concernant la connexion des politiques, la promotion commerciale, la connectivité des infrastructures, favorisant le développement économique local et l'amélioration du bien-être de la population. D'après Bayard, l'édification en commun de l'initiative « La ceinture et la route » constitue le fondement permettant d'ouvrir un nouveau chapitre de la coopération sino-mongole, apportant des opportunités de développement et ouvrant de belles perspectives aux deux pays.
1: Pour la Mongolie, grâce à sa supériorité géographique, sa participation à la construction en commun de l'initiative La ceinture et la route lui offrira plus d'opportunités de développement économique. Dans le même temps, les échanges culturels entre les deux pays vont s'intensifier davantage, ce qui est prioritaire au renforcement de l'amitié et de compréhension entre les peuples des deux pays.
0: Alors, petite pause musicale. Ne quittez pas, restez à l'écoute de notre émission.

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0: Hoko, intéressons-nous à présent au choix aux mains des villageois du Zhejiang. Rappelons que c'est un article publié par le magazine La Chine au présent, dont l'auteur est Zhang Juan, Ma Li et Xia Yuanyuan. Un bon matin, Zhou Hongwei, secrétaire de la cellule du parti du village de Huangyidun du canton de Huangxiang dans la ville de Lishui du Zhejiang, s'est rendu chez les villageois pour les consulter sur l'ajout de lampadaires et la mise à niveau des installations d'eau courante.
9: Selon M. Zhou, s'il s'agit d'une affaire impliquant les intérêts majeurs des villageois, il est nécessaire de consulter leurs opinions. Il faut donner le pouvoir de décision aux villageois pour qu'ils prennent leurs décisions sur leurs propres affaires.
0: Début 2014, M. Zhou, qui faisait des affaires hors du village, est revenu à Huangyidun et a été élu secrétaire de la cellule du parti du village. À cette époque, la province du Zhejiang menait une campagne de transparence dans l'administration des villages.
9: Après avoir discuté avec d'autres cadres du village, M. Zhou a publié tous les comptes financiers des projets du village dans l'espoir de gagner la confiance des villageois. Mais ces derniers s'en sont moqués, disant que ces comptes avaient été faits par les cadres eux-mêmes et n'étaient pas crédibles.
0: De nombreux problèmes subsistaient dans le village. M. Zhou a passé 3 mois à aller consulter les villageois, de porte en porte, afin de mieux comprendre leurs besoins.
9: À travers des entretiens, il a découvert que la cause de leurs tensions avec les cadres était due à l'opacité des informations sur les affaires du village.
0: Pour les villageois, les affaires du village ne dépendraient que de la décision des cadres, tandis qu'ils n'avaient pas leur mot à dire.
9: Comment réinstaurer un climat de confiance entre les cadres et les villageois? Pour M. Zhou, la transparence est la clé. En conséquence, ils ont élu 52 représentants parmi des milliers de villageois et le vote à bulletin secret a été instauré pour toute question majeure concernant les villages, donnant ainsi plus de pouvoir aux villageois dans les prises de décisions.
0: Par la suite, le village a également invité un groupe de réflexion à participer aux réunions et à donner des conseils afin de conformer le vote aux lois et règlements.
9: Pendant longtemps, les villageois de Huangyidun ont vécu de l'agriculture traditionnelle avec des revenus médiocres. Bichewan, au bord de la rivière Yangtze, à l'entrée du village, est un site de baignade naturelle reconnu par les gens.
0: Cependant, pour profiter de cette ressource naturelle, il fallait abattre certains des orangers et des bambous et démolir des bâtiments abandonnés de plusieurs dizaines de ménages, dont l'auberge de fortune de Liu Lianfu, qui avait nécessité un investissement de 200 000 yuan.
9: Lorsque les cadres se sont retrouvés face à ce dilemme, ce sont les villageois qui ont proposé de recourir au vote. Enfin, le projet de développement de Bichewan a été approuvé à l'unanimité.
0: En tant que représentant des villageois, Liu Lianfu a pris l'initiative d'exprimer son soutien au développement du tourisme dans le village et a approuvé la démolition de son auberge.
9: Les villageois concernés par la démolition des maisons et l'abattage des arbres ont aussi participé au développement du tourisme à leur manière.
0: Depuis plusieurs années, Zhang Zheng est responsable du travail sur le vote transparent de Huangxiang. Selon lui, ce vote, mis en place au cours de la réalisation du projet 1000 et 10 000 à Lishui consiste à donner le droit de choisir aux villageois, leur garantissant ainsi le droit de participer à la gestion et à la surveillance des affaires du village au niveau institutionnel.
9: Les villageois acquièrent un sens de responsabilité et un sentiment d'appartenance lorsqu'ils participent à la prise de décisions, rendant la gouvernance rurale plus dynamique.
0: De 2014 à nos jours, le village de Huangnitun a voté 106 affaires majeures du village avec 98% d'approbation en moyenne. Tous les villageois de Huangnitun sont au courant de ces prises de décision et plus de 90% d'entre eux en sont satisfaits.
9: Les villages de Songzhuang du district de Songyang, niché dans les montagnes verdoyantes, est un village de plus de 500 ans d'histoire. L'air y est frais et les paysages y sont beaux, ce qui en fait un lieu de villégiature parfait en été.
0: Néanmoins, Songzhuang était un village dépeuplé qui n'intéressait personne il y a tout juste 10 ans. En 2014, il a été inclus dans la liste des villages traditionnels chinois classés et a ainsi reçu une subvention de 3 millions de yuan.
9: Grâce aux résultats obtenus en matière de protection et de restauration en 2018, le village a reçu un fonds supplémentaire du programme de protection des villages traditionnels, ce qui a changé la donne de fond en comble.
0: L'investisseur shanghaïenne Sun Yingying est une nouvelle à Songzhuang. En 2018, elle a vu l'opportunité qu'offraient les beaux paysages. Alors, elle a signé un contrat de réaménagement avec 18 maisons anciennes qui allaient reprendre vie.
9: Depuis lors, le village dispose des chambres d'hôtes, des cafés, des restaurants, des librairies, des salles de conférences et des spas. Lors de la fête nationale de 2022, le flux quotidien moyen de touristes dans le village atteignait 2000, un nombre presque décuplé en 3 ans.
0: Ye Shengzhong, originaire de Songzhuang, vit de la plantation de pêcher dans le village depuis de nombreuses années. Auparavant, il devait transporter ses pêches jusqu'en ville pour les vendre, mais aujourd'hui, il s'en sort en les vendant aux touristes sans sortir du village.
9: Li Wensheng, qui travaillait et vivait à Shanghai, est de retour dans son village natal de Songzhuang avec sa

0: sa femme pour leur retraite. Il a ouvert un petit magasin et a aussi pressé son frère, qui faisait des affaires à Ningbo, au Zhejiang, de revenir.
1: Pendant la haute saison, le snack traditionnel fabriqué par son frère peut se vendre par milliers chaque jour.
0: La dynamique endogène du village a été stimulée et la vitalité surgit. Tout cela est dû aux efforts conjoints des nouveaux, des natifs et de ceux qui sont de retour. Conclut Yi Genzhong, secrétaire de la cellule du parti du Songjiang.
1: Le dynamisme de l'innovation et de l'entrepreneuriat des trois groupes de gens apporte du potentiel au village.
0: Qui pouvait imaginer que le village se développait si bien? S'exclame Ye Gaoxuan, ancien secrétaire de la cellule du parti âgé de 78 ans, en voyant les évolutions prodigieuses du village.
1: D'après lui, ces trois groupes de gens sont à la fois planificateurs, participants et promoteurs de la gouvernance et du développement ruraux. Grâce à leurs efforts communs, une coordination entre la protection des villages anciens et le développement industriel s'est installée.
0: Dans le village de Wangfangkou, du canton de Jizhai, dans le district de Tsingtian, au Zhejiang, en raison de la rénovation des infrastructures et de l'amélioration de l'environnement, certains bâtiments appartenant à deux villageois ont dû être démolis.
1: La démolition a affecté pendant un certain temps la vie et les déplacements des villageois qui s'en sont plaints.
0: L'amélioration de l'environnement est une bonne chose pour les villageois, mais s'ils ne soutiennent pas les plans, cela pourrait tourner en casse-tête. Face à cette situation, le comité de médiation du canton de Jizhai a invité les villageois au centre de médiation.
1: Le comité, composé de médiateurs, de cadres du village et des représentants des villageois, leur a explicité le contexte et la planification de l'amélioration de l'environnement. Les deux villageois qui devaient voir leur bien être démoli ont fini par comprendre et accepter la décision qui allait permettre d'élargir les routes du village.
0: Ce modèle de médiation des conflits et des différends en milieu rural est nommé modèle de Jizhai. Liu Jinglei, secrétaire adjoint du comité du parti de Jizhai, a expliqué ce modèle. Les villageois peuvent choisir les médiateurs en lesquels ils ont confiance. D'autres villageois sont aussi autorisés à assister à la séance de médiation et à faire des remarques après la médiation.
1: En plus de régler les différends, le comité de médiation de Jizhai se charge de sensibiliser les villageois à la loi. Certains différends ont alors pu être réglés à l'amiable, sans son intervention.
0: Dans le district de Tsingtian, on compte actuellement plus de 100 médiateurs experts. Ils se démènent dans les régions rurales pour résoudre les conflits et les différends, renforçant les villageois dans un sentiment de satisfaction, de bonheur et de sécurité.
1: Plus important encore, c'est que les différends entre villageois sont de moins en moins nombreux à mesure du développement économique rural et de l'embellissement de l'environnement. Alors, petite pause musicale, ne quittez pas, restez à l'écoute de notre émission.

0: Retour sur l'émission Tour du Monde. 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Dans la troisième et dernière partie de cette émission, je vous propose d'apprendre le chinois avec nous.
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2: Bonjour à toutes et à tous, 大家好, bienvenue dans notre cours de chinois au quotidien. Moi c'est Xiao Tai, bonjour Yves.
3: Salut Xiao Tai, 大家好, c'est Yves. Cela fait quelques temps que nous apprenons ensemble le chinois et j'espère que notre cours va un peu vous aider à vous mettre à cette langue réputée comme l'une des plus difficiles au monde.
2: En tout cas, c'est ce que Yves et moi nous essayons de faire. Bon, après 30 cours, il serait pas mal de marquer une petite pause. On a donc décidé que notre cours de chinois aujourd'hui sera consacré au Hanzi, le fameux caractère chinois.
3: Bonne idée, Xiao Tai, mais ce sera après notre traditionnelle révision, n'est-ce pas?
2: Ah oui, bien sûr, on va commencer tout de suite.
3: Nous allons voyager.
2: 周末有什么计划?
3: 周末有什么计划? Qu'est-ce que tu as prévu ce week-end?
2: 咱们什么时候出发?
3: 咱们什么时候出发? Quand partons-nous?
2: 下一个景点还有多远?
3: 下一个景点还有多远? À quelle distance sommes-nous du prochain site?
2: 这儿的风景太美了。
3: 这儿的风景太美了。Le paysage est magnifique ici.
2: Bon, écoutons les dialogues.
4: 对话一。
5: 最近天气真好。
4: 天气预报说明天晴天。
5: 我们去旅行吧。
4: 好啊。对话二。
5: 周末有什么计划？
4: 我们想开车去长城玩玩。对话三。
5: 咱们什么时候出发？
4: 星期六早上六点在大门口见面。对话四。
5: 下一个景点还有多远？
4: 我也不太清楚，大概还有十公里。对话五。
5: 这儿的风景太美了，

0: Xiao Tai, j'apprends le chinois depuis déjà un certain temps et je galère un peu.
1: Oui, je comprends. En fait, parmi les langues du monde, le chinois, d'ailleurs, c'est réputé comme la langue, l'une des langues les plus difficiles. Et ensuite, c'est pas une langue de l'écriture phonétique. En Chine, il y a une légende sur l'origine de l'écriture du chinois. Dans les temps anciens, un homme qui s'appelait Cao Jie a inventé l'écriture après avoir observé les empreintes du passage des pattes des animaux et constaté que l'on pouvait distinguer les espèces en observant leur aspect. Et là, c'était la plus ancienne écriture pictographique du chinois.
0: C'était vraiment un homme de génie, cet homme.
1: Oui, c'est vrai. Et après la fondation de la République populaire de Chine, des archéologues ont découvert des objets anciens au cours de fouilles d'un tombeau près de la rivière Lingyang du district Ju dans la province du Shandong. Et sur des coupes en bronze découvertes, on a trouvé des caractères pictographiques. Après des recherches, on date ces caractères à une époque d'il y a plus de 4500 ans. Ce sont les plus anciens caractères du chinois.
0: Mais quel puits de science, cette Xiao Tai! D'accord, merci, c'est très intéressant. Mais pour moi, les caractères chinois sont très difficiles à écrire. Est-ce que tu as des conseils?
1: Les caractères chinois sont de forme carrée et il n'y a pas de règles d'écriture. On doit les apprendre par cœur en faisant des répétitions machinales. C'est pourquoi pour les étrangers, il est difficile d'apprendre à connaître et à écrire les caractères chinois. Mais il ne faut pas te décourager pour autant, avec du travail, tu vas y arriver.
0: Merci. Bon, j'espère que tu as raison.
1: Alors, pour aider les gens à distinguer et lire correctement les caractères chinois, le gouvernement chinois a promulgué en 1958 le programme du pinyin du chinois. On peut ainsi montrer les caractères chinois avec 26 lettres de l'alphabet latin d'après la prononciation du mandarin.
0: Qu'est-ce que c'est que ce programme du pinyin chinois? Est-ce que tu peux m'expliquer un petit peu ce que c'est?
1: Bien sûr, le programme du pinyin du chinois est un système de signes de prononciation des caractères chinois. Il comprend deux parties, attaque, sheng mo, et finale, yu mo. Il y a au total 21 attaques et 39 finales.
0: D'accord, Xiao Tai, mais à quoi correspondent ces finales et ces attaques? On n'a pas l'équivalent, nous, en français.
1: Voilà. Alors, pour être plus clair, je vais donner un exemple. Le caractère ma, qui veut dire mère, maman. Alors dans ce mot-là, on a deux éléments. Le premier, m, et c'est bien l'attaque. L'autre élément, a, et c'est bien la finale. Alors le mot ma est donc composé d'une attaque, m, et d'une finale, a, et cela fait ma.
0: D'accord, je crois que j'ai compris. Merci Xiao Tai, et j'espère que tout le monde a compris.
1: C'est ce que j'espère aussi. Le pinyin a donc quatre tons, comme on l'a déjà dit. Chaque syllabe de la langue chinoise, prise isolément, comporte un ton. Et avec la même prononciation de base, chaque ton a un sens différent. Par exemple, ma, ma, ma, ma.
0: Ma, ma, ma, ma. C'est bon?
1: C'est bon. Il faut souligner que chaque ton a un sens différent. Par exemple, ma, le premier ton, signifie maman ou mère.
0: Ma.
1: Et ensuite, ma, en deuxième ton, signifie du lin.
0: Ma.
1: C'est un ton qui monte. Et le troisième ton, ma, signifie cheval.
0: Ma.
1: Ma, le quatrième ton, signifie insulte ou injure.
0: Ma.
1: Ma, ma, ma, ma. Et ça, c'est une technique que nous, les Chinois, utilisons souvent pour maîtriser les quatre tons.
0: D'accord.
1: Les quatre tons sont très importants parce que sinon, vous risquerez, par exemple, d'appeler votre mère ma, ma, un cheval.
0: D'accord. Je crois que j'ai compris l'importance de ces tons-là.
1: Bon, vous avez essentiellement compris les différences entre les quatre tons. Nous ferons plus d'exercices comme cela plus tard.
0: D'accord. Et maintenant, j'aimerais que tu m'expliques un petit peu comment on construit les phrases. Et par exemple, souvent un problème pour les Français, c'est devant un mot, devant un nom, qu'est-ce qu'on doit mettre comme classificateur ou spécificatif?
1: Bon, dans la langue chinoise, on doit mettre un spécificatif devant un nom. Et par exemple, une feuille de papier, feuille, est un spécificatif. Il se dit en chinois zhang yi zhang zhi, une feuille de papier. Et dans la langue chinoise, il y a beaucoup de spécificatifs dont ge est utilisé le plus souvent.
0: Ge.
1: Nous ne pouvons pas dire une personne, nous disons yi ge ren.
0: Yi ge ren.
1: Ou liang ge ren, deux personnes.
0: Liang ge ren.
1: Tiao est aussi un spécificatif qu'on utilise souvent dans le chinois. Il qualifie une chose longue et mince. Par exemple, nous disons yi tiao lu, liang tiao lu, une route, deux routes.
0: Yi tiao lu, liang tiao lu.
1: Le chinois comprend beaucoup de mots composés, par exemple « jiu hu che », ce qui signifie littéralement « un véhicule à soigner ou à secourir ». En chinois, on utilise trois caractères, mais en français, un seul mot suffit « ambulance ».«
0: Jiu hu che », »,« ambulance », d'accord.
1: Très bien, je peux vous citer d'autres exemples. « Huo che », »,« train », »,« huo shan », »,« volcan ».
0: Ce qui veut dire littéralement « voiture de feu » et « montagne avec du feu ». D'accord, c'est très pratique pour dire un volcan, effectivement.
1: Tout à fait, et on peut en effet trouver beaucoup d'autres exemples.
0: Oui, alors j'en connais un. « Qi che », véhicule, donc littéralement « véhicule à air ».« Dian che » aussi, tramway, véhicule électrique.
1: Très bien, et dans nos prochains cours, nous ferons encore plus d'exercices de prononciation.
0: D'accord.
1: Bon, ainsi s'achève notre cours de chinois d'aujourd'hui. Comme d'habitude, avant de nous quitter, un petit test. Comment dire en chinois « tramway » ?
0: Et si vous avez la réponse, envoyez un petit mail sur notre boîte en ligne crifra@cri.com.cn.
1: Et pour en savoir plus sur notre cours de chinois, veuillez aller surfer sur notre site internet french.cri.cn. Bon, c'est l'heure de vous dire au revoir. Zaijian.
0: Au revoir, Xiao Tai. Au revoir tout le monde. Zaijian.
2: Voilà, notre émission Tour du monde touche à sa fin. Merci de nous l'avoir suivi. À bientôt.

0: Et nous débutons au Japon. La première ministre Sanae Takaichi a déclaré que le bilan du puissant séisme qui a frappé mardi la préfecture de Kumamoto s'élevait désormais à 13 morts. Cette annonce intervient alors qu'une opération de sauvetage est en cours à la suite d'une explosion survenue dans un centre commercial local après la secousse. Les autorités pensent que l'explosion pourrait avoir été causée par une fuite de gaz provoquée par le séisme et une enquête est en cours pour en confirmer la cause exacte. Environ 200 clients et membres du personnel avaient évacué le centre commercial immédiatement après le séisme. La police indique que certains employés sont toujours bloqués à l'intérieur du bâtiment, bien que le nombre exact de personnes portées disparues reste encore incertain. L'armée américaine affirme avoir intercepté avec succès tous les missiles tirés par l'Iran lors d'une attaque surprise contre ses forces stationnées au Moyen-Orient. Selon un article publié mardi par Axios, Téhéran aurait lancé les missiles en direction d'une base américaine en Jordanie. Par ailleurs, l'Iran a déclaré qu'il ne permettrait pas au détroit d'Ormuz de retrouver son statut d'avant le conflit. Un haut diplomate iranien a déclaré que l'Iran était prêt à reprendre les combats si nécessaire pour faire valoir sa souveraineté sur cette voie navigable stratégique. Le sultanat d'Oman a présenté à l'Iran une proposition visant à gérer le détroit, qui prévoit notamment la perception de redevances volontaires pour son utilisation. Ce plan, soutenu par les États du Golfe, est destiné à servir de base pour mettre fin aux perturbations commerciales causées par le conflit en cours. Toutefois, les États-Unis ont rejeté toute forme de péage ou de redevance pour les navires transitant par le détroit, insistant sur le fait qu'il s'agit d'une voie navigable internationale. Le ministre israélien de la Défense, Israël Katz, a déclaré qu'Israël prévoyait d'augmenter le nombre de colonies juives en Cisjordanie. Il a également indiqué avoir donné l'ordre à l'armée d'intensifier les opérations offensives dans la région et de se préparer à prendre le contrôle d'un autre camp de réfugiés palestiniens et à le vider de ses habitants. Ces déclarations interviennent alors que la situation dans la région continue de se détériorer. Les villageois palestiniens affirment en effet que la région est au bord du point de rupture après une recrudescence des incursions de colons israéliens et des affrontements violents.
1: Cette zone est devenue une cible. Les bâtiments sont démolis les uns après les autres. De nouvelles constructions sont rasées chaque jour. Ces derniers jours, les serres de Wael ont été détruites. Et avant cela, des installations industrielles, des magasins et des salles d'exposition ont également été rasées. Ils disent que nous sommes des terroristes. Mais nous ne sommes pas des terroristes. Nous n'avons même pas de couteau tranchant pour abattre les moutons chez nous. Nous ne les attaquons pas. Ils arrivent en véhicule et s'approchent de nos maisons, mais nous ne leur opposons aucune résistance. Nous n'avons que des pierres pour nous défendre, rien d'autre. S'ils veulent continuer ainsi, il y aura une explosion, quoi d'autre? On ne vit qu'une fois. Alors quand je vois quelqu'un venir me tuer, comment dois-je réagir? Dois-je lui offrir des bonbons?
2: Farhan Haq, porte-parole adjoint du secrétaire général de l'ONU, Antonio Guterres, a déclaré que le chef de l'ONU avait condamné les attaques perpétrées par des colons israéliens en Cisjordanie. M. Guterres appelle également les autorités israéliennes à prendre des mesures immédiates et efficaces pour empêcher de nouvelles attaques contre les Palestiniens et leurs biens. Le Hamas, le mouvement de résistance islamique palestinien, a condamné l'appel du ministre israélien de la Défense, M. Katz, à détruire un autre camp de réfugiés en Cisjordanie occupée. Le mouvement a également exhorté la communauté internationale à surveiller les actions d'Israël et à demander des comptes à ses dirigeants. Et à Tel Aviv, des dizaines de manifestants sont descendus dans les rues pour protester contre les violences des colons.

0: les législatives de la capitale, à laquelle ont assisté des dirigeants de droite venus de toute l'Amérique latine.
1: Keiko Fujimori a entamé sa première journée à la tête de l'État péruvien par une série de rencontres bilatérales mardi matin avant de prêter officiellement serment. Elle a rencontré le roi d'Espagne, Felipe VI, les présidents des pays voisins, l'Équateur et le Chili, ainsi que les dirigeants du Honduras, du Paraguay et de l'Argentine. Elle s'est ensuite rendue au palais législatif du Pérou à bord d'un SUV blanc entouré d'un cordon de sécurité très serré pour recevoir l'écharpe présidentielle. Keiko Fujimori est la première femme présidente du Pérou élue démocratiquement et à 51 ans, elle va réintégrer le palais présidentiel que vous voyez derrière moi. Elle a vécu ici pour la première fois aux côtés de son défunt père, l'ancien président Alberto Fujimori, qui a dirigé ce pays dans les années 1990 et c'est en tant que première dame à ses côtés qu'elle a débuté sa carrière politique il y a plus de trois décennies. Aujourd'hui, après quatre tentatives pour accéder à la présidence, elle va réintégrer son ancienne demeure. Fujimori porte sur ses épaules un héritage controversé. Son père a purgé une peine de 16 ans pour violation des droits de l'homme et corruption et elle reste une figure très clivante de la scène politique péruvienne. En tant qu'héritière politique de son père, elle a su tirer parti de sa base électorale, mais elle est elle-même active en politique depuis des décennies et compte ses propres partisans et détracteurs. S'adressant au Congrès péruvien, elle s'est engagée à gouverner de manière responsable.
2: Devant l'histoire et devant vous tous, j'ai prêté le serment le plus sacré qu'un citoyen puisse prononcer. Défendre la Constitution, protéger les libertés de notre peuple et consacrer chaque jour de ma vie à la grandeur et au bien-être du Pérou. À partir d'aujourd'hui, le 28 juillet 2026, nous commençons à écrire notre avenir pour les 5 prochaines années. Pas un jour de plus.
1: Pour le Pérou, son accession à la présidence marque le retour au pouvoir d'une dynastie apolitique, ravivant les profondes divisions qui déchirent depuis longtemps ce pays d'Amérique du Sud. De nombreux partisans se sont massés le long des rues pour voir le cortège présidentiel. De l'autre côté de la ville, ses détracteurs sont descendus dans la rue pour manifester contre son investiture. La victoire de Fujimori intervient dans un contexte de regain général des forces conservatrices et de droite à travers l'Amérique latine. Certains de ses dirigeants, comme le Chilien José Antonio Kast, l'Équatorien Daniel Noboa et l'Argentin Javier Milei, étaient présents lors de sa cérémonie d'investiture. Mais après avoir remporté l'élection en juin avec une marge infime de moins de 50 000 voix face à son rival de gauche Roberto Sanchez, Fujimori doit désormais gouverner un pays divisé.
0: Le président sénégalais s'est rendu à Bamako, au Mali, le 28 juillet pour une visite de travail et de solidarité. Accompagné de plusieurs ministres, Bassirou Diomaye Faye a d'abord échangé en tête-à-tête avec son homologue malien durant 2 heures avant une réunion élargie aux membres des deux délégations. Au menu des discussions, sécurité, économie et monnaie. Un compte-rendu de Maliki Diallo, notre correspondant à Bamako.
3: C'est sa deuxième visite au Mali en 2 ans. Bassirou Diomaye Faye est venu témoigner la solidarité du peuple sénégalais au peuple malien après les attaques terroristes qui ont endeuillé le Mali ces dernières semaines.
4: Je suis venu lui rendre une visite de courtoisie et lui renouveler à lui et à son gouvernement, mais aussi au peuple malien frère, nos condoléances émues à la suite des dernières attaques tragiques qui ont coûté la vie à plusieurs soldats. Nous nous inclinons devant leur mémoire et prions pour le repos de leur âme.
3: Accompagné de son ministre de la Défense, le président sénégalais ne s'est pas contenté seulement d'exprimer sa solidarité au Mali. Bassirou Diomaye Faye a réaffirmé aussi la disponibilité de son pays à collaborer avec les autorités maliennes dans la lutte contre les groupes terroristes qui menacent toute la région.
4: Tenant compte aux questions de paix et de sécurité au niveau de la sous-région, mais notamment sur les voies et moyens de lutter efficacement contre le terrorisme qui ne cesse de s'étendre et menace toutes nos populations. Car je lui redis la disponibilité du Sénégal à accompagner le Mali dans cette épreuve pour faire face ensemble aux défis multiples ainsi qu'aux menaces à la paix, à la stabilité dans toute la région et au-delà dans tout le Sahel. Parce que ces menaces, nous en avons convenu, ne connaissent pas de frontières et se renforcent avec nos divisions.
3: Les chefs d'État sénégalais et maliens ont également évoqué des questions économiques et monétaires.

0: Bassir Diomaye Faye annonce l'organisation d'un sommet des chefs d'État de l'Union économique et monétaire ouest-africaine dans les prochaines semaines afin de renforcer davantage la coopération entre les 8 pays qui partagent le franc CFA depuis plusieurs décennies.
1: Et nous avons convenu de travailler avec les autres homologues d'autres pays frères à la convocation dans les meilleurs délais de sommet au niveau des chefs d'État pour redynamiser la coopération monétaire et économique, mais aussi dans la gestion de la ressource hydraulique au niveau de ce fleuve que nous avons en partage.
2: Cette visite intervient 10 jours après l'élection de Bassirou Diomaye Faye à la tête de la communauté des États de l'Afrique de l'Ouest, une organisation que le Mali, le Burkina Faso et le Niger se sont retirés il y a une année et demie. Fin mars, la CEDEAO a nommé un médiateur pour négocier une coopération efficiente entre les deux organisations sous-régionales. Mais à Bamako, Bassirou Diomaye Faye et le président de la transition du Mali n'ont pas parlé de la CEDEAO. Maliki Diallo, Bamako pour CGTN français.
3: Le 27 juillet, le ministre d'État nigérian aux Affaires étrangères, Sola Enika Nolaï, a rencontré son homologue sud-africain Ronald Lamola à Abuja et lui a adressé une sévère réprimande diplomatique concernant les attaques anti-immigrés récurrentes visant des citoyens nigérians en Afrique du Sud.
4: La partie nigériane a souligné que ces actes de violence à l'encontre des Nigérians s'inscrivaient dans une tendance avérée qui s'étend sur 30 ans. Rien que depuis 2022, 98 Nigérians ont trouvé la mort lors d'actes de violence collective. Le Nigeria a insisté sur le fait que même si des individus étaient soupçonnés d'actes illégaux ou criminels, ils devaient être arrêtés et poursuivis par les autorités judiciaires conformément à la loi, plutôt que d'être livrés à la justice populaire. Il semblerait que le ministre sud-africain des Affaires étrangères, M. Lamola, se soit rendu au Ghana en tant qu'envoyé spécial du président Ramaphosa avant de diriger une délégation au Nigeria. Toutefois, sa demande de rencontre a été rejetée par le président nigérian Tinubu. Lors du sommet de la Communauté économique des États de l'Afrique de l'Ouest, la CEDEAO, qui s'est tenue le 19 juillet, le vice-président nigérian Chetima, s'exprimant au nom du président Tinubu, a fermement condamné les attaques xénophobes contre les Nigérians et d'autres Africains en Afrique du Sud, a exhorté la CEDEAO à maintenir une position unifiée et a appelé à soumettre la question à la discussion lors du prochain sommet de l'Union africaine. Selon certaines informations, depuis qu'une nouvelle vague de sentiments hostiles à l'immigration clandestine a éclaté en Afrique du Sud en mai dernier, environ 1500 Nigérians auraient été évacués du pays.
3: La Chine a salué une décision de l'Organisation mondiale du commerce contre les mesures restrictives prises par la Turquie à l'encontre des véhicules électriques et autres véhicules en provenance de Chine. Le rapport du groupe spécial de l'OMC, publié mardi, a donné raison à la Chine, estimant que les droits de douane et les règles d'octroi de licence imposées par la Turquie depuis 2023 sur les véhicules électriques, hybrides et autres véhicules chinois enfreignaient les règles du commerce international. Le ministère chinois du commerce exhorte la Turquie à se conformer à cette décision, affirmant que ces restrictions avaient gravement nui aux relations commerciales entre les deux pays. Et le ministère chinois du commerce a publié mardi un document détaillé réfutant le récit dit de la surcapacité chinoise, affirmant que les allégations formulées par certains pays occidentaux donnent une image faussée de la dynamique du marché et servent à justifier des mesures commerciales protectionnistes. Cette déclaration intervient alors que les États-Unis et l'Union européenne continuent de renforcer leur surveillance des exportations chinoises, notamment des véhicules électriques, des batteries et d'autres produits liés aux énergies propres.

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5: Bonjour à toutes et à tous. Vous êtes sur CGTN Radio dans la rubrique Reportage de Fréquence Afrique, l'émission consacrée à l'actualité du continent africain et aux dernières nouvelles sur la coopération sino-africaine. Allons d'abord au Maroc, où les experts économiques estiment que la décision de prolonger la réduction de la production pétrolière des principaux pays de l'OPEP+, jusqu'à mi-2024, affecterait les marchés marocains. Après la nouvelle décision de réduction de la production pétrolière annoncée par l'Arabie Saoudite et la Russie, les deux piliers de l'alliance OPEP+ des pays exportateurs de pétrole, les économistes estiment que le Maroc, qui importe environ 90% de ses besoins en pétrole, sera affecté par cette décision qui aura des répercussions directes sur son économie et sur ses citoyens, surtout à la lumière de la vague continue de sécheresse et d'inflation dans le royaume. Omar Ketani, professeur en économie à l'université Mohamed V de Rabat, explique.
6: Le Maroc subit d'abord l'inflation de l'énergie et indirectement l'inflation des importations qui sont faites sur des pays de l'Europe. Celui qui paye le prix de cette inflation particulièrement, c'est le consommateur marocain. Et d'autant plus que cette inflation, les chiffres qui sont cités par le Haut Commissariat au Plan disent que les produits de base subissent un double impact au niveau inflationniste. Parce que si l'inflation est considérée pour, d'une manière générale, a été estimée à 6,3% ou 6,1%, eh bien pour les produits de base, elle est du double.
5: Le gouvernement marocain a pris certaines mesures pour aider les citoyens à faire face à la possibilité d'une hausse des prix de l'énergie, en plus de sa tendance à poursuivre sa production en énergie renouvelable afin de réduire sa dépendance aux produits énergétiques qu'il importe de l'étranger. Explication de Abdelali Boutayeb, professeur en relations économiques internationales.
7: C'est le mix énergétique, la multiplication des ressources et des sources énergétiques au niveau national. D'ailleurs, quand on voit ce qui se passe au niveau de tout ce qui est éolienne, on a des projets solaires, on a le plus grand projet solaire en Afrique. Bien sûr, il y a toujours l'aide de beaucoup de pays, y compris la Chine. Non, on a tracé notre destinée, on a tracé notre stratégie, on est en train de la pratiquer. On ne va plus se baser sur uniquement les énergies fossiles, à savoir pétrole. On est en train de multiplier, on s'achemine vers gaz naturel, vers les énergies solaires.
5: Malgré les effets négatifs de cette décision sur l'économie marocaine, les experts estiment que tous les indicateurs ayant conduit à la prolongation de la réduction volontaire de la production pétrolière visent à maintenir la stabilité du marché compte tenu de l'état d'incertitude économique persistant depuis le début du conflit en Ukraine. Abdelali Boutayeb revient encore pour le détail.
7: Jusqu'à présent, la guerre entre la Russie et l'Ukraine déstabilise la relance économique au niveau mondial, qui fait à ce que quand il n'y a pas de relance, il n'y a pas de consommation de pétrole. Il y avait une relance économique à partir de 2022, mais 2023, on a assisté à une chute dans pratiquement tous les pays du monde, surtout les pays qui consomment plus de pétrole. De temps plus, on assiste à un réchauffement de la planète qui fait qu'on ne consomme plus le pétrole pour le chauffage. Une autre variable, c'est la multiplication aujourd'hui surtout des transports hybride, transport électrique.
5: Alors que le ministre saoudien de l'énergie a confirmé son intention de continuer à réduire le volume de sa production d'un million de barils par jour entre avril et juin de cette année, la Russie a annoncé une prolongation de la réduction jusqu'à 471 000 barils par jour, qui comprend à la fois la production et les exportations. Cela s'ajoute à la réduction de 500 000 barils annoncée en avril 2023 qui devrait se poursuivre jusqu'à fin 2024.

0: En Afrique du Sud, l'intelligence artificielle est de plus en plus utilisée dans les industries et la vie quotidienne. Le ministère des Communications et des Technologies numériques du pays a réuni les gouvernements et le secteur privé autour d'un sommet sur l'IA à Johannesburg, avec pour objectif d'examiner les politiques pertinentes, trouver des moyens d'exploiter le plein potentiel de l'IA au profit de l'économie et relever les défis socio-économiques. ChatGPT a mis l'intelligence artificielle entre les mains des millions de personnes en 2023, ce qui soulève le besoin urgent d'une réglementation. Cette question a été soulignée lors du sommet de Johannesburg. Mongli Gugubele, ministre sud-africain des communications et des technologies numériques.
1: Le plus grand défi auquel nous sommes confrontés concernant l'intelligence artificielle est de rester en phase avec elle afin qu'à tout moment matériel, elle serve l'humain, ce que nous appelons des objectifs humains. Nous devons nous assurer que nous ayons une politique, que nous ayons des normes, parce que nous ne devons jamais lui permettre de servir quoi que ce soit de préjudiciable à l'humanité.
0: Pour Nick Bradshaw, cofondateur de l'Association sud-africaine pour l'intelligence artificielle, cette conférence arrive juste à temps.
2: Aujourd'hui, des gens, des individus, des humains et des individus sur leur téléphone peuvent commencer à jouer avec l'IA, ce qui était impossible il y a 3 ans. Donc, dans ce nouveau paysage dans lequel nous nous trouvons, c'est le bon moment pour avoir cette discussion sur l'IA responsable.
0: Go, c'est le nom d'un chien robotisé conçu en Chine, qui était l'une des vedettes du sommet. Cette merveille numérique est testée par l'Université des Technologies.

0: Logis de Chuanhe, qui abrite l'un des 11 centres d'intelligence artificielle. Les universités ont été chargées de développer les compétences et des innovations de pointe. Anish Kurien, directeur par intérim du centre d'IA à l'Université des technologies de Chuanhe, nous explique la conception de leur création.
1: L'une des idées de cette technologie est de se déplacer dans des environnements qui présentent des risques potentiels pour la santé de l'individu. Prenons l'exemple de l'environnement minier. Envoyer un être humain dans certains contextes peut présenter des risques potentiels pour la sécurité. Dans ce type d'environnement, l'envoi d'une telle plateforme permet de visualiser, de sentir et d'étudier l'environnement.
0: Le vaste potentiel de l'IA pour relever des défis complexes est également exploré, comme cette invention de l'équipe de Paul Chini, maître des conférences de l'Université centrale de technologie.
2: Nous nous concentrons principalement sur les dispositifs d'assistance à la mobilité. Nous nous intéressons donc aux problèmes que rencontrent les personnes handicapées, totalement handicapées, qui ne peuvent même pas bouger un muscle, mais qui peuvent parler correctement. Nous avons donc mis au point ce fauteuil roulant qui peut utiliser votre parole pour vous mouvoir dans une zone.
0: L'IA est un outil puissant pour relever les défis socio-économiques, transformer les entreprises et rapporter des milliards de dollars à l'économie africaine. Mais le continent est très en retard par rapport à des pays comme la Chine et les États-Unis et devra accélérer la cadence pour tirer pleinement parti de la quatrième révolution industrielle.

0: Autre chose à présent. Les autorités zimbabwéennes ont introduit une nouvelle monnaie garantie par un dépôt d'or pour tenter de mettre fin à plusieurs années d'instabilité et ralentir l'inflation. Cette nouvelle monnaie, appelée Zimbabwe Gold ou ZIG, circule désormais aux côtés du dollar américain. Dans une des premières mesures prises après sa prise de fonction en avril 2024, le nouveau gouverneur de la Banque centrale du Zimbabwe, John Mushaya Vanu, a mis fin à la vie du dollar zimbabwéen mal en point en le remplaçant par une nouvelle monnaie. On l'écoute.
1: With effect from today.
2: À partir d'aujourd'hui, le 5 avril 2024, les banques devront convertir les soldes actuels en dollars zimbabwéens dans la nouvelle monnaie qui s'appellera Zimbabwe Code. Z majuscule, I minuscule, G majuscule, ZIG en somme.
0: Comme son nom l'indique, cette nouvelle unité est liée au métal précieux qui est l'un des principaux produits d'exportation du Zimbabwe, bien que le pays ne revienne pas à l'étalon or. Toujours John Mushaya Vanu, gouverneur de la Banque de réserve du Zimbabwe.
2: Nous ne sommes pas passés à l'étalon or. Je pense qu'il faut être très clair sur ce point. Nous ne faisons que garantir notre monnaie en utilisant l'or comme l'un des nombreux métaux que nous allons utiliser, ainsi que les soldes de change.
0: Le taux d'échange du ZIG est de 13,56 pour 1 dollar américain, ce qui contraste avec son prédécesseur dont le taux avait chuté à 33 000 pour 1. Les autorités sont convaincues de pouvoir maintenir cette nouvelle valeur. Notre correspondant au Zimbabwe, Farai Mwakutuya, nous en dit plus.
3: La Banque centrale affirme qu'elle dispose de 100 millions de dollars en espèces et de réserves minérales d'une valeur de 185 millions de dollars, ce qui, décombiné, est plus que suffisant pour garantir les 80 millions de nouvelles devises qui seront mises en circulation.
0: La déclaration des politiques monétaires très attendue a divisé par plus de 6 le taux des prêts bancaires, les ramenant à 20% afin de tenir compte du change de la nouvelle monnaie. Le gouverneur s'est engagé à ne pas faire tourner la planche à billets et à limiter les prêts au gouvernement dans le but de contrôler la croissance de la masse monétaire.
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0: Le ministre égyptien de la planification a annoncé que la croissance démographique de l'Égypte, pays le plus peuplé du monde arabe, avait ralenti à 1,4% en 2023, soit son taux le plus bas depuis plus de 50 ans. Le président égyptien Abdel Fattah al-Sissi a indiqué que le taux de natalité élevé pèse sur le service ainsi que le budget de l'État et anéantit en même temps les gains de croissance économique. Freiner la croissance démographique demeure un objectif majeur du président égyptien Abdel Fattah al-Sissi depuis son entrée en fonction en 2014. On l'écoute.
1: Après avoir mis 200 ans pour que la population passe de 4 millions à 100 millions d'habitants, il ne nous faudra que 30 ans pour passer à 200 millions d'habitants. Cela signifie que la pauvreté augmentera beaucoup plus qu'aujourd'hui.
0: L'Égypte a lancé plusieurs initiatives, dont le projet national pour le développement de la famille, afin de sensibiliser les parents et d'autonomiser les femmes, alors que les statistiques montraient qu'un bébé naissait toutes les 9 secondes en 2016. Commentaire de Madame Amira Tawadros, directrice du centre démographique du Caire au ministère égyptien de la planification.
2: C'est la première fois que le gouvernement égyptien aborde les questions démographiques sous l'angle du développement et de l'intégration. Ce n'est pas le travail d'un seul ministère.
0: Plusieurs ONG ont également contribué à ces efforts, comme le souligne Farida Omar, présidente de l'association Femmes et Société.
2: Nous avons lancé des campagnes de sensibilisation sur le planning familial et nous avons ciblé les couples nouvellement mariés pour les sensibiliser aux avantages des petites familles tout en leur apportant un soutien médical et social.
0: Et leurs réactions ont été positives chez de nombreuses femmes comme Eman Abdel Hafez, mère de famille.
2: J'ai suivi de nombreux cours et séances de sensibilisation sur la manière de créer une famille saine. C'est pourquoi je n'ai que deux enfants et j'apprends ici à leur accorder suffisamment d'attention et à améliorer nos conditions de vie.
0: Le taux de croissance de la population est descendu à un niveau record de 1,4% en 2023. Cependant, le responsable affirme qu'ils sont déterminés à faire baisser encore ces chiffres afin d'améliorer la qualité de vie dans ces pays d'Afrique du Nord.

0: Parlons santé pour clore cette édition d'information. Au Nigeria, les enfants ont commencé à recevoir les vaccins MEN5 contre la méningite, une infection grave qui constitue un problème de santé publique majeur. Le pays est actuellement en train de vacciner les enfants dans les zones à haut risque. Faith Monokpo-Okpong, mère de deux enfants, souligne l'importance de la vaccination pour protéger les enfants des maladies évitables. Le fait qu'elle attende le vaccin MEN5 reflète l'impatience généralisée d'une meilleure protection contre la méningite. On l'écoute.
1: Je veux juste les empêcher de contracter toutes ces maladies ou infections auxquelles les enfants sont sujets lorsqu'ils ne reçoivent pas ces vaccins.
0: Le vaccin MEN5 cible les cinq couches de la maladie. Avec des millions de doses en réserve, le Nigeria vaccine activement les enfants dans les zones à haut risque. Eduardo Celades, chef du service de la santé de l'UNICEF au Nigeria, nous explique plus.
2: Jusqu'à présent, plus de 2 millions de doses ont été expédiées au Nigeria et au cours des deux dernières semaines, plus d'un million d'enfants ont été vaccinés dans différents États du Nigeria.
0: Les données de l'UNICEF montrent qu'un enfant infecté sur 10 meurt de cette maladie qui affecte les membranes du cerveau et de la moelle épinière. Malgré le progrès réalisé en matière de vaccination, les difficultés persistent, notamment l'hésitation à se faire vacciner, alimentée par des mythes et des craintes. Mais les experts soulignent la puissance et l'efficacité du vaccin dans la prévention contre les effets dévastateurs de la maladie. Onyemocho Aoudou, directeur de l'Institut de la santé mondiale et de la sécurité sanitaire.
2: Le mythe ou la crainte des gens est que le vaccin ne fonctionne pas, qu'il ait des effets secondaires et qu'il puisse causer d'autres problèmes. Ce vaccin est puissant et s'il est utilisé, il peut prévenir l'apparition de la maladie chez tous les individus sensibles.
0: La méningite constitue une menace importante pour les jeunes enfants du monde entier, en particulier dans certaines parties de l'Afrique subsaharienne, ce qui renforce l'urgence des campagnes de vaccination. Les vaccins étant originaires de l'Inde, son accessibilité pour les pays africains devrait s'améliorer pour offrir une lueur d'espoir dans la lutte contre cette maladie mortelle.
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0: Ainsi s'achève donc notre rubrique reportage. Merci de l'avoir suivi, mais l'émission continue avec une belle chanson et puis ce sera la dernière partie consacrée au cours des Chinois. C'est parti!

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2: Bonjour tout le monde, 大家好 ，bienvenue à l'écoute de notre cours de chinois au quotidien. Je suis Xiao Cai.
3: Bonjour tout le monde, 大家好 ，c'est Yves.
2: Alors, dans le cours précédent, nous avons appris des phrases utiles concernant une visite au musée. On va faire une petite révision. D'abord, 这儿可以拍照吗？
3: 这儿可以拍照吗？ Est-ce qu'on peut prendre des photos ici?
2: 请不要使用闪光灯。
3: 请不要使用闪光灯。S'il vous plaît, veuillez ne pas utiliser le flash.
2: 有解说员吗？
3: 有解说员吗？ Y a-t-il des guides?
2: 最近还有什么新展览？
3: 最近还有什么新展览 ？Y a-t-il de nouvelles expositions en ce moment？
2: Voilà, maintenant on va écouter tous les dialogues du cours précédent.
4: 对话一，
1: 这儿可以拍照吗？
4: 可以，但是请不要使用闪光灯。对话二，
1: 有解说员吗？
4: 有，每半个小时一次。对话三，
1: 最近还有什么新展览？
4: 您可以浏览我们博物馆的网站。
3: C'est fini pour la révision de la dernière leçon. Nous allons maintenant voir les phrases clés d'aujourd'hui.
2: 该起床了。
3: 该起床了。C'est l'heure de se lever.
2: 早上的空气真好。
3: 早上的空气真好。L'air du matin est vraiment très bon.
2: 我们去散散步吧。
3: 我们去散散步吧。On va se promener, ça te dit?
2: 我天天都来。
3: 我天天都来。Je viens tous les jours.En français, Xiao Tai, on dit « le monde appartient à ceux qui se lèvent tôt ».
2: Ah bon, en chinois, on dirait « 早睡早起身体好». Se coucher tôt et se lever tôt donne une bonne santé.
3: Et si je m'entraîne le matin, je me sens bien. Maintenant, j'aime bien faire comme les vieux chinois. Si je veux dire à mon coloc de se lever pour m'accompagner, comment je peux dire ?
2: Tu peux lui dire « 该起床了», c'est l'heure de se lever.
3: « 该起床了».«
2: 该» veut dire « devoir » ou « il faut ».«
3: 该» »«
2: 起床», »« se lever ».«
3: 起床».
2: 该起床了。
3: 该起床了。C'est l'heure de se lever.
2: Dialogue 1.
4: 对话一。
1: 该起床了，别睡了。
4: 我还困着呢。
2: C'était le dialogue 1. 该起床了，别睡了。
3: 该起床了，别睡了。Ne dors plus, c'est l'heure de se lever. 该起床了。Donc c'est l'heure de se lever. 该, normalement c'est 应该, tu devrais. 起, c'est la particule, le verbe qui veut dire se lever, se relever. 床, c'est le lit. Donc...Se lever du lit, c'est l'heure de se lever. Bie shui la, bie, c'est ne pas, ne fais pas ça. Shui, dormir, et la particule le pour accomplir l'action. Bie shui la, ne dors plus.
2: 我还困着呢。
3: 我还困着呢。J'ai encore sommeil. 我je hai encore. Kun, sommeil, endormi. Je, c'est une particule qu'on ajoute après le verbe ou après l'objectif pour compléter l'action. Et ne, c'est une particule qu'on ajoute à la fin pour terminer la phrase. 我还困着呢, j'ai encore sommeil.
2: Merci Yves.
3: Xiao Tai, comment dire l'air est très bon le matin?
2: 早上的空气真好。
3: 早上的空气真好。
2: 早上 veut dire le matin.
3: 早上。
2: 空气 l'air.
3: 空气。
2: 真 est un adverbe qui a le sens de vraiment, réellement, utilisé ici pour renforcer le mode affirmatif.
3: 真.
2: Voici un exemple. 空气真好 l'air est très bon. Et un autre exemple. 他唱歌唱得真好听 Il chante vraiment très bien. 真
3: 真
2: 好 bien bon
3: 好
2: 早上的空气真好
3: 早上的空气真好 l'air est très bon le matin
2: dialogue 2
4: 对话二
1: 早上的空气真好
4: 现在北京的空气越来越好了
2: on a parlé d'air dans le dialogue 2早上的空气真好
3: 早上的空气真好 l'air est très bon le matin 早上 le matin 空气 l'air l'atmosphère 真 très vraiment 好 bien
2: 现在北京的空气越来越好了。
3: 现在北京的空气越来越好了。L'air de Beijing s'améliore de jour en jour. 现在 maintenant, Beijing, la ville, Pékin, 空气 l'air, l'atmosphère, 越来越, c'est de plus en plus, 好, bien, le, c'est pour exprimer l'action qui continue, qui est en train de se passer. Donc, l'air de Beijing s'améliore de jour en jour.Et Xiao Tai, si je veux proposer à mon ami chinois une promenade, comment dit-on ?
2: 我们去散散步吧。
3: 我们去散散步吧。
2: 我们 nous
3: 我们
2: 去 aller
3: 去
2: 散散步，散步 se promener
3: 散散步。
2: 我们去散散步吧。
3: 我们去散散步吧。Allez, on va se promener.
2: Dialogue 3.
4: 对话3.
5: 我们去散散步吧。
4: 好，我喜欢散步。
2: C'était le dialogue 3. 我们去散散步吧。
3: 我们去散散步吧。On va se promener, ça te dit? 我们 nous, tu, allez, 散散步 ou 散步 se promener. Et bah, ça indique une proposition. Donc en français, on pourrait rajouter ça te dit ou ok?
2: 好，我喜欢散步。
3: 好，我喜欢散步。Bien, j'aime bien me promener. How, bien ou bon, cela signifie si l'acquiescement. Ou aussi, Juan, j'aime, sanbu, se promener.
2: Merci Yves pour ces explications.
3: De rien, c'est Aotai. Bon, un monsieur âgé qui fait les exercices le matin dans le parc m'a dit qu'il y allait tous les jours. Mais j'ai oublié comment il a dit en chinois.
2: Il a sûrement dit comme ça. 我天天都来。
3: 我天天都来。
2: 我je
3: 我
2: 天天 veut dire tous les jours.
3: 天天
2: 都 tout
3: 都
2: 来 venir
3: 来
2: 我天天都来。
3: 我天天都来。Je viens tous les jours. Je crois effectivement qu'il a dit comme ça.
2: OK, on va écouter le dialogue 4.
4: 对话四。
5: 大爷，您经常晨练吗？
6: 对，我天天都来。
2: Voilà, dans le dialogue 4, on a croisé un monsieur âgé qui fait les exercices tous les matins.大爷，您经常晨练吗？
3: 大爷，你经常晨练吗 ？Monsieur, vous venez souvent faire des exercices le matin? 大爷 c'est une expression qu'on utilise pour s'adresser à une vieille personne. Ça signifie grand-père, plus ou moins. Nin, formule de politesse. Jing chang, souvent. Chen, ça signifie le matin. Lien, s'exercer. Et ma, la question.
2: 对，我天天都来。
3: 对，我天天都来。Oui, je viens tous les jours.对 juste, c'est vrai. 我 je, tiens, tiens, tous les jours, dou lai, je viens.
2: Très bien. Alors avant de repasser les dialogues au complet, on va faire une petite révision des phrases clés d'aujourd'hui. Gai qi chuang le.
3: Gai qi chuang le. C'est l'heure de se lever.
2: 早上的空气真好。
3: 早上的空气真好 l'air du matin est très bon.
2: 我们去散散步吧。
3: 我们去散散步吧。On va se promener, ça te dit?
2: 我天天都来。
3: 我天天都来。Je viens tous les jours.
2: Bon, maintenant les dialogues.
4: 对话一。
5: 该起床了，别睡了。
4: 我还困着呢。对话二。
5: 早上的空气真好。
4: 现在北京的空气越来越好了。对话三。
5: 我们去散散步吧。
4: 好。我喜欢散步。对话四。
5: 大爷，您经常晨练吗？
6: 对，我天天都来。
2: OK, c'est tout pour les dialogues. J'espère que vous avez bien compris quelque chose. Maintenant, c'est l'heure de l'ABC de la culture chinoise.
3: Tout à fait, on va parler des exercices le matin en Chine.Donc faire des exercices le matin est une habitude des Chinois, et ce n'est pas juste pour aller s'entraîner. Imaginez que dans les parcs, dans les rues, dans les places et dans les squares, il y a partout des gens, jeunes ou âgés, hommes et femmes, qui se promènent et qui courent. Il n'est pas rare de les voir marcher à reculons, ce qui fait beaucoup rire les touristes. Ils peuvent aussi chanter des chansons ou des opéras, ils dansent, ils pratiquent de l'épée, ils emmènent chanter leurs oiseaux, ils pratiquent de la boxe tai chi. Ça, c'est une image très typique des exercices le matin.Ces dernières années, les agences de voyage de Beijing en ont profité pour incorporer la visite matinale d'un parc à leur programme de voyage, ce qui intéresse beaucoup les touristes étrangers. Ils ont souvent vraiment envie de connaître la culture traditionnelle chinoise, surtout la vie quotidienne du peuple pékinois. En effet, on découvre une vie très chaleureuse qui a presque disparu dans les pays occidentaux.
2: Et merci Yves. Et voilà, c'est sur cette scène de la vie quotidienne pékinoise qu'on va terminer ce cours de chinois d'aujourd'hui.Un petit test avant de vous quitter. Comment dire en chinois « Allons se promener »
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8: Encore une fois, je vous signale la fin de cette émission. 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

0: Et nous débutons au Japon. La première ministre Sanae Takaishi a déclaré que le bilan du puissant séisme qui a frappé mardi la préfecture de Kumamoto s'élevait désormais à 13 morts. Cette annonce intervient alors qu'une opération de sauvetage est en cours à la suite d'une explosion survenue dans un centre commercial local après la secousse. Les autorités pensent que l'explosion pourrait avoir été causée par une fuite de gaz provoquée par le séisme et une enquête est en cours pour en confirmer la cause exacte. Environ 200 clients et membres du personnel avaient évacué le centre commercial immédiatement après le séisme. La police indique que certains employés sont toujours bloqués à l'intérieur du bâtiment, bien que le nombre exact de personnes portées disparues reste encore incertain. L'armée américaine affirme avoir intercepté avec succès tous les missiles tirés par l'Iran lors d'une attaque surprise contre ses forces stationnées au Moyen-Orient. Selon un article publié mardi par Axios, Téhéran aurait lancé des missiles en direction d'une base américaine en Jordanie. Par ailleurs, l'Iran a déclaré qu'il ne permettrait pas au détroit d'Ormuz de retrouver son statut d'avant le conflit. Un haut diplomate iranien a déclaré que l'Iran était prêt à reprendre les combats si nécessaire pour faire valoir sa souveraineté sur cette voie navigable stratégique. Le sultanat d'Oman a présenté à l'Iran une proposition visant à gérer le détroit qui prévoit notamment la perception de redevances volontaires pour son utilisation. Ce plan, soutenu par les États du Golfe, est destiné à servir de base pour mettre fin aux perturbations commerciales causées par le conflit en cours. Toutefois, les États-Unis ont rejeté toute forme de péage ou de redevance pour les navires transitant par le détroit, insistant sur le fait qu'il s'agit d'une voie navigable internationale. Le ministre israélien de la Défense, Israël Katz, a déclaré qu'Israël prévoyait d'augmenter le nombre de colonies juives en Cisjordanie. Il a également indiqué avoir donné l'ordre à l'armée d'intensifier les opérations offensives dans la région et de se préparer à prendre le contrôle d'un autre camp de réfugiés palestiniens et à le vider de ses habitants. Ces déclarations interviennent alors que la situation dans la région continue de se détériorer. Les villageois palestiniens affirment en effet que la région est au bord du point de rupture après une recrudescence des incursions de colons israéliens et des affrontements violents.
1: Cette zone est devenue une cible. Les bâtiments sont démolis les uns après les autres. De nouvelles constructions sont rasées chaque jour. Ces derniers jours, les serres de Wael ont été détruites. Et avant cela, des installations industrielles, des magasins et des salles d'exposition ont également été rasées. Ils disent que nous sommes des terroristes, mais nous ne sommes pas des terroristes. Nous n'avons même pas de couteau tranchant pour abattre les moutons chez nous. Nous ne les attaquons pas. Ils arrivent en véhicule et s'approchent de nos maisons, mais nous ne leur opposons aucune résistance. Nous n'avons que des pierres pour nous défendre, rien d'autre. S'ils veulent continuer ainsi, il y aura une explosion, quoi d'autre? On ne vit qu'une fois. Alors quand je vois quelqu'un venir me tuer, comment dois-je réagir? Dois-je lui offrir des bonbons?
2: Farhan Haq, porte-parole adjoint du secrétaire général de l'ONU, Antonio Guterres, a déclaré que le chef de l'ONU avait condamné les attaques perpétrées par des colons israéliens en Cisjordanie. M. Guterres appelle également les autorités israéliennes à prendre des mesures immédiates et efficaces pour empêcher de nouvelles attaques contre les Palestiniens et leurs biens. Le Hamas, le mouvement de résistance islamique palestinien, a condamné l'appel du ministre israélien de la Défense, M. Katz, à détruire un autre camp de réfugiés en Cisjordanie occupé. Le mouvement a également exhorté la communauté internationale à surveiller les actions d'Israël et à demander des comptes à ses dirigeants. Et à Tel Aviv, des dizaines de manifestants sont descendus dans les rues pour protester contre les violences des colons en Cisjordanie.
3: Je suis ici aujourd'hui en tant qu'organisatrice étudiante de Standing Together pour protester non seulement contre la violence des colons, mais aussi contre notre gouvernement qui la soutient, la finance et l'encourage. Les colons, en réalité, ce qu'ils font, ce n'est pas parce qu'ils sont des individus fous. Ils commettent des atrocités horribles, vraiment horribles, envers des Palestiniens innocents parce que c'est la politique du gouvernement.
0: Keiko Fujimori est devenue la première femme élue à la présidence du Pérou. Elle a pris ses fonctions le 28 juillet, jour de la fête nationale du Pérou, lors d'une cérémonie au Palais.

0: aux côtés de son défunt père, l'ancien président Alberto Fujimori, qui a dirigé ce pays dans les années 1990. Et c'est en tant que première dame à ses côtés qu'elle a débuté sa carrière politique il y a plus de trois décennies. Aujourd'hui, après quatre tentatives pour accéder à la présidence, elle va réintégrer son ancienne demeure. Fujimori porte sur ses épaules un héritage controversé. Son père a purgé une peine de 16 ans pour violation des droits de l'homme et corruption, et elle reste une figure très clivante de la scène politique péruvienne. En tant qu'héritière politique de son père, elle a su tirer parti de sa base électorale, mais elle est elle-même active en politique depuis des décennies et compte ses propres partisans et détracteurs. S'adressant au Congrès péruvien, elle s'est engagée à gouverner de manière responsable.
1: Devant l'histoire et devant vous tous, j'ai prêté le serment le plus sacré qu'un citoyen puisse prononcer. Défendre la Constitution, protéger les libertés de notre peuple et consacrer chaque jour de ma vie à la grandeur et au bien-être du Pérou. À partir d'aujourd'hui, le 28 juillet 2026, nous commençons à écrire notre avenir pour les 5 prochaines années. Pas un jour de plus.
0: Pour le Pérou, son accession à la présidence marque le retour au pouvoir d'une dynastie apolitique, ravivant les profondes divisions qui déchirent depuis longtemps ce pays d'Amérique du Sud. De nombreux partisans se sont massés le long des rues pour voir le cortège présidentiel. De l'autre côté de la ville, ses détracteurs sont descendus dans la rue pour manifester contre son investiture. La victoire de Fujimori intervient dans un contexte de regain général des forces conservatrices et de droite à travers l'Amérique latine. Certains de ses dirigeants, comme le Chilien José Antonio Kast, l'Équatorien Daniel Noboa et l'Argentin Javier Milei, étaient présents lors de sa cérémonie d'investiture. Mais après avoir remporté l'élection en juin avec une marge infime de moins de 50 000 voix face à son rival de gauche Roberto Sanchez, Fujimori doit désormais gouverner un pays divisé.
2: Le président sénégalais s'est rendu à Bamako, au Mali, le 28 juillet pour une visite de travail et de solidarité. Accompagné de plusieurs ministres, Bassirou Diomaye Faye a d'abord échangé en tête-à-tête avec son homologue malien durant 2 heures avant une réunion élargie aux membres des deux délégations. Au menu des discussions, sécurité, économie et monnaie. Un compte-rendu de Maliki Diallo, notre correspondant à Bamako.
3: C'est sa deuxième visite au Mali en 2 ans. Bassirou Diomaye Faye est venu témoigner la solidarité du peuple sénégalais au peuple malien après les attaques terroristes qui ont endeuillé le Mali ces dernières semaines.
4: Je suis venu lui rendre une visite de courtoisie et lui renouveler à lui et à son gouvernement, mais aussi au peuple malien frère, nos condoléances émues à la suite des dernières attaques tragiques qui ont coûté la vie à plusieurs soldats. Nous nous inclinons devant leur mémoire et prions pour le repos de leur âme.
3: Accompagné de son ministre de la Défense, le président sénégalais ne s'est pas contenté seulement d'exprimer sa solidarité au Mali. Bassirou Diomaye Faye a réaffirmé aussi la disponibilité de son pays à collaborer avec les autorités maliennes dans la lutte contre les groupes terroristes qui menacent toute la région.
4: Tenant compte aux questions de paix et de sécurité au niveau de la sous-région, mais notamment sur les voies et moyens de lutter efficacement contre le terrorisme qui ne cesse de s'étendre et menace toutes nos populations. Car je lui redis la disponibilité du Sénégal à accompagner le Mali dans cette épreuve pour faire face ensemble aux défis multiples ainsi qu'aux menaces à la paix, à la stabilité dans toute la région et au-delà dans tout le Sahel. Parce que ces menaces, nous en avons convenu, ne connaissent pas de frontières et se renforcent avec nos divisions.
3: Les chefs d'État sénégalais et maliens ont également évoqué des questions économiques et monétaires. Bassirou Diomaye Faye annonce l'organisation d'un sommet des chefs d'État de l'Union économique et monétaire ouest-africaine dans les prochaines semaines afin de renforcer davantage la coopération entre les 8 pays qui partagent le franc CFA depuis plusieurs décennies.
4: Et nous avons convenu de travailler avec les autres homologues d'autres pays frères à la convocation dans les meilleurs délais de sommet au niveau du chef d'État pour redynamiser la coopération monétaire et économique, mais aussi dans la gestion de la ressource hydraulique au niveau de ce fleuve que nous avons en partage.
5: Cette visite intervient 10 jours après l'élection de Bassirou Diomaye Faye à la tête de la

0: Communauté des États de l'Afrique de l'Ouest, une organisation que le Mali, le Burkina Faso et le Niger se sont retirés il y a une année et demie. Fin mars, la CEDEAO a nommé un médiateur pour négocier une coopération efficiente entre les deux organisations sous-régionales. Mais à Bamako, Bassirou Diomaye Faye et le président de la transition du Mali n'ont pas parlé de la CEDEAO. Maliki Diallo, Bamako pour CGTN français.
1: Le 27 juillet, le ministre d'État nigérian aux Affaires étrangères, Sola Enika Nolay, a rencontré son homologue sud-africain, Ronald Lamola, à Abuja, et lui a adressé une sévère réprimande diplomatique concernant les attaques anti-immigrés récurrentes visant des citoyens nigérians en Afrique du Sud.
2: La partie nigériane a souligné que ces actes de violence à l'encontre des Nigérians s'inscrivaient dans une tendance avérée qui s'étend sur 30 ans. Rien que depuis 2022, 98 Nigérians ont trouvé la mort lors d'actes de violence collective. Le Nigeria a insisté sur le fait que même si des individus étaient soupçonnés d'actes illégaux ou criminels, ils devaient être arrêtés et poursuivis par les autorités judiciaires conformément à la loi, plutôt que d'être livrés à la justice populaire. Il semblerait que le ministre sud-africain des Affaires étrangères, M. Lamola, se soit rendu au Ghana en tant qu'envoyé spécial du président Ramaphosa avant de diriger une délégation au Nigeria. Toutefois, sa demande de rencontre a été rejetée par le président nigérian Tinubu. Lors du sommet de la Communauté économique des États de l'Afrique de l'Ouest, la CEDEAO, qui s'est tenue le 19 juillet, le vice-président nigérian Chetima, s'exprimant au nom du président Tinubu, a fermement condamné les attaques xénophobes contre les Nigérians et d'autres Africains en Afrique du Sud, a exhorté la CEDEAO à maintenir une position unifiée et a appelé à soumettre la question à la discussion lors du prochain sommet de l'Union africaine. Selon certaines informations, depuis qu'une nouvelle vague de sentiments hostiles à l'immigration clandestine a éclaté en Afrique du Sud en mai dernier, environ 1500 Nigérians auraient été évacués du pays.
1: La Chine a salué une décision de l'Organisation mondiale du commerce contre les mesures restrictives prises par la Turquie à l'encontre des véhicules électriques et autres véhicules en provenance de Chine. Le rapport du groupe spécial de l'OMC, publié mardi, a donné raison à la Chine, estimant que les droits de douane et les règles d'octroi de licence imposées par la Turquie depuis 2023 sur les véhicules électriques, hybrides et autres véhicules chinois enfreignaient les règles du commerce international. Le ministère chinois du commerce exhorte la Turquie à se conformer à cette décision, affirmant que ces restrictions avaient gravement nui aux relations commerciales entre les deux pays. Et le ministère chinois du commerce a publié mardi un document détaillé réfutant le récit dit de la surcapacité chinoise, affirmant que les allégations formulées par certains pays occidentaux donnent une image faussée de la dynamique du marché et servent à justifier des mesures commerciales protectionnistes. Cette déclaration intervient alors que les États-Unis et l'Union européenne continuent de renforcer leur surveillance des exportations chinoises, notamment des véhicules électriques, des batteries et d'autres produits liés aux énergies propres.

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Bonjour à tous, bienvenue dans une nouvelle émission de Classico. Aujourd'hui, nous allons découvrir tout d'abord l'évolution au secteur des services destinés au troisième âge et ensuite nos regards se tournent vers le fabriqué en Chine. Un reportage nous permet d'avoir un aperçu sur la formation des compétences professionnelles en Chine.

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7: Le vieillissement de la population est aujourd'hui une tendance mondiale et la Chine n'y échappe pas. Fin 2022, on comptait en Chine quelque 280 millions de personnes âgées de plus de 60 ans. Selon les estimations, ce chiffre dépassera la barre des 400 millions d'individus d'ici 2035. Han Guilin, 67 ans, habitant de Pékin, fait partie de la colossale population âgée de Chine. Il souhaite trouver des produits et services communs et efficaces pour améliorer sa qualité de vie.
8: D'après ma propre expérience, mes parents âgés et mes proches ont tous connu les difficultés du vieillissement, et c'est une préoccupation commune à toute la société. On devrait faire avancer les choses à ce stade. J'ai essayé plusieurs produits internationaux visant à prendre soin des personnes âgées, qui sont pour moi une grande aubaine et un grand espoir. Les produits en provenance du reste du monde nous offrent davantage de choix.
7: Depuis une dizaine d'années, les capitaux étrangers ont commencé à s'implanter en Chine sur le marché des services de soins aux personnes âgées, pour répondre aux besoins du marché et à exploiter le gigantesque marché chinois. Étant les premiers pays à être entrés en période de vieillissement de leur population, les pays occidentaux ont développé de multiples produits et services pour les personnes âgées. Des produits ont apporté des nouveautés et permis de combler les lacunes sur le marché chinois. Arrivé en Chine en 2015, Aquamunit, une marque venant des Pays-Bas, spécialisée dans la réhabilitation aquatique, a travaillé avec plusieurs établissements médicaux chinois pour y entamer la construction d'infrastructures et la formation à la réhabilitation aquatique. Liu Huijie, représentante en Chine d'Aquamunit.
9: La réhabilitation se faisait principalement par immersion dans l'eau en Chine. Quant à nous, nous préconisons des exercices actifs. Des exercices de port de poids et de résistance peuvent être effectués dans l'eau pour aider les patients en phase post-opératoire à reconstruire rapidement leurs muscles. La réhabilitation dans l'eau a ses propres avantages. Grâce à la flottabilité de l'eau, le corps peut être placé dans un état proche de l'apesanteur et des exercices de force et de souplesse ciblés dans ces conditions peuvent être très efficaces et améliorer l'état des muscles.
7: B+H Consulting International figure parmi les premières entreprises étrangères à s'installer en Chine dans le domaine de la conception architecturale des établissements de soins. Depuis une dizaine d'années, la société canadienne a constaté la transformation du secteur en Chine. Écoutons Landy Liang, directrice supérieure de la clientèle de B+H Consulting International.
10: Beaucoup de nos propriétaires préféraient un grand espace, tandis qu'aujourd'hui on souligne davantage une conception qui insiste sur la primauté de l'homme. Nous accordons beaucoup d'attention aux détails de la conception, en respectant les caractéristiques et les habitudes des personnes âgées. En termes d'emplacement, ils souhaitent pouvoir passer du temps avec leur famille en ville et continuer à communiquer avec leurs amis et voisins. Si l'on veut tenir compte des besoins des personnes à mobilité réduite, il faut leur donner suffisamment d'espace, sans viser le luxe, mais en privilégiant la commodité et le confort.
7: En 2014, le Conseil des affaires d'État de Chine a publié un document visant à encourager et à soutenir les investisseurs étrangers à investir dans les maisons de retraite. Les entreprises internationales ont vu des opportunités à cet égard et voudraient profiter des immenses perspectives de l'économie des chevaux gris en Chine afin de mieux s'adapter à la vie des Chinois âgés. Spécialisée dans les soins infirmiers à domicile pour le troisième âge, la société néerlandaise Purzurg dispose d'une équipe professionnelle d'infirmiers pour effectuer des soins à domicile.
1: Installé en Chine depuis 2014, Buurtzorg a coopéré tout d'abord avec les agglomérations locales chinoises pour prendre soin des personnes âgées, qui perdent la capacité à effectuer les activités du quotidien. Le personnel infirmier se rend chez les seniors et leur offre de multiples services infirmiers, allant de la prise de douche à la surveillance de la glycémie, en passant par la réhabilitation physique.
7: Selon les statistiques de la Commission nationale de la santé, 90% des Chinois âgés ont choisi de passer chez eux la période post-retraite. Le représentant en Chine de Buurtzorg, Daniel Huang, estime que le marché futur des soins infirmiers à domicile sera très vaste en Chine.
1: D'abord, la population âgée est très importante et le sera encore plus avec l'augmentation de la longévité. Deuxièmement, la structure de la famille à enfants unique en Chine fera que les familles chinoises auront besoin de plus de soutien en termes de services publics. En outre, nous avons constaté que de nombreuses personnes âgées souhaitaient encore vivre chez elles et nous espérons fournir des services de qualité dans ce domaine.
7: Les entreprises japonaises cherchent également à s'implanter sur le marché chinois. Une dizaine de marques japonaises se sont exposées récemment auprès du public chinois. Yan Chao, représentant du marketing de ces marques japonaises en Chine.
5: Le Japon est entré dans une société vieillissante depuis 1979. Et pendant près de 50 ans, le pays a élaboré de nombreux produits d'excellente qualité et souhaite exploiter le vaste marché chinois. De l'appareil de physiothérapie aux chaussures destinées au troisième âge, la plupart des produits ne sont pas encore présentés et vendus en Chine. Ils souhaitent trouver des agents ou des partenaires pour la production locale en Chine par le biais de l'exposition.
7: Les perspectives du marché sont prometteuses. Alors, les entreprises étrangères devaient savoir s'adapter aux conditions locales. Or, la tarification reste problématique pour ces produits étrangers. Yan Chao.
5: Le coût de la main-d'œuvre est plus élevé au Japon, et pour réduire le coût, des marques japonaises comptent fabriquer leurs produits localement en collaboration avec les usines chinoises. Une entreprise japonaise qui produit des toilettes et des bidets va fabriquer des produits en Chine, pour s'adapter aux conditions physiques et à la taille des Chinois, différentes des Japonais.
7: D'ici à 2050, on prévoit que le potentiel de consommation de la population âgée chinoise atteindra environ 106 000 milliards de yuan, ce qui fera de la Chine le pays disposant du plus grand potentiel de marché du genre dans le monde. Au niveau du gouvernement, la Chine encourage les capitaux étrangers à prendre part au marché des soins pour personnes âgées. L'industrie des services aux personnes âgées est en constante transformation et se développe rapidement en Chine. Lindy Liang souhaite continuer à investir dans le marché de services aux personnes âgées en Chine.
10: Au départ, c'était souvent les entreprises étrangères qui nous demandaient d'effectuer les conceptions, tandis qu'aujourd'hui de plus en plus d'entreprises privées chinoises cherchent à nouer des coopérations. Il nous fallait donc fournir des concepts et autres services de meilleure qualité afin d'attirer les clients sur le marché chinois.
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7: L'utilisation des technologies numériques sont de plus en plus fréquentes dans les services destinés au troisième âge.
12: Avec une simple touche du bouton, le senior peut envoyer un message de secours qui sera rapidement capté par le centre d'urgence de sa communauté. Ce dernier va immédiatement localiser le signal et prêter secours à la personne âgée en fonction de son document enregistrant ses conditions physiques.
7: Vous venez d'entendre le responsable de vente d'un téléinvestisseur qui explique l'usage d'un produit à un client. En forme du bracelet, ce téléinvestisseur à une douche permet, à l'aide d'une puce insérée en son sein, d'enregistrer les données physiques et de demander secours en cas d'urgence. Comme son nom l'indique, le bracelet n'est muni que d'un seul bouton, une conception qui vise à faciliter l'usage du téléinvestisseur pour les personnes âgées souvent embarrassées par le fossé numérique. Aujourd'hui, de multiples produits numériques font leur apparition sur le marché, ce qui aide le troisième âge à passer plus heureusement la période post-retraite. Le système de surveillance de sécurité est aussi un produit numérique installé dans un grand nombre de maisons de retraite en Chine. Faisant usage des technologies 4G et d'Internet des objets, ce système permet de donner l'alerte en cas d'urgence, telle que l'anormalité de la fréquence cardiaque,

0: l'attardement aux toilettes ou sans activité vitale. En plus, une application sur le portable permet aux jeunes d'être informés de façon constante des informations physiques de leurs parents. Longpong Technology est une société chinoise qui se spécialise dans la recherche et le développement des produits intelligents au service du troisième âge. Li Yunxu, agent du marketing de Longpong.
1: Il arrive parfois que les seniors tombent par terre à la maison, mais sans aide d'autrui, ou qu'ils se perdent dans la rue. Ce sont tous des problématiques dont on doit prendre en considération. Nous souhaitons éviter au possible ce genre de tragédie en recourant aux moyens intelligents.
0: L'apparition des produits développés à partir des technologies numériques et d'intelligence artificielle aide à largement améliorer la qualité de vie des seniors. Un marché prometteur s'émerge et se développe rapidement en Chine.
1: Le nombre de la population âgée est colossal en Chine, tandis que le personnel de service est relativement peu nombreux. Les produits et équipements intelligents permettent de réduire la charge de travail des agents de service pour qu'ils puissent mieux prendre soin des personnes âgées.
0: Selon les statistiques de la Commission nationale de la santé de Chine, 90% des Chinois âgés ont choisi de passer chez eux la période post-retraite, ce qui offre des opportunités pour les entreprises du secteur de services intelligents pour les personnes âgées.
1: Au niveau du gouvernement, on peut voir que la Chine attache une grande importance à ce domaine. Prenons l'exemple de Beijing, les agglomérations sont en train d'effectuer des transformations d'infrastructures en faveur du troisième âge, des fonds ont été versés, et seront continuellement versés, par les services gouvernementaux à différents échelons, pour installer des équipements.
0: À l'heure actuelle, la plupart des entreprises dans le domaine de services intelligents pour personnes âgées coopèrent principalement avec les maisons de retraite ou les gouvernements. Selon Li Yunxu de Longpong Technology, son entreprise a fourni depuis 2019 des services à quelque 2000 résidences de vieillesse à travers le pays, couvrant plus de 100 000 personnes âgées. Certes, le potentiel du marché vis-à-vis des consommateurs individuels reste à être développé. Écoutons les remarques du responsable d'une société pékinoise spécialisée dans les produits intelligents destinés au troisième âge.
2: Les gens manquent encore de connaissances sur les produits intelligents. Différenciés à d'autres produits, le marché de services aux personnes âgées a un phénomène particulier, c'est que ceux qui paient les produits ne sont pas les personnes qui les utilisent. Les jeunes sont parfois inconscients et ne savent pas que les seniors ont besoin de tels produits ou services. En l'occurrence, il est important pour nous de renforcer les connaissances des consommateurs.
0: Voilà, c'était un reportage consacré à l'évolution du marché des services aux personnes âgées en Chine. On prend maintenant une pause musicale et de retour dans Classico, vous allez suivre un reportage sur la vie des maîtres artisans qui assurent la réalisation des grandes conceptions scientifiques et technologiques.

0: Vous êtes toujours dans Classe Echo. Le radiotélescope FAST, le programme d'exploitation lunaire Chang'e ou le système de navigation satellite Beidou, d'où ses projets phares incarnent la puissance du fabriqué en Chine et la capacité de recherche et de développement du pays. Du plan initial au produit fabriqué, qui sont les maîtres artisans assurant la réalisation de ces grandes conceptions scientifiques et technologiques? Xia Li, adjusteur à China Electronic Technology Group Corporation, est l'un d'entre eux. Il a assumé l'assemblage et l'ajustage des antennes satellites pour les grands projets énumérés précédemment.
1: Distincte d'une production standardisée, les travaux que nous devons réaliser sont des projets extrêmement exigeants quant à la précision des pièces détachées. Chaque assemblage constitue un nouveau défi pour nous. Je dis souvent à mes apprentis qu'il nous faut réfléchir en position de concepteur pour qu'on puisse mieux comprendre le dessin et les structures du produit et mener à bien l'assemblage et l'ajustage des antennes satellites.
0: La sonde lunaire Chang'e 4 a été lancée avec succès en décembre 2018. Sans la précision du télescope, la sonde ne serait pas capable d'accomplir le premier alunissage en douceur jamais réalisé sur la face cachée de la Lune. Xia Li.
1: 0,004 mm, c'est la précision pour l'assemblage des télescopes. Si on le fait à 0,005 mm, il semble qu'il s'agit d'une nuance négligeable, mais on ne saura pas pratiquer l'observation.
0: Alors, comment faire pour être apte à réaliser de telles tâches? La réponse de Xia Li consiste à faire des exercices autant que possible. Un attachement persistant à la qualité marque son attitude au travail.
1: Un ensemble d'équipements se compose souvent de plusieurs milliers d'accessoires et le détachement d'une simple petite vie provoquerait un accident gravissime. On n'a pas d'autre moyen que d'aller feuilleter les documents pour perfectionner nos compétences.
0: L'héritage du maître à l'apprenti est très important pour la transmission des savoir-faire de l'ajustage.

0: Xiali rappelle ses premiers jours en tant qu'apprenti.
1: Mon maître est une personne sérieuse, il ne parle pas beaucoup. Jusqu'aujourd'hui, j'ai encore un peu peur de lui. Un ajusteur doit savoir soulever la lourdeur aussi légèrement que possible. Ce travail est bien exigeant sur la stabilité. Mon maître m'a demandé de faire une dizaine de pompes avant d'affûter le fouet. Après les exercices, on est en état de fatigue et cela aide à tremper ma stabilité.
0: Xiali éprouve toujours une grande gratitude envers son maître. Il lui a enseigné les compétences professionnelles et l'a beaucoup influencé sur sa manière de penser.
1: Le plus important, c'est qu'il m'a montré cette mode de pensée en tant qu'ajusteur professionnel. Il nous a appris à ne pas se presser de faire la tâche, parce que sans lui, la qualité prime toujours sur la vitesse. Ça, c'est le plus grand profit. Cette idée m'a tellement influencé. Lorsque je dirige aujourd'hui une équipe à mon tour, j'ai la même exigence sur le travail.
0: Xiali se consacre à l'ajustage depuis plus de 30 ans et garde toujours un respect solennel envers la mise en application des compétences professionnelles. Mais il accorde aussi beaucoup d'enthousiasme à son travail.
1: Nos produits ne sont pas que des métaux froids, ils sont aussi des œuvres d'art. Chaque fois que je finis l'ajustage, le produit devient comme mon propre enfant alors que c'est moi qui lui donne vie. Une fois livré au client, il acquiert son propre univers.
0: Aujourd'hui, la Chine aspire à un développement axé sur la qualité des plans économiques et sociaux. Les compétences professionnelles permettent à Xiali de faire des réflexions en la matière. Selon lui, dans ce processus, il fallait que le pays se munisse d'une équipe d'ouvriers et de gens compétents qualifiés.
1: Lorsque le pays a besoin d'un développement de qualité, il ne fallait pas non seulement renforcer la capacité de recherche, mais aussi développer la formation des talents avec des compétences professionnelles. Si les compétences des ouvriers ne sont pas à la hauteur de la recherche et du développement, une fois que le produit sera mis en service, sans l'assurance d'ouvriers qualifiés, la performance du produit ne répondra pas aux exigences.
0: Selon les chiffres de sources officielles, à la fin de 2021, on compte plus de 200 millions de travailleurs de compétences en Chine, soit 26% de la population active totale, qui s'élève à 650 millions de personnes. Parmi ces travailleurs de compétences, le nombre de talents munis de hautes qualifications dépasse 60 millions de personnes, soit 30% du chiffre total. En tant que député à la 14e Assemblée populaire nationale, Xiali a soumis en mars 2023 une proposition évoquant le renforcement de la formation des talents de compétences en Chine. Pour lui, il fallait tout d'abord établir au niveau gouvernemental un concept bien ciblé pour ensuite élaborer des politiques en faveur de la formation professionnelle.
1: Les écoles, elles aussi, devraient renforcer les échanges avec les entreprises et les usines pour mieux savoir de quelle technologie et de quelle sorte de talent on a besoin dans la pratique et ainsi lancer une coopération plus efficace avec elles. Il ne faut non plus oublier la formation dirigée par le concepteur au sein de l'entreprise. Cela est, à mon avis, la formation la plus économique parce qu'elle est orientée directement vers la production.
0: Face à l'essor de l'intelligence artificielle, Xiali avoue un sentiment de crise, mais il affirme le rôle toujours indispensable des ouvriers qualifiés dans l'assemblage des équipements de précision.
1: Une machine ou outil n'arrivera jamais à fabriquer une machine dont la précision est plus élevée que celle de cette machine ou outil. Elle n'est point compétente de réaliser cette tâche, le rôle de l'homme est illustré à ce moment. Nous fabriquons des produits issus de recherches scientifiques qui sont souvent en forme originale et distincte. Les machines sont parfois incapables de faire ce genre de produits. On a encore besoin des ouvriers compétents pour réaliser l'assemblage et l'ajustage.
0: Un ouvrier de compétence devait se munir d'un esprit de dévouement, d'une capacité d'apprendre et du sens de responsabilité, d'après Xiali. Il souhaite apprendre de nouvelles connaissances auprès des jeunes ouvriers au temps de la révolution industrielle, tout en s'efforçant de leur transmettre ses compétences traditionnelles.
1: Nous devons certainement nous adapter à l'évolution de l'époque au lieu d'y être réfractaires. Les jeunes ouvriers sont bien intelligents et ils grandissent beaucoup plus vite que ma génération. En général, au bout de 3 à 5 ans, ils sont capables de réaliser un projet et après une dizaine d'années, ils dirigent déjà une équipe capable d'accomplir des projets assez importants. Ma tâche est de faire rayonner les compétences et de ne pas les laisser disparaître.
0: On prend à présent une pause musicale et on se retrouve juste après pour la dernière partie de notre émission consacrée aux courtes chinoises.

0: Merci de nous rejoindre dans Classico. C'est le moment de suivre notre rubrique Le chinois au quotidien.
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0: Bonjour à tous, bienvenue dans notre cours de chinois au quotidien, c'est Xiaotai.
1: Salut Xiaotai, moi c'est toujours Thomas, votre apprenti étudiant en chinois. Et je crois que la dernière fois nous avons parlé d'achat par téléphone, Tai. Donc le plus important ça va être de réviser les phrases du cours précédent. Alors la première phrase c'était « Je veux commander une pizza ». Comment tu dis ça en chinois ?
0: 我要订个比萨饼.
1: Comment puis-je payer ? Alors, comment on dit ça en chinois, Tai ?
0: 怎么付钱呢?
1: Une nouvelle phrase, vous pouvez payer à la livraison.
0: 您可以货到付款.
1: Encore une phrase et une dernière, donnez-moi une heure.
0: 您说个时间.
1: Allez, on se réécoute les dialogues en entier de la dernière fois.
2: 喂,你好,我要订一个比萨饼。大的还是小的? 大的,怎么付钱呢?
3: 可以货到付款。请送到北京大学西门吧。好的。您几点能送到?
2: 你说一个时间。大概12点吧。
1: Bon allez, la révision s'arrête là, c'est le moment de passer aux nouvelles phrases du jour où je crois qu'on va parler de vêtements. Alors comme d'habitude, Xiaotai va vous donner les phrases en chinois, je vais les traduire en français et puis on va commencer les exercices.
0: 我想买一件旗袍.
1: Je veux acheter une qipao.
0: 这是什么料子的?
1: C'est en quel tissu?
0: 蓝色的好还是黄色的好?
1: Quelle est la mieux, la bleue ou la jaune?
0: 能试试吗?
1: Je peux l'essayer?
0: 能打折吗?
1: Pouvez-vous me faire une réduction? Allez, quand je rentre en France, je voudrais ramener à ma mère un truc bien pékinois, une qipao. Bien, c'est une robe fendue des deux côtés. C'est une robe traditionnelle chinoise d'origine manchoue qui permet aux femmes de montrer pleinement sa féminité.
0: Quand tu te trouves dans le magasin, tu peux dire au vendeur « 我想买一件旗袍. » Je n'ai pas la peine de répéter.
1: Ok, wow.
0: Xiang, vouloir.
1: Xiang.
0: Mai, acheter.
1: Mai.
0: Yijian, qi pao. C'est une robe fondue des deux côtés, une robe chinoise.
1: Voilà, qi pao, qui se traduit en français par robe fendue des deux côtés. Mais maintenant, on a tendance à utiliser directement sa prononciation en chinois, c'est-à-dire qu'on n'utilise plus robe fendue des deux côtés, on dit directement qi pao. La phrase en entier, Tai.
0: 我想买一件旗袍. Ok, maintenant on va écouter le premier dialogue.
2: 您要买什么衣服?
3: 我想买一件旗袍.
1: Et je veux demander en quel tissu est cette robe. Alors comment dit-on ça en chinois, Tai?
0: Tu peux dire 这是什么料子的? 这, ce.
1: 这.
0: 是 veut dire être.
1: 是.
0: 什么 veut dire quel.
1: 什么.
0: 料子, tissu.
1: 料子.
0: 这是什么料子的?
1: Qui veut dire quel est ce tissu? Bon, on s'écoute le dialogue.
3: 这是什么料子的?
2: 真丝的.
1: Voilà, on vient d'écouter le dialogue. Il me semble que le vendeur répond c'est de la soie. Alors, comment on dit le mot soie en chinois, Tai?
0: 真丝.
1: 真丝. Une nouvelle phrase, mais de quelle couleur faut-il l'acheter, le bleu ou la jaune?
0: Bon, là, tu peux demander l'avis de tes amis chinois. Sinon, tu peux aussi décrire au vendeur ta mère, c'est-à-dire sa couleur de peau, son style, ses préférences quant aux couleurs. Tu peux ainsi demander 蓝色的好还是黄色的好? 蓝色的, le bleu.
1: 蓝色的.
0: 还是 veut dire ou.
1: 还是.
0: 黄色的, le jaune.
1: 黄色的.
0: 好 veut dire mieux, meilleur.
1: 好.
0: Donc la phrase au complet, 蓝色的好还是黄色的好? Ok, on va écouter le troisième dialogue.
3: 蓝色的好还是黄色的好?
2: 蓝色的更适合您.
1: Voilà, il me semble que dans ce dialogue, le vendeur répond au potentiel acheteur, le bleu vous va mieux. Comment dit-on ça en chinois, Tai?
0: 蓝色的更适合您.
1: Voilà, et on aura compris que 蓝色的, ça veut dire...
0: Le bleu.
1: Ok, on est d'accord. Bon, je crois que tu vas m'apprendre une autre phrase. C'est quand même important d'essayer les vêtements. Alors, comment dit-on ça en chinois? Je peux l'essayer.
0: 我能试试吗?
1: 我能试试吗?
0: 我能试试吗? 我, bien sûr, c'est je.
1: 我.
0: 能, pouvoir.
1: 能.
0: 试试, essayer.
1: 试试.
0: 我能试试吗?
1: Bon, on s'écoute tout de suite le dialogue 4.
3: 能试试吗?
2: 您穿什么号的？
3: 中号的。
1: Allez, dans les phrases que nous venons d'entendre, on a bien sûr entendu « je peux l'essayer ». Et il y avait deux autres phrases. Alors la deuxième phrase, c'était « quelle est votre taille ?» Comment dire ça en chinois ?
0: « 您穿什么号的?»
1: Voilà, et la réponse de la femme, c'était « je suis de taille moyenne ». Alors comment dit-on « moyenne taille ?» ?»«
0: 中号的。
1: Ok, bon, ça y est, le tissu est choisi, la robe également, bref, tout va bien. Mais j'aimerais bien sûr qu'on me fasse une petite réduction. Comment demander ça en chinois, Tai?
0: Bon, alors soit je te propose d'écouter d'abord le dialogue 5 dans lequel tu vas trouver les réponses.
3: 多少钱?
2: 980 yuan.
3: 太贵了,能打折吗?
2: 可以打九折。
0: Alors Thomas, mon étudiant, as-tu saisi quelque chose de ce dialogue?
1: Je pense, ouais, mais alors le mieux, c'est que tu répètes les phrases une fois en chinois et que je les répète, moi, en français.
0: D'accord. 多少钱?
1: Ça fait combien?
0: 980 yuan.
1: 980.
0: 太贵了.
1: C'est très cher.
0: 能打折吗?
1: Est-ce que vous pouvez me faire une réduction?
0: 可以打九折.
1: 10% de réduction.
0: Ok, maintenant je propose qu'on révise un peu les phrases clés d'aujourd'hui avant de repasser les dialogues au complet.
1: Voilà, alors on va s'écouter les phrases. Je veux acheter une qipao.
0: 我想买一件旗袍。
1: C'est en quel tissu?
0: 这是什么料子的?
1: Lequel est le mieux? Le bleu ou la jaune?
0: 蓝色的好还是黄色的好?
1: Est-ce que je peux l'essayer?
0: 能试试吗?
1: Est-ce que vous pouvez me faire une petite réduction?
0: 能打折吗?
1: Ok, allez, on se réécoute les dialogues en complet, donc avant de passer à notre rubrique ABC de la culture chinoise.
2: 您要买什么衣服?
3: 我想买一件旗袍。这是什么料子的?
2: 真丝的。
3: 蓝色的好还是黄色的好?
2: 蓝色的更适合您。
3: 能试试吗?
2: 您穿什么号的?
3: 中号的。多少钱？
2: 九百八十元。
3: 太贵了，能打折吗？
2: 可以打九折。
0: C'est tout ce qu'on a appris aujourd'hui. Passons maintenant à la rubrique ABC de la culture chinoise.
1: Voilà, aujourd'hui il sera question de couleurs. On sait que le rouge est une couleur très appréciée par les Chinois parce qu'il incarne le bonheur, la joie. Lors des fêtes, on accroche partout des lanternes rouges, en fait, aux maisons, au plafond. Il y en a partout dans la rue. Lors des mariages, des cérémonies heureuses, la fiancée porte également un vêtement rouge, des chaussures rouges, et le palanquin pour la transporter est aussi généralement de couleur écarlate. Le rouge est en même temps un signe de réussite, et si quelqu'un se trouve dans une situation favorable, on dit taille...
0: 走红.
1: Voilà, et si on le traduit mot à mot, ça veut dire marcher vers le rouge.
0: Et la personne qui a la faveur du chef est nommée 红人.
1: Voilà, ça veut dire la personne rouge.
0: Le fait de distribuer le profit est appelé « fen hong ».
1: Voilà, distribuer le rouge.
0: Le rouge incarne aussi la beauté. On qualifie le visage d'une belle femme « hong yan ».
1: Par contre, en Occident, le rouge porte une signification toute différente et relativement péjorative. On le lit souvent au feu, à l'enfer, au sang, toute une symbolique qui nous vient des temps moyenâgeux. Il symbolise également la cruauté ou bien sûr, le rouge, c'est la couleur du sang.
0: Voilà une preuve de plus de la différence culturelle.
1: Tout à fait. Salut Tai et à la prochaine.
0: Salut Thomas, à la prochaine fois.

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0: Et nous débutons au Japon. La première ministre Sanae Takaishi a déclaré que le bilan du puissant séisme qui a frappé mardi la préfecture de Kumamoto s'élevait désormais à 13 morts. Cette annonce intervient alors qu'une opération de sauvetage est en cours à la suite d'une explosion survenue dans un centre commercial local après la secousse. Les autorités pensent que l'explosion pourrait avoir été causée par une fuite de gaz provoquée par le séisme et une enquête est en cours pour en confirmer la cause exacte. Environ 200 clients et membres du personnel avaient évacué le centre commercial immédiatement après le séisme. La police indique que certains employés sont toujours bloqués à l'intérieur du bâtiment, bien que le nombre exact de personnes portées disparues reste encore incertain. L'armée américaine affirme avoir intercepté avec succès tous les missiles tirés par l'Iran lors d'une attaque surprise contre ses forces stationnées au Moyen-Orient. Selon un article publié mardi par Axios, Téhéran aurait lancé des missiles en direction d'une base américaine en Jordanie. Par ailleurs, l'Iran a déclaré qu'il ne permettrait pas au détroit d'Ormuz de retrouver son statut d'avant le conflit. Un haut diplomate iranien a déclaré que l'Iran était prêt à reprendre les combats si nécessaire pour faire valoir sa souveraineté sur cette voie navigable stratégique. Le sultanat d'Oman a présenté à l'Iran une proposition visant à gérer le détroit qui prévoit notamment la perception de redevances volontaires pour son utilisation. Ce plan, soutenu par les États du Golfe, est destiné à servir de base pour mettre fin aux perturbations commerciales causées par le conflit en cours. Toutefois, les États-Unis ont rejeté toute forme de péage ou de redevance pour les navires transitant par le détroit, insistant sur le fait qu'il s'agit d'une voie navigable internationale. Le ministre israélien de la Défense, Israël Katz, a déclaré qu'Israël prévoyait d'augmenter le nombre de colonies juives en Cisjordanie. Il a également indiqué avoir donné l'ordre à l'armée d'intensifier les opérations offensives dans la région et de se préparer à prendre le contrôle d'un autre camp de réfugiés palestiniens et à le vider de ses habitants. Ces déclarations interviennent alors que la situation dans la région continue de se détériorer. Les villageois palestiniens affirment en effet que la région est au bord du point de rupture après une recrudescence des incursions de colons israéliens et des affrontements violents.
1: Cette zone est devenue une cible. Les bâtiments sont démolis les uns après les autres. De nouvelles constructions sont rasées chaque jour. Ces derniers jours, les serres de Wael ont été détruites. Et avant cela, des installations industrielles, des magasins et des salles d'exposition ont également été rasées. Ils disent que nous sommes des terroristes, mais nous ne sommes pas des terroristes. Nous n'avons même pas de couteau tranchant pour abattre les moutons chez nous. Nous ne les attaquons pas. Ils arrivent en véhicule et s'approchent de nos maisons, mais nous ne leur opposons aucune résistance. Nous n'avons que des pierres pour nous défendre, rien d'autre. S'ils veulent continuer ainsi, il y aura une explosion, quoi d'autre? On ne vit qu'une fois. Alors quand je vois quelqu'un venir me tuer, comment dois-je réagir? Dois-je lui offrir des bonbons?
2: Farhan Haq, porte-parole adjoint du secrétaire général de l'ONU, Antonio Guterres, a déclaré que le chef de l'ONU avait condamné les attaques perpétrées par des colons israéliens en Cisjordanie. M. Guterres appelle également les autorités israéliennes à prendre des mesures immédiates et efficaces pour empêcher de nouvelles attaques contre les Palestiniens et leurs biens. Le Hamas, le mouvement de résistance islamique palestinien, a condamné l'appel du ministre israélien de la Défense, M. Katz, à détruire un autre camp de réfugiés en Cisjordanie occupé. Le mouvement a également exhorté la communauté internationale à surveiller les actions d'Israël et à demander des comptes à ses dirigeants. Et à Tel Aviv, des dizaines de manifestants sont descendus dans les rues pour protester contre les violences des colons en Cisjordanie.
3: Je suis ici aujourd'hui en tant qu'organisatrice étudiante de Standing Together pour protester non seulement contre la violence des colons, mais aussi contre notre gouvernement qui la soutient, la finance et l'encourage. Les colons, en réalité, ce qu'ils font, ce n'est pas parce qu'ils sont des individus fous. Ils commettent des atrocités horribles, vraiment horribles, envers des Palestiniens innocents parce que c'est la politique du gouvernement.
0: Keiko Fujimori est devenue la première femme élue à la présidence du Pérou. Elle a pris ses fonctions le 28 juillet, jour de la fête nationale du Pérou, lors d'une cérémonie au palais législatif de la capitale, à laquelle ont assisté des dirigeants de droite venus de toute l'Amérique latine.
4: Keiko Fujimori a entamé sa première journée à la tête de l'État péruvien par une série de rencontres bilatérales mardi matin avant de prêter officiellement serment. Elle a rencontré le roi d'Espagne, Felipe VI, les présidents des pays voisins, l'Équateur et le Chili, ainsi que les dirigeants du Honduras, du Paraguay et de l'Argentine. Elle s'est ensuite rendue au palais législatif du Pérou à bord d'un SUV blanc entouré d'un cordon de sécurité très serré pour recevoir l'écharpe présidentielle.
5: Keiko Fujimori est la première femme présidente du Pérou élue démocratiquement et à 51 ans, elle va réintégrer le palais présidentiel que vous voyez derrière moi. Elle a vécu ici pour la première fois au

0: Les Péruviens s'est engagé à gouverner de manière responsable.
1: Devant l'histoire et devant vous tous, j'ai prêté le serment le plus sacré qu'un citoyen puisse prononcer. Défendre la Constitution, protéger les libertés de notre peuple et consacrer chaque jour de ma vie à la grandeur et au bien-être du Pérou. À partir d'aujourd'hui, le 28 juillet 2026, nous commençons à écrire notre avenir pour les 5 prochaines années. Pas un jour de plus.
0: Pour le Pérou, son accession à la présidence marque le retour au pouvoir d'une dynastie apolitique, ravivant les profondes divisions qui déchirent depuis longtemps ce pays d'Amérique du Sud. De nombreux partisans se sont massés le long des rues pour voir le cortège présidentiel. De l'autre côté de la ville, ses détracteurs sont descendus dans la rue pour manifester contre son investiture. La victoire de Fujimori intervient dans un contexte de regain général des forces conservatrices et de droite à travers l'Amérique latine. Certains de ses dirigeants, comme le Chilien José Antonio Kast, l'Équatorien Daniel Noboa et l'Argentin Javier Milei, étaient présents lors de sa cérémonie d'investiture. Mais après avoir remporté l'élection en juin avec une marge infime de moins de 50 000 voix face à son rival de gauche Roberto Sanchez, Fujimori doit désormais gouverner un pays divisé.
2: Le président sénégalais s'est rendu à Bamako, au Mali, le 28 juillet, pour une visite de travail et de solidarité. Accompagné de plusieurs ministres, Bassirou Diomaye Faye a d'abord échangé en tête-à-tête avec son homologue malien durant 2 heures, avant une réunion élargie aux membres des deux délégations. Au menu des discussions, sécurité, économie et monnaie. Un compte-rendu de Maliki Diallo, notre correspondant à Bamako.
3: C'est sa deuxième visite au Mali en 2 ans. Bassirou Diomaye Faye est venu témoigner la solidarité du peuple sénégalais au peuple malien après les attaques terroristes qui ont endeuillé le Mali ces dernières semaines.
4: Je suis venu lui rendre une visite de courtoisie et lui renouveler à lui et à son gouvernement, mais aussi au peuple malien frère, nos condoléances émues à la suite des dernières attaques tragiques qui ont coûté la vie à plusieurs soldats. Nous nous inclinons devant leur mémoire et prions pour le repos de leur âme.
3: Accompagné de son ministre de la Défense, le président sénégalais ne s'est pas contenté seulement d'exprimer sa solidarité au Mali. Bassirou Diomaye Faye a réaffirmé aussi la disponibilité de son pays à collaborer avec les autorités maliennes dans la lutte contre les groupes terroristes qui menacent toute la région.
4: Tenant compte aux questions de paix et de sécurité au niveau de la sous-région, mais notamment sur les voies et moyens de lutter efficacement contre le terrorisme qui ne cesse de s'étendre et menace toutes nos populations. Car je lui redis la disponibilité du Sénégal à accompagner le Mali dans cette épreuve pour faire face ensemble aux défis multiples ainsi qu'aux menaces à la paix, à la stabilité dans toute la région et au-delà dans tout le Sahel. Parce que ces menaces, nous en avons convenu, ne connaissent pas de frontières et se renforcent avec nos divisions.
3: Les chefs d'État sénégalais et maliens ont également évoqué des questions économiques et monétaires. Bassirou Diomaye Faye annonce l'organisation d'un sommet des chefs d'État de l'Union économique et monétaire ouest-africaine dans les prochaines semaines afin de renforcer davantage la coopération entre les 8 pays qui partagent le franc CFA depuis plusieurs décennies.
4: Et nous avons convenu de travailler avec les autres homologues d'autres pays frères à la convocation dans les meilleurs délais de sommet au niveau des chefs d'État pour redynamiser la coopération monétaire et économique, mais aussi dans la gestion de la ressource hydraulique au niveau de ce fleuve que nous avons en partage.
5: Cette visite intervient 10 jours après l'élection de Bassirou Diomaye Faye à la tête de la communauté des États de l'Afrique de l'Ouest, une organisation que le Mali, le Burkina Faso et le Niger se sont retirés il y a 1 an et demie. Fin mars, la CEDEAO a nommé un médiateur pour négocier une coopération efficiente entre les deux organisations sous-régionales. Mais à Bamako, Bassirou Diomaye Faye et le président de la transition du Mali n'ont pas parlé de la CEDEAO. Maliki Diallo, Bamako pour CGTN français.
2: Le 27 juillet, le ministre d'État nigérian aux Affaires étrangères, Sola Enika Nolay, a rencontré son homologue sud-africain, Ronald Lamola, à Abuja, et lui a adressé une sévère réprimande diplomatique concernant les attaques anti-immigrés récurrentes visant des citoyens.

0: citoyen nigérian en Afrique du Sud.
1: La partie nigériane a souligné que ces actes de violence à l'encontre des Nigérians s'inscrivaient dans une tendance avérée qui s'étend sur 30 ans. Rien que depuis 2022, 98 Nigérians ont trouvé la mort lors d'actes de violence collective. Le Nigeria a insisté sur le fait que même si des individus étaient soupçonnés d'actes illégaux ou criminels, ils devaient être arrêtés et poursuivis par les autorités judiciaires conformément à la loi, plutôt que d'être livrés à la justice populaire. Il semblerait que le ministre sud-africain des Affaires étrangères, M. Lamola, se soit rendu au Ghana en tant qu'envoyé spécial du président Ramaphosa avant de diriger une délégation au Nigeria. Toutefois, sa demande de rencontre a été rejetée par le président nigérian Tinubu. Lors du sommet de la Communauté économique des États de l'Afrique de l'Ouest, la CDAO, qui s'est tenu le 19 juillet, le vice-président nigérian Chetima, s'exprimant au nom du président Tinubu, a fermement condamné les attaques xénophobes contre les Nigérians et d'autres Africains en Afrique du Sud, a exhorté la CDAO à maintenir une position unifiée et a appelé à soumettre la question à la discussion lors du prochain sommet de l'Union africaine. Selon certaines informations, depuis qu'une nouvelle vague de sentiments hostiles à l'immigration clandestine a éclaté en Afrique du Sud en mai dernier, environ 1500 Nigérians auraient été évacués du pays.
0: La Chine a salué une décision de l'Organisation mondiale du commerce contre les mesures restrictives prises par la Turquie à l'encontre des véhicules électriques et autres véhicules en provenance de Chine. Le rapport du groupe spécial de l'OMC, publié mardi, a donné raison à la Chine, estimant que les droits de douane et les règles d'octroi de licence imposées par la Turquie depuis 2023 sur les véhicules électriques, hybrides et autres véhicules chinois enfreignaient les règles du commerce international. Le ministère chinois du commerce exhorte la Turquie à se conformer à cette décision, affirmant que ces restrictions avaient gravement nui aux relations commerciales entre les deux pays. Et le ministère chinois du commerce a publié mardi un document détaillé réfutant le récit dit de la surcapacité chinoise, affirmant que les allégations formulées par certains pays occidentaux donnent une image faussée de la dynamique du marché et servent à justifier des mesures commerciales protectionnistes. Cette déclaration intervient alors que les États-Unis et l'Union européenne continuent de renforcer leur surveillance des exportations chinoises, notamment des véhicules électriques, des batteries et d'autres produits liés aux énergies propres.

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8: Bonjour à toutes et à tous et bienvenue sur Radio Chine Internationale. C'est l'heure de notre émission On connaît la chanson. C'est Cyprien Kapoukou à la présentation et je vais vous accompagner tout au long de cette émission spéciale consacrée au 72e anniversaire de la Fondation de la République Populaire de Chine. Et pour cette émission spéciale, nous allons vous proposer des chansons en rapport avec cette grande célébration, des compositions qui vont vous plaire, j'en suis sûr. Et on en profite déjà pour présenter encore tout le meilleur vœu à la Chine. Tout d'abord, nous allons écouter la chanson intitulée « Chanter pour notre pays ». Ensuite, nous écouterons une autre chanson intitulée « Chant du Yangtze » et aussi une autre chanson intitulée « Drapeau rouge flottant au vent ».

Vous écoutez toujours On connaît la chanson sur Radio Chine Internationale, chantée pour notre pays. Nous allons vous proposer une autre série de chansons. Ensuite, vous écouterez la chanson pour la patrie, mon pays et ode à la patrie.

Vous écoutez toujours On connaît la chanson sur Radio Chine Internationale, une autre série des chansons. La première est intitulée Tout le monde admire mon pays natal. La deuxième chanson intitulée Patrie tendre et mère. Et la troisième chanson intitulée Moi et la

Vous écoutez On connaît la chanson sur Radio Chine Internationale. Nous vous proposons encore une autre série de chansons. La première est intitulée Je t'aime la Chine. La deuxième est intitulée Nous allons vous proposer aussi Drapeau rouge à 5 étoiles. Je vous dis au revoir et portez-vous bien. Restez fidèles au programme de Radio Chine Internationale.

Et nous débutons au Japon. La première ministre Sanae Takaishi a déclaré que le bilan du puissant séisme qui a frappé mardi la préfecture de Kumamoto s'élevait désormais à 13 morts. Cette annonce intervient alors qu'une opération de sauvetage est en cours à la suite d'une explosion survenue dans un centre commercial local après la secousse. Les autorités pensent que l'explosion pourrait avoir été causée par une fuite de gaz provoquée par le séisme et une enquête est en cours pour en confirmer la cause exacte. Environ 200 clients et membres du personnel avaient évacué le centre commercial immédiatement après le séisme. La police indique que certains employés sont toujours bloqués à l'intérieur du bâtiment, bien que le nombre exact de personnes portées disparues reste encore incertain. L'armée américaine affirme avoir intercepté avec succès tous les missiles tirés par l'Iran lors d'une attaque surprise contre ses forces stationnées au Moyen-Orient. Selon un article publié mardi par Axios, Téhéran aurait lancé les missiles en direction d'une base américaine en Jordanie. Par ailleurs, l'Iran a déclaré qu'il ne permettrait

0: pas au détroit d'Ormuz de retrouver son statut d'avant le conflit. Un haut diplomate iranien a déclaré que l'Iran était prêt à reprendre les combats si nécessaire pour faire valoir sa souveraineté sur cette voie navigable stratégique. Le sultanat d'Oman a présenté à l'Iran une proposition visant à gérer le détroit, qui prévoit notamment la perception de redevances volontaires pour son utilisation. Ce plan, soutenu par les États du Golfe, est destiné à servir de base pour mettre fin aux perturbations commerciales causées par le conflit en cours. Toutefois, les États-Unis ont rejeté toute forme de péage ou de redevance pour les navires transitant par le détroit, insistant sur le fait qu'il s'agit d'une voie navigable internationale. Le ministre israélien de la Défense, Israël Katz, a déclaré qu'Israël prévoyait d'augmenter le nombre de colonies juives en Cisjordanie. Il a également indiqué avoir donné l'ordre à l'armée d'intensifier les opérations offensives dans la région et de se préparer à prendre le contrôle d'un autre camp de réfugiés palestiniens et à le vider de ses habitants. Ces déclarations interviennent alors que la situation dans la région continue de se détériorer. Les villageois palestiniens affirment en effet que la région est au bord du point de rupture après une recrudescence des incursions de colons israéliens et des affrontements violents.
1: Cette zone est devenue une cible. Les bâtiments sont démolis les uns après les autres. De nouvelles constructions sont rasées chaque jour. Ces derniers jours, les serres de Wael ont été détruites. Et avant cela, des installations industrielles, des magasins et des salles d'exposition ont également été rasées. Ils disent que nous sommes des terroristes, mais nous ne sommes pas des terroristes. Nous n'avons même pas de couteau tranchant pour abattre les moutons chez nous. Nous ne les attaquons pas. Ils arrivent en véhicule et s'approchent de nos maisons, mais nous ne leur opposons aucune résistance. Nous n'avons que des pierres pour nous défendre, rien d'autre. S'ils veulent continuer ainsi, il y aura une explosion, quoi d'autre? On ne vit qu'une fois. Alors quand je vois quelqu'un venir me tuer, comment dois-je réagir? Dois-je lui offrir des bonbons?
2: Farhan Haq, porte-parole adjoint du secrétaire général de l'ONU, Antonio Guterres, a déclaré que le chef de l'ONU avait condamné les attaques perpétrées par des colons israéliens en Cisjordanie. M. Guterres appelle également les autorités israéliennes à prendre des mesures immédiates et efficaces pour empêcher de nouvelles attaques contre les Palestiniens et leurs biens. Le Hamas, le mouvement de résistance islamique palestinien, a condamné l'appel du ministre israélien de la Défense, M. Katz, à détruire un autre camp de réfugiés en Cisjordanie occupé. Le mouvement a également exhorté la communauté internationale à surveiller les actions d'Israël et à demander des comptes à ses dirigeants. Et à Tel Aviv, des dizaines de manifestants sont descendus dans les rues pour protester contre les violences des colons en Cisjordanie.
3: Je suis ici aujourd'hui en tant qu'organisatrice étudiante de Standing Together pour protester non seulement contre la violence des colons, mais aussi contre notre gouvernement qui la soutient, la finance et l'encourage. Les colons, en réalité, ce qu'ils font, ce n'est pas parce qu'ils sont des individus fous. Ils commettent des atrocités horribles, vraiment horribles, envers des Palestiniens innocents parce que c'est la politique du gouvernement.
0: Keiko Fujimori est devenue la première femme élue à la présidence du Pérou. Elle a pris ses fonctions le 28 juillet, jour de la fête nationale du Pérou, lors d'une cérémonie au palais législatif de la capitale, à laquelle ont assisté des dirigeants de droite venus de toute l'Amérique latine.
4: Keiko Fujimori a entamé sa première journée à la tête de l'État péruvien par une série de rencontres bilatérales mardi matin avant de prêter officiellement serment. Elle a rencontré le roi d'Espagne, Felipe VI, les présidents des pays voisins, l'Équateur et le Chili, ainsi que les dirigeants du Honduras, du Paraguay et de l'Argentine. Elle s'est ensuite rendue au palais législatif du Pérou à bord d'un SUV blanc entouré d'un cordon de sécurité très serré pour recevoir l'écharpe présidentielle. Keiko Fujimori est la première femme présidente du Pérou élue démocratiquement et à 51 ans, elle va réintégrer le palais présidentiel que vous voyez derrière moi. Elle a vécu ici pour la première fois aux côtés de son défunt père, l'ancien président Alberto Fujimori, qui a dirigé ce pays dans les années 1990. Et c'est en tant que première dame à ses côtés qu'elle a débuté sa carrière politique il y a plus de trois décennies. Aujourd'hui, après quatre tentatives pour accéder à la présidence, elle va réintégrer son ancienne demeure. Fujimori porte sur ses épaules un héritage controversé. Son père a purgé une peine de 16 ans pour violation des droits de l'homme et corruption, et elle reste une figure très clivante de la scène politique péruvienne. En tant qu'héritière politique de son père, elle a su tirer parti de sa base électorale, mais elle est elle-même active en politique depuis des décennies et compte ses propres partisans et détracteurs. S'adressant au Congrès,

0: De la ville, ses détracteurs sont descendus dans la rue pour manifester contre son investiture. La victoire de Fujimori intervient dans un contexte de regain général des forces conservatrices et de droite à travers l'Amérique latine. Certains de ses dirigeants, comme le Chilien José Antonio Kast, l'Équatorien Daniel Noboa et l'Argentin Javier Milei, étaient présents lors de sa cérémonie d'investiture. Mais après avoir remporté l'élection en juin avec une marge infime de moins de 50 000 voix face à son rival de gauche Roberto Sanchez, Fujimori doit désormais gouverner un pays divisé.
1: Le président sénégalais s'est rendu à Bamako, au Mali, le 28 juillet pour une visite de travail et de solidarité. Accompagné de plusieurs ministres, Bassirou Diomaye Faye a d'abord échangé en tête-à-tête avec son homologue malien durant 2 heures avant une réunion élargie aux membres des deux délégations. Au menu des discussions, sécurité, économie et monnaie. Un compte-rendu de Maliki Diallo, notre correspondant à Bamako.
2: C'est sa deuxième visite au Mali en 2 ans. Bassirou Diomaye Faye est venu témoigner la solidarité du peuple sénégalais au peuple malien après les attaques terroristes qui ont endeuillé le Mali ces dernières semaines.
3: Je suis venu lui rendre une visite de courtoisie et lui renouveler à lui et à son gouvernement, mais aussi au peuple malien frère, nos condoléances émues à la suite des dernières attaques tragiques qui ont coûté la vie à plusieurs soldats. Nous nous inclinons devant leur mémoire et prions pour le repos de leur âme.
2: Accompagné de son ministre de la Défense, le président sénégalais ne s'est pas contenté seulement d'exprimer sa solidarité au Mali. Bassirou Diomaye Faye a réaffirmé aussi la disponibilité de son pays à collaborer avec les autorités maliennes dans la lutte contre les groupes terroristes qui menacent toute la région.
3: Tenant compte aux questions de paix et de sécurité au niveau de la sous-région, mais notamment sur les voies et moyens de lutter efficacement contre le terrorisme qui ne cesse de s'étendre et menace toutes nos populations. Car je lui redis la disponibilité du Sénégal à accompagner le Mali dans cette épreuve pour faire face ensemble aux défis multiples ainsi qu'aux menaces à la paix, à la stabilité dans toute la région et au-delà dans tout le Sahel. Parce que ces menaces, nous en avons convenu, ne connaissent pas de frontières et se renforcent avec nos divisions.
2: Les chefs d'État sénégalais et maliens ont également évoqué des questions économiques et monétaires. Bassirou Diomaye Faye annonce l'organisation d'un sommet des chefs d'État de l'Union économique et monétaire ouest-africaine dans les prochaines semaines afin de renforcer davantage la coopération entre les 8 pays qui partagent le franc CFA depuis plusieurs décennies.
3: Et nous avons convenu de travailler avec les autres homologues d'autres pays frères à la convocation dans les meilleurs délais de sommet au niveau des chefs d'État pour redynamiser la coopération monétaire et économique, mais aussi dans la gestion de la ressource hydraulique au niveau de ce fleuve que nous avons en partage.
4: Cette visite intervient 10 jours après l'élection de Bassirou Diomaye Faye à la tête de la communauté des États de l'Afrique de l'Ouest, une organisation que le Mali, le Burkina Faso et le Niger se sont retirés il y a une année et demie. Fin mars, la CEDEAO a nommé un médiateur pour négocier une coopération efficiente entre les 2 organisations sous-régionales. Mais à Bamako, Bassirou Diomaye Faye et le président de la transition du Mali n'ont pas parlé de la CEDEAO. Maliki Diallo, Bamako pour CGTN français.
1: Le 27 juillet, le ministre d'État nigérian aux Affaires étrangères, Sola Enika Nolai, a rencontré son homologue sud-africain, Ronald Lamola, à Abuja, et lui a adressé une sévère réprimande diplomatique concernant les attaques anti-immigrés récurrentes visant des citoyens nigérians en Afrique du Sud.
5: La partie nigériane a souligné que ces actes de violence à l'encontre des Nigérians s'inscrivaient dans une tendance avérée qui s'étend sur 30 ans. Rien que depuis 2022, 98 Nigérians ont trouvé la mort lors d'actes de violence collective. Le Nigeria a insisté sur le fait que même si des individus étaient soupçonnés d'actes illégaux ou criminels, ils devaient être arrêtés et poursuivis par les autorités judiciaires conformément à la loi, plutôt que d'être livrés à la justice populaire. Il semblerait que le ministre sud-africain des Affaires étrangères, M. Lamola, se soit rendu au Ghana en tant qu'envoyé spécial du président Ramaphosa avant de diriger une délégation au Nigeria. Toutefois, sa demande de rencontre a été rejetée par le président nigérian Tinubu. lors du sommet de la Communauté économique des États de l'Afrique.

0: d'Afrique de l'Ouest, la CDAO, qui s'est tenue le 19 juillet, le vice-président nigérian Chetima, s'exprimant au nom du président Tinubu, a fermement condamné les attaques xénophobes contre les Nigérians et d'autres Africains en Afrique du Sud, a exhorté la CDAO à maintenir une position unifiée et a appelé à soumettre la question à la discussion lors du prochain sommet de l'Union africaine. Selon certaines informations, depuis qu'une nouvelle vague de sentiments hostiles à l'immigration clandestine a éclaté en Afrique du Sud en mai dernier, environ 1500 Nigérians auraient été évacués du pays.
1: La Chine a salué une décision de l'Organisation mondiale du commerce contre les mesures restrictives prises par la Turquie à l'encontre des véhicules électriques et autres véhicules en provenance de Chine. Le rapport du groupe spécial de l'OMC, publié mardi, a donné raison à la Chine, estimant que les droits de douane et les règles d'octroi de licence imposées par la Turquie depuis 2023 sur les véhicules électriques, hybrides et autres véhicules chinois ont freiné les règles du commerce international. Le ministère chinois du commerce exhorte la Turquie à se conformer à cette décision, affirmant que ces restrictions avaient gravement nui aux relations commerciales entre les deux pays. Et le ministère chinois du commerce a publié mardi un document détaillé réfutant le récit dit de la surcapacité chinoise, affirmant que les allégations formulées par certains pays occidentaux donnent une image faussée de la dynamique du marché et servent à justifier des mesures commerciales protectionnistes. Cette déclaration intervient alors que les États-Unis et l'Union européenne continuent de renforcer leur surveillance des exportations chinoises, notamment des véhicules électriques, des batteries et d'autres produits liés aux énergies propres.

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8: Bonjour à tous et bienvenue dans notre émission Carnet de route. Je suis Manon et aujourd'hui nous partons à la découverte d'un aspect fascinant de la culture chinoise, les régions productrices de thé. Pour vous guider dans cette aventure, je me fais accompagner de mon collègue Rogo. Bonjour Rogo.
9: Bonjour cher Manon, bonjour à tous. Je suis ravi d'être ici pour partager avec vous le secret des plus belles régions du thé de la Chine. C'est un voyage qui nous mènera des montagnes brumeuses du Fujian aux collines verdoyantes du Zhejiang, en passant par les terrasses spectaculaires du Yunnan.
8: Donc on va traverser trois provinces. Ce sont toutes des régions productrices de thé. La province du Fujian, la province du Yunnan et la province du Zhejiang.
9: Chaque région possède non seulement ses propres variétés de thé, mais aussi ses traditions et son art de vivre unique.
8: Bon, avant d'entrer dans les détails, on va écouter d'abord un morceau de musique.

0: Vous écoutez Carnet de route, merci de nous rejoindre après la pause musicale. Aujourd'hui, nous partons à la découverte d'un aspect fascinant de la culture chinoise, des régions productrices de thé. Et pour nous guider dans cette aventure, je me fais accompagner de mon collègue Rogo. Et Rogo, pouvez-vous nous expliquer pourquoi ces régions sont si spéciales?
1: Alors, ce qui rend ces régions uniques, c'est d'abord leur histoire millénaire. Le thé est cultivé en Chine depuis plus de 3000 ans. Et certains des théiers que nous verrons sont plusieurs fois centenaires. Mais ce qui fascine particulièrement les visiteurs étrangers, Manon, c'est l'harmonie entre l'homme et la nature que l'on découvre dans ces régions.
0: À vous entendre, un tableau présente devant nous des montagnes entières couvertes de théiers, des temples anciens nichés dans la brume, des villages traditionnels où le rythme de vie est encore dicté par la culture du thé. Le matin, on part aux montagnes pour cueillir les feuilles de thé. Le soir, au couchant du soleil, on prend le thé ensemble. C'est un véritable voyage dans le temps. Et Rogo, commençons par le Fujian. Que peut-on y découvrir exactement?
1: C'est vraiment un véritable voyage dans le temps, mais avec tous les conforts modernes nécessaires. Bon, commençons par le Fujian.
0: Et que peut-on y découvrir exactement?
1: Oui, je voulais qu'on commence par le Fujian, parce que le Fujian est extraordinaire. C'est particulièrement la région des monts Wuxi, des monts Wuyi, classés au patrimoine mondial de l'UNESCO. C'est le berceau du thé Holong, et notamment du légendaire Dahongpao, l'un des thés les plus prestigieux au monde. Les théiers poussent dans des falaises escarpées, créant des paysages absolument spectaculaires.
0: Ah, c'est dur de les recueillir.
1: Oui. Ce qui est fascinant pour les visiteurs étrangers, Manon, c'est de découvrir comment les producteurs cultivent le thé sur ces pentes abruptes, parfois à plus de 45 degrés.
0: Mais je pense qu'avec le temps, les techniques de culture ont déjà beaucoup changé, non?
1: Les techniques de culture n'ont pratiquement pas changé depuis des siècles. Chaque plant est soigné individuellement et la récolte s'est faite encore entièrement à la main.
0: Ah, c'est pour ça que les thés se vendent si cher. La culture est encore manuelle. Pour connaître exactement le processus de culture, si on voulait rendre visite à une plantation, comment se déroule concrètement la visite d'une plantation?
1: Une journée type commence très tôt, vers 6h du matin.
0: Ah, si tôt que ça?
1: Oui, et vous savez, à cette heure-là ou à ces heures-là, on peut profiter de la lumière matinale et de la fraîcheur. C'est le moment où la brume se dissipe lentement, offrant des opportunités photographiques exceptionnelles. De nombreux photographes professionnels viennent spécialement pour capturer ces moments magiques.
0: D'accord. On commence tout de suite pour recueillir les thés, les feuilles de thé?
1: Non. Il faut commencer d'abord par une petite randonnée à travers les plantations. Là, vous faites accompagner d'un guide local.
0: Pourquoi?
1: Qui vous explique.
0: Ah oui, c'est vrai. C'est pas évident qu'on connaît tout.
1: Pour avoir des explications sur les différentes variétés de théiers et leurs caractéristiques. Et si cette visite se déroule pendant la période des récoltes, vous pouvez participer à la cueillette aux côtés des cultivateurs. Et rassurez-vous, c'est un exercice de précision. Il faut sélectionner exactement les bonnes feuilles avec les bons gestes.
0: La cueillette, c'est tout à fait un métier. Il faut apprendre auprès des cultivateurs.
1: Oui. Ensuite, Manon, vous allez visiter les ateliers de transformation où le thé est façonné selon des méthodes traditionnelles.
0: Et Rogo, vous pouvez nous donner un exemple, par exemple, le processus de fabrication du thé Oolong?
1: Le processus de fabrication du thé Oolong est particulièrement complexe, avec plusieurs étapes de flétrissage, d'oxydation et de torréfaction. Et chaque famille de producteurs a ses secrets transmis de générations en générations.
0: Et c'est passionnant. Mais Rogo, avant d'entrer dans les détails, je voudrais poser une question. Quels sont les différents types de thé que l'on peut découvrir à travers toute la Chine? Et avant de poursuivre notre émission, on va faire d'abord une pause musicale.

0: Bon, après la pause musicale, on poursuit notre découverte d'un aspect fascinant de la culture chinoise, les régions productrices de thé. Nous allons nous rendre dans trois provinces chinoises, la province du Fujian, la province du Yunnan et la province du Zhejiang, pour reconnaître la culture du thé chinois. On poursuit dans la route du thé chinois. C'est vraiment un voyage sensoriel unique. Et Roko, pouvez-vous nous présenter les différents types de thé que l'on peut découvrir en Chine?
1: La Chine produit six grandes catégories de thé, chacune ayant ses caractéristiques uniques.
0: Par exemple,
1: le thé vert, comme le célèbre Longjing du Zhejiang, est non seulement oxydé, mais garde sa fraîcheur naturelle. Le thé blanc, spécialité du Fujian, est le plus délicat. Il n'est que légèrement flétri et séché. L'oolong, partiellement oxydé, offre une palette d'arômes extraordinaires. Le thé noir, que les Chinois appellent thé rouge en référence à la couleur de l'infusion, est complètement oxydé. Et enfin, bon, pas enfin, il y a d'abord le thé jaune qui est une rareté, autrefois réservée à l'empereur. Et pour finir cette liste, je vais parler

0: du pouvoir du Yunnan, qui est unique car il est le seul thé qui se bonifie avec le temps.
1: Comme le bon vin, on peut le conserver le plus longtemps possible.
2: Mais comment se déroule la dégustation du thé en Chine? C'est comme la dégustation du vin?
0: Ah, c'est tout un art, hein, la dégustation du thé en Chine. C'est tout un art, Manon. La dégustation du thé en Chine, c'est un véritable art appelé Confucha. Dans chaque région, vous pourrez participer à des cérémonies du thé traditionnel. À Hangzhou, par exemple, les maisons de thé près du lac de l'Ouest proposent des dégustations de longjing selon les règles traditionnelles. La température de l'eau, le temps d'infusion, les ustensiles utilisés, tout a son importance. Pour le thé au long, on utilise des petites tasses pour apprécier l'évolution des arômes au fil des infusions. La même feuille peut être infusée plusieurs fois et chaque infusion révèle de nouvelles nuances.
1: Ah, d'accord. Donc pour chaque thé, on a de différentes façons de dégustation. C'est tout un art de vivre. Je pense qu'il vaut mieux adopter un guide pour nous expliquer. Sinon, on aura du mal à ressentir les petites nuances de chaque infusion. Et Rocco, après la dégustation de thé, maintenant, et on va parler du Yunnan, l'une des régions productrices de thé chinois, juste après une pause musicale.

0: Bon, après la pause musicale, on poursuit notre découverte d'un aspect fascinant de la culture chinoise, les régions productrices de thé. Nous allons nous rendre dans trois provinces chinoises, la province du Fujian, la province du Yunnan et la province du Zhejiang, pour connaître la culture du thé chinois. On poursuit dans la route du thé chinois. C'est vraiment un voyage sensoriel unique. Parlons maintenant du Yunnan, Rogo. Tout à l'heure, tu nous as dit que Yunnan, c'est aussi une région productrice de thé. Qu'est-ce qui rend cette région si spéciale pour le thé?
1: Ah, le Yunnan, c'est extraordinaire à plusieurs titres. C'est la région de plus vieux théiers du monde, certains ayant plus de 1000 ans. Les climats subtropicaux et l'altitude créent des conditions idéales pour la culture du thé. C'est ici que l'on produit les fameux poires, un thé unique qui peut se conserver de décennies et dont la valeur augmente avec le temps. La ville des poires est fascinante avec son musée du thé et son marché aux thés anciens. Vous pouvez y voir des galettes de poires vieilles de plusieurs décennies, certaines valant des fortunes. Les montagnes environnantes, avec leurs villages de minorités ethniques et leurs anciennes plantations, offrent des paysages inoubliables.
0: Ah, d'accord. Et comment s'organise la visite de ces différentes régions?
1: Oh, la Chine dispose d'excellentes infrastructures de transport. Manon.
0: Oui, c'est ça.
1: De Beijing à Shanghai. Vous pouvez rejoindre facilement Hangzhou par train à grande vitesse.
0: Ça ne va pas prendre beaucoup de temps.
1: Non.
0: Et pour le Fujian et le Yunnan?
1: Oui, l'avion. Et en ce qui concerne ce trajet-là, je recommanderais l'avion en raison des distances. Et puis, une fois sur place, je conseille de prendre des guides locaux qui connaissent bien les plantations et peuvent vous introduire auprès des producteurs.
0: Ah, ça nous fait gagner du temps. Hein. Et pour l'hébergement, quelles sont les options dans ces régions?
1: Elles sont variées et souvent très authentiques. Dans les monts Wuyi, je conseille les petites auberges traditionnelles avec une vue sur les plantations.
0: Ah, on peut voir les théières à travers les fenêtres. Génial.
1: Oui, oui. Certaines sont d'anciennes maisons de maîtres de thé rénovées. À Hangzhou, vous trouverez des hôtels boutiques élégants près du lac de l'Ouest. Dans les Yunnan, l'expérience la plus intéressante est de séjourner dans les villages des minorités ethniques.
0: Et je me souviens encore que les familles locales proposent également des hébergements simples mais authentiques. C'est également une excellente façon de découvrir leur relation ancestrale avec le thé. Le thé est lié fortement avec leur vie quotidienne. Et maintenant, parlons budget, un sujet qui préoccupe la plupart d'entre nous. Et combien faut-il prévoir pour un tel voyage pour découvrir la variété de thé en Chine, Rogo?
1: Vous savez, pour un circuit, par exemple, de 12 jours, il faut compter entre 2500 et 3000 euros.
0: C'est justement pour les transports?
1: Par personne. Oh. Non, pas justement pour les transports. Cette somme inclut les vols intérieurs, l'hébergement et les activités. Les dégustations d'été sont généralement gratuites dans les plantations, mais il faut toujours prévoir un petit budget pour l'achat d'été. Hein, les prix peuvent varier énormément, de quelques euros pour un thé courant à plusieurs centaines d'euros pour des thés exceptionnels.
0: À plusieurs centaines d'euros pour des thés exceptionnels?
1: Oui.

0: Vous avez les choix, hein. Ça dépend de votre budget et ça dépend de votre coût.
1: Ah, d'accord.
2: Et le repas, pour le repas, il n'y a pas trop s'en faire. Les repas sont abordables, environ 10 à 15 euros par personne. Et chaque région a ses spécialités culinaires qui s'accordent parfaitement avec leur thé.
0: Parfait, hein. Les spécialités culinaires s'accordent avec les thés. Et quelle est la meilleure période pour effectuer ce voyage, Coco?
2: Le printemps, d'avril à mai, est considéré comme la période idéale. C'est la saison de la première récolte, la plus prestigieuse, notamment pour les longjing.
1: Ah, d'accord.
2: Les paysages en cette période-là sont magnifiques, avec les jeunes pousses d'été et le climat est agréable.
0: Pendant cette période, on va assister à la cueillette du thé.
2: Oui. L'automne de septembre à octobre est également une excellente période. Les températures sont douces et c'est la saison de la récolte d'automne qui donne des thés aux saveurs plus douces et plus rondes.
0: Ah, d'accord. Et Rocco, avez-vous des conseils pratiques pour nos auditeurs?
2: Oui.
0: Il y a quelque chose à retenir?
2: Oui, plusieurs points à retenir. D'abord, je dirais à nos auditeurs qui ont cet sentiment ou ce besoin d'aller cueillir quelques thés, de ne pas hésiter à goûter différents thés. Une fois sur place, même ceux que vous ne connaissez pas. Chaque région a ses spécialités, comme je l'ai dit tantôt, et ses méthodes de préparation uniques. Il faut aussi apprendre quelques termes de base liés au thé en chinois. Cela facilitera les échanges avec les producteurs. Prendre son temps pour observer les cérémonies de thé.
0: Est-ce qu'on peut poser des questions?
2: Et ne pas hésiter à poser des questions. Les maîtres des thés sont généralement ravis de partager leurs connaissances.
0: Okay.
2: Pour les achats, il est toujours préférable de se méfier des prix trop bas pour des thés réputés. Un bon de Hong Pao ou un pouvoir âgé ne peuvent pas être bradés.
1: Ah, d'accord.
2: Voilà, donc privilégiez les producteurs recommandés par votre guide.
0: Un dernier conseil pour conclure, Coco,
2: le plus
0: pour
2: important,
0: notre voyage de thé?
2: Oui, Manon. Le plus important, c'est de prendre son temps. La culture du thé en Chine est intimement liée à la philosophie du ralentissement, de l'observation et de l'appréciation du moment présent. Comme disent les Chinois, pinja zhou pinje shang.
0: Ah oui, c'est vrai, hein. Déguster le thé, c'est comme déguster la vie. Merci infiniment, Rocco, pour ce merveilleux voyage à travers les terroirs du thé chinois. Je suis sûre que nos auditeurs ont maintenant envie de découvrir ces trésors par eux-mêmes.
2: Merci à vous, chère Manon, pour ce moment de partage. L'été est véritablement une porte d'entrée privilégiée vers la culture chinoise. Chaque tasse raconte une histoire millénaire et invite au voyage.
0: Et voilà qui conclut notre voyage d'aujourd'hui.
3: Tout de suite, cours du chinois avec Xiao Tai et Thomas. Juste après, une pause musicale.

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2: Bonjour à tous et bienvenue pour notre nouvelle émission qui sera consacrée à l'apprentissage du chinois mandarin. En gros, notre objectif est de vous apprendre tout au long de ce cycle le chinois au quotidien. Je suis Xiao Tai et je suis très heureuse de vous accompagner avec Thomas pour ces cours de chinois.
3: Salut à tous, moi comme vient de le dire ma collègue, c'est Thomas et ça fait quelques mois que je suis en Chine, mais je ne pratique pas vraiment le chinois au quotidien, donc je suis un peu comme vous, je vais découvrir cette langue quasiment en même temps que vous.
2: Bon. Ne vous inquiétez pas, on ne va pas vous prendre la tête durant cette émission, ce n'est pas notre but en tout cas. Mais il s'agit de vous initier petit à petit à cette langue si spécifique. Alors, pour commencer une langue, il me paraît essentiel de savoir nous présenter, non ?
3: C'est vrai que c'est un peu la première chose qui vous sert tous les jours, hein, dans la rue, au boulot. Et cela vous amène forcément, lorsqu'on dit bonjour à quelqu'un, d'amener de nouvelles expressions et de nouveaux mots à la suite du salut quotidien.
2: Ok, aujourd'hui nous commençons avec les mots et les expressions qui servent à saluer. Ni hao.
3: Qui veut dire bonjour.
2: Ni jiao shenme mingzi.
3: Comment vous appelez-vous.
2: Zhe shi wo de mingpian.
3: Voici ma carte de visite.
2: Hao jiu bu jian.
3: Et enfin, ça fait longtemps que nous ne nous sommes pas vus.
2: Voilà les objectifs des cours d'aujourd'hui. En chinois, il y a plusieurs façons pour dire bonjour. L'expression la plus courante est ni hao.
3: Ni hao.
2: Ni signifie tu, hao signifie bien. Ni hao ou nin hao, bonjour, est une formule que l'on peut employer pour saluer en toutes circonstances et qui que ce soit. En réponse, on dit aussi ni hao ou nin hao.
3: Ouais, c'est un peu exactement comme en français. En fait, si on dit bonjour, l'interlocuteur qui nous répond également bonjour.
2: Ben, tout à fait, c'est facile. Hein, vous n'avez qu'à le répéter. Ni hao. On se le fait ensemble. Ni hao.
3: Et jamais 203, encore une fois, on va se le refaire ensemble.
2: Ni hao. Et voilà un premier terme. Et maintenant, nous écoutons un petit dialogue.
4: Ni hao.
5: Ni hao.
4: Ni hao.
5: Ni hao.
2: Bon, maintenant, après avoir salué une personne, on va lui demander son nom. Et comment on dit en chinois ? On peut le dire comme ça, ni jiao shenme mingzi.
3: Ni jiao shenme mingzi. Est-ce que j'ai bon ?
2: Oh, c'est tout à fait passable.
3: Oui, bon, on peut mieux faire, mais bon, tout le monde débute ici, hein. D'accord. Surtout moi.
2: Oui. Ni.
3: Ni.
2: En troisième ton, c'est tu. Jiao.
3: Jiao, qui veut dire appeler.
2: Appeler. D'accord. Au quatrième ton, shenme. Signifie quel, quoi, comment, c'est pour demander.
3: Bon, je vais essayer maintenant. Shenme.
2: C'est mieux. Mingzi, c'est-à-dire le nom.
3: Mingzi.
2: Ou plutôt le prénom.
3: D'accord, ok.
2: Et comment t'appelles-tu ? Ni jiao shenme mingzi.
3: Ni jiao shenme mingzi.
2: Oh, c'est presque parfait.
3: Ouais, presque. Bon.
2: Bon, allons, on s'écoute un dialogue maintenant. Dialogue 2.
4: Ni jiao shenme mingzi.
5: 我叫王龙，你叫什么名字？
4: 刘露。
2: 什么 est un pronom interrogatif qui signifie quoi, que, parfois, quel. La syntaxe chinoise est très simple. Dans une phrase interrogative, on remplace l'objet de la question par le pronom interrogatif adéquat et l'ordre des mots ne change pas. Par exemple, 我叫王芳, je m'appelle Wang Fang. Sous la forme interrogative, on dit 你叫什么名字? Tu t'appelles comment? Tu t'appelles par quel nom? Répétez encore une fois. Ni jiao shenme mingzi.
3: Ni jiao shenme mingzi.
2: Bravo Thomas. Bon, la réponse pour la phrase ni jiao shenme mingzi est très simple. On dit wo jiao.
3: Wo jiao.
2: Ouais. Voilà. Ni jiao shenme mingzi.
3: Ni jiao shenme mingzi.
2: Très bien. Et en Chine, les gens s'échangent souvent des cartes de visite lorsqu'ils se rencontrent pour la première fois. Quand vous donnez votre carte de visite, vous pouvez dire en chinois « 这是我的名片». Cela signifie en français « voici ma carte de visite ».« 这是我的名片». Vas-y Thomas.
3: « 这是我的名片». Et « 名片 », c'est la carte de visite, non ?
2: C'est exact. « 名片 », c'est la carte de visite. « 的» indique l'appartenance. Par exemple, le mien ou la mienne se dit en chinois 我的, le tien ou la tienne se dit en chinois 你的. Et je signifie ce.
3: Je.
2: Je signifie être.
3: Je.
2: 我的 en français, c'est ma ou le mien.
3: Ah, je vais essayer aussi maintenant de le répéter. 我的.
2: Très bien. 这是我的, qui veut dire littéralement, c'est à moi. Et puis c'est en effet pour dire que c'est une chose qui m'appartient.
3: Ok, bon, je le fais à mon tour. 这是我的.
2: Très bien. 名片, carte de visite.
3: 名片.
2: 这是我的名片。
3: Je suis Wada Mingpian.
2: Ce qui veut dire voilà ma carte de visite.
3: Bon, maintenant on va s'écouter un petit dialogue et pour essayer de mettre un petit peu tout ça en place, hein, parce que c'est important d'entendre les choses parler plutôt que de répéter des phrases. On s'écoute le dialogue numéro 3.
5: 这是我的名片。
1: 谢谢。
5: 好久不见，你好吗？
1: 挺好的，谢谢。
2: Voici ma carte de visite. 这是我的名片。
3: Je suis Wada Mingpian.
2: Mingpian, qui veut dire...
3: Mingpian, ben je crois que si j'ai bien bossé, ça veut dire carte de visite.
2: Tu as bien raison. Bien, passons maintenant à une nouvelle phrase. Supposons que ton ami et toi, vous ne vous êtes pas rencontrés depuis un bon moment. Dans ce cas-là, qu'est-ce que tu dis en français?
3: Bon, c'est très simple. Moi, je dis en français, ça fait super longtemps que nous ne nous sommes pas vus.
2: Exact. Et en chinois, on dit 好久不见.
3: Hao jiu bu jian.
2: Et c'est comme la traduction de longtemps pas voir.
3: D'accord, ok.
2: Et je vais le traduire mot à mot, ça fait hao jiu, très longtemps.
3: Hao jiu
2: bu, ne pas.
3: Bu, tu viens de le dire, ne pas.
2: Ouais. Tian, c'est voir.
3: Tian.
2: Alors longtemps pas voir, hao jiu bu jian.
3: Hao jiu bu jian.
2: Ni hao ma, comment vas-tu? C'est une formule de salutation courante utilisée en général entre personnes qui se connaissent. La réponse est souvent « 我很好 », « je vais très bien ». « Ma » et « ne » sont des particules qu'on utilise à la fin d'une phrase interrogative « 你好吗 ?»«
3: 你好吗 ?»
2: Et maintenant, nous écoutons encore une fois le troisième dialogue.
5: 这是我的名片。
1: 谢谢。
5: 好久不见，你好吗？
1: 挺好的，谢谢。
3: Ok, c'était le dernier dialogue pour aujourd'hui, faut pas trop se surcharger de travail non plus, vous êtes toujours à l'écoute de Radio Chine Internationale, dans une nouvelle émission à travers laquelle on va vous apprendre les rudiments de la langue chinoise, ce sera notre objectif. Et avant d'écouter une nouvelle fois tous les dialogues, une brève révision de ce que nous avons vu aujourd'hui, et pour saluer en chinois, je crois que c'est Ni Hao.
2: Comment t'appelles-tu ? Ni jiao shenme mingzi ?
3: Ni jiao shenme mingzi ?
2: Et quand vous échangez des cartes de visite avec vos amis chinois, vous pouvez dire « 这是我的名片。
3: 这是我的名片。
2: Et nous avons aussi appris « ça fait longtemps qu'on ne s'est pas vu » en chinois. On dit « 好久不见。
3: 好久不见。
2: Et maintenant, nous écoutons tous les dialogues d'aujourd'hui. Premier dialogue.
1: 你好。
5: 你好。
1: 您好。
5: 您好。
2: Deuxième dialogue.
1: 你叫什么名字？
5: 我叫王龙。你叫什么名字？
1: 刘露。
2: Troisième dialogue.
5: 这是我的名片。
1: 谢谢。
5: 好久不见，你好吗？
1: 挺好的，谢谢。
2: Et à la fin de notre cours de chinois, nous vous parlerons aussi de la culture chinoise pour vous donner une petite idée des mœurs et des coutumes. C'est ce que nous appellerons l'ABC de la culture chinoise.
3: Et justement, dans cette rubrique, de quoi va-t-on parler aujourd'hui ?
2: Aujourd'hui, nous avons vu comment dire bonjour, ni hao. On peut aussi dire nin hao, comme une formule plus respectueuse. Ni hao est utilisé en général entre les personnes de même âge ou de même statut social. Et si vous rencontrez une personne qui est plus âgée que vous, vous dites ni hao.
3: Voilà, merci beaucoup Xiao Tai.
2: Pas de quoi, et avant de vous quitter, une petite question. Comment dit-on en chinois ? Ça fait longtemps que nous ne nous sommes pas vus.
3: Bon allez, c'est facile, hein, faut pas exagérer non plus. La réponse se trouve dans l'émission d'aujourd'hui, on vous laisse travailler un peu. Voilà, notre cours de chinois, c'est fini pour aujourd'hui. Merci encore de votre fidélité. Zaijian, et à bientôt.
2: Zaijian.
6: Voilà notre émission... touche à sa fin. N'oubliez pas de nous rejoindre la semaine prochaine pour une nouvelle destination passionnante. D'ici là, bon voyage à tous.

Et nous débutons au Japon. La première ministre Sanae Takaishi a déclaré que le bilan du puissant séisme qui a frappé mardi la préfecture de Kumamoto s'élevait désormais à 13 morts. Cette annonce intervient alors qu'une opération de sauvetage est en cours à la suite d'une explosion survenue dans un centre commercial local après la secousse. Les autorités pensent que l'explosion pourrait avoir été causée par une fuite de gaz provoquée par le séisme et une enquête est en cours pour en confirmer la cause exacte. Environ 200 clients et membres du personnel avaient évacué le centre commercial immédiatement après le séisme. La police indique que certains employés sont toujours bloqués à l'intérieur du bâtiment, bien que le nombre exact de personnes portées disparues reste encore incertain. L'armée américaine affirme avoir intercepté avec succès tous les missiles tirés par l'Iran lors d'une attaque surprise contre ses forces stationnées au Moyen-Orient. Selon un article publié mardi par Axios, Téhéran aurait lancé des missiles en direction d'une base américaine en Jordanie. Par ailleurs, l'Iran a déclaré qu'il ne permettrait pas au détroit d'Ormuz de retrouver son statut d'avant le conflit. Un haut diplomate iranien a déclaré que l'Iran était prêt à reprendre les combats si nécessaire pour faire valoir sa souveraineté sur cette voie navigable stratégique. Le sultanat d'Oman a présenté à l'Iran une proposition visant à gérer le détroit qui prévoit notamment la perception de redevances volontaires pour son utilisation. Ce plan, soutenu par les États du Golfe, est destiné à servir de base pour mettre fin aux perturbations commerciales causées par le conflit en cours. Toutefois, les États-Unis ont rejeté toute forme de péage ou de redevance pour les navires transitant par le détroit, insistant sur le fait qu'il s'agit d'une voie navigable internationale. Le ministre israélien de la Défense, Israël Katz, a déclaré qu'Israël prévoyait d'augmenter le nombre de colonies juives en Cisjordanie. Il a également dit

0: et avoir donné l'ordre à l'armée d'intensifier les opérations offensives dans la région et de se préparer à prendre le contrôle d'un autre camp de réfugiés palestiniens et à le vider de ses habitants. Ces déclarations interviennent alors que la situation dans la région continue de se détériorer. Les villageois palestiniens affirment en effet que la région est au bord du point de rupture après une recrudescence des incursions de colons israéliens et des affrontements violents.
1: Cette zone est devenue une cible. Les bâtiments sont démolis les uns après les autres. De nouvelles constructions sont rasées chaque jour. Ces derniers jours, les serres de Wael ont été détruites. Et avant cela, des installations industrielles, des magasins et des salles d'exposition ont également été rasées. Ils disent que nous sommes des terroristes, mais nous ne sommes pas des terroristes. Nous n'avons même pas de couteau tranchant pour abattre les moutons chez nous. Nous ne les attaquons pas. Ils arrivent en véhicule et s'approchent de nos maisons, mais nous ne leur opposons aucune résistance. Nous n'avons que des pierres pour nous défendre, rien d'autre. S'ils veulent continuer ainsi, il y aura une explosion, quoi d'autre? On ne vit qu'une fois. Alors quand je vois quelqu'un venir me tuer, comment dois-je réagir? Dois-je lui offrir des bonbons?
2: Farhan Haq, porte-parole adjoint du secrétaire général de l'ONU, Antonio Guterres, a déclaré que le chef de l'ONU avait condamné les attaques perpétrées par des colons israéliens en Cisjordanie. M. Guterres appelle également les autorités israéliennes à prendre des mesures immédiates et efficaces pour empêcher de nouvelles attaques contre les Palestiniens et leurs biens. Le Hamas, le mouvement de résistance islamique palestinien, a condamné l'appel du ministre israélien de la Défense, M. Katz, à détruire un autre camp de réfugiés en Cisjordanie occupé. Le mouvement a également exhorté la communauté internationale à surveiller les actions d'Israël et à demander des comptes à ses dirigeants. Et à Tel Aviv, des dizaines de manifestants sont descendus dans les rues pour protester contre les violences des colons en Cisjordanie.
3: Je suis ici aujourd'hui en tant qu'organisatrice étudiante de Standing Together pour protester non seulement contre la violence des colons, mais aussi contre notre gouvernement qui la soutient, la finance et l'encourage. Les colons, en réalité, ce qu'ils font, ce n'est pas parce qu'ils sont des individus fous. Ils commettent des atrocités horribles, vraiment horribles, envers des Palestiniens innocents parce que c'est la politique du gouvernement.
0: Keiko Fujimori est devenue la première femme élue à la présidence du Pérou. Elle a pris ses fonctions le 28 juillet, jour de la fête nationale du Pérou, lors d'une cérémonie au palais législatif de la capitale, à laquelle ont assisté des dirigeants de droite venus de toute l'Amérique latine.
4: Keiko Fujimori a entamé sa première journée à la tête de l'État péruvien par une série de rencontres bilatérales mardi matin avant de prêter officiellement serment. Elle a rencontré le roi d'Espagne, Felipe VI, les présidents des pays voisins, l'Équateur et le Chili, ainsi que les dirigeants du Honduras, du Paraguay et de l'Argentine. Elle s'est ensuite rendue au palais législatif du Pérou à bord d'un SUV blanc entouré d'un cordon de sécurité très serré pour recevoir l'écharpe présidentielle. Keiko Fujimori est la première femme présidente du Pérou élue démocratiquement et à 51 ans, elle va réintégrer le palais présidentiel que vous voyez derrière moi. Elle a vécu ici pour la première fois aux côtés de son défunt père, l'ancien président Alberto Fujimori, qui a dirigé ce pays dans les années 1990 et c'est en tant que première dame à ses côtés qu'elle a débuté sa carrière politique il y a plus de trois décennies. Aujourd'hui, après quatre tentatives pour accéder à la présidence, elle va réintégrer son ancienne demeure. Fujimori porte sur ses épaules un héritage controversé. Son père a purgé une peine de 16 ans pour violation des droits de l'homme et corruption, et elle reste une figure très clivante de la scène politique péruvienne. En tant qu'héritière politique de son père, elle a su tirer parti de sa base électorale, mais elle est elle-même active en politique depuis des décennies et compte ses propres partisans et détracteurs. S'adressant au Congrès péruvien, elle s'est engagée à gouverner de manière responsable.
3: Devant l'histoire et devant vous tous, j'ai prêté le serment le plus sacré qu'un citoyen puisse prononcer. Défendre la Constitution, protéger les libertés de notre peuple et consacrer chaque jour de ma vie à la grandeur et au bien-être du Pérou. À partir d'aujourd'hui, le 28 juillet 2026, nous commençons à écrire notre avenir pour les 5 prochaines années. Pas un jour de plus.
4: Pour le Pérou, son accession à la présidence marque le retour au pouvoir d'une dynastie apolitique, ravivant les profondes divisions qui déchirent depuis longtemps ce pays d'Amérique du Sud. De nombreux partisans se sont massés le long des rues pour voir le cortège présidentiel. De l'autre côté,

0: tête à tête avec son homologue malien durant 2 heures, avant une réunion élargie aux membres des deux délégations. Au menu des discussions, sécurité, économie et monnaie. Un compte-rendu de Maliki Diallo, notre correspondant à Bamako.
1: C'est sa deuxième visite au Mali en 2 ans. Bassirou Diomaye Faye est venu témoigner la solidarité du peuple sénégalais au peuple malien après les attaques terroristes qui ont endeuillé le Mali ces dernières semaines.
2: Je suis venu lui rendre une visite de courtoisie et lui renouveler à lui et à son gouvernement, mais aussi au peuple malien frère, nos condoléances émues à la suite des dernières attaques tragiques qui ont coûté la vie à plusieurs soldats. Nous nous inclinons devant leur mémoire et prions pour le repos de leur âme.
1: Accompagné de son ministre de la Défense, le président sénégalais ne s'est pas contenté seulement d'exprimer sa solidarité au Mali. Bassirou Diomaye Faye a réaffirmé aussi la disponibilité de son pays à collaborer avec les autorités maliennes dans la lutte contre les groupes terroristes qui menacent toute la région.
2: Tenant compte aux questions de paix et de sécurité au niveau de la sous-région, mais notamment sur les voies et moyens de lutter efficacement contre le terrorisme qui ne cesse de s'étendre et menace toutes nos populations. Car je lui redis la disponibilité du Sénégal à accompagner le Mali dans cette épreuve pour faire face ensemble aux défis multiples ainsi qu'aux menaces à la paix, à la stabilité dans toute la région et au-delà, dans tout le Sahel, parce que ces menaces, nous en avons convenu, ne connaissent pas de frontières et se renforcent avec nos divisions.
1: Les chefs d'État sénégalais et maliens ont également évoqué des questions économiques et monétaires. Bassirou Diomaye Faye annonce l'organisation d'un sommet des chefs d'État de l'Union économique et monétaire ouest-africaine dans les prochaines semaines afin de renforcer davantage la coopération entre les 8 pays qui partagent le franc CFA depuis plusieurs décennies.
2: Et nous avons convenu de travailler avec les autres homologues d'autres pays frères à la convocation dans les meilleurs délais de sommet au niveau des chefs d'État pour redynamiser la coopération monétaire et économique, mais aussi dans la gestion de la ressource hydraulique au niveau de ce fleuve que nous avons en partage.
3: Cette visite intervient 10 jours après l'élection de Bassirou Diomaye Faye à la tête de la communauté des États de l'Afrique de l'Ouest, une organisation que le Mali, le Burkina Faso et le Niger se sont retirés il y a une année et demie. Fin mars, la CEDEAO a nommé un médiateur pour négocier une coopération efficiente entre les deux organisations sous-régionales. Mais à Bamako, Bassirou Diomaye Faye et le président de la transition du Mali n'ont pas parlé de la CEDEAO. Maliki Diallo, Bamako pour CGTN français.
0: Le 27 juillet, le ministre d'État nigérian aux Affaires étrangères, Sola Enika Nolay, a rencontré son homologue sud-africain, Ronald Lamola, à Abuja, et lui a adressé une sévère réprimande diplomatique concernant les attaques anti-immigrés récurrentes visant des citoyens nigérians en Afrique du Sud.
4: La partie nigériane a souligné que ces actes de violence à l'encontre des Nigérians s'inscrivaient dans une tendance avérée qui s'étend sur 30 ans. Rien que depuis 2022, 98 Nigérians ont trouvé la mort lors d'actes de violence collective. Le Nigeria a insisté sur le fait que même si des individus étaient soupçonnés d'actes illégaux ou criminels, ils devaient être arrêtés et poursuivis par les autorités judiciaires conformément à la loi, plutôt que d'être livrés à la justice populaire. Il semblerait que le ministre sud-africain des Affaires étrangères, M. Lamola, se soit rendu au Ghana en tant qu'envoyé spécial du président Ramaphosa avant de diriger une délégation au Nigeria. Toutefois, sa demande de rencontre a été rejetée par le président nigérian Tinubu. Lors du sommet de la Communauté économique des États de l'Afrique de l'Ouest, la CEDEAO, qui s'est tenue le 19 juillet, le vice-président nigérian Chetima, s'exprimant au nom du président Tinubu, a fermement condamné les attaques xénophobes contre les Nigérians et d'autres Africains en Afrique du Sud, a exhorté la CEDEAO à maintenir une position unifiée et a appelé à soumettre la question à la discussion lors du prochain sommet de l'Union africaine. Selon certaines informations, depuis qu'une nouvelle vague de sentiments hostiles à l'immigration clandestine a éclaté en Afrique du Sud en mai dernier, environ 1500 Nigérians auraient été évacués du pays.
0: La Chine a salué une décision de l'Organisation mondiale du commerce contre les mesures restrictives prises par la Turquie à l'encontre des véhicules électriques et autres véhicules en provenance de Chine. Le rapport du groupe spécial de l'OMC, publié mardi, a donné raison à la Chine.

Chine, estimant que les droits de douane et les règles d'octroi de licence imposées par la Turquie depuis 2023 sur les véhicules électriques, hybrides et autres véhicules chinois enfreignaient les règles du commerce international. Le ministère chinois du commerce exhorte la Turquie à se conformer à cette décision, affirmant que ces restrictions avaient gravement nui aux relations commerciales entre les deux pays. Et le ministère chinois du commerce a publié mardi un document détaillé réfutant le récit dit de la surcapacité chinoise, affirmant que les allégations formulées par certains pays occidentaux donnent une image faussée de la dynamique du marché et servent à justifier des mesures commerciales protectionnistes. Cette déclaration intervient alors que les États-Unis et l'Union européenne continuent de renforcer leur surveillance des exportations chinoises, notamment des véhicules électriques, des batteries et d'autres produits liés aux énergies propres.

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9: Bonjour à tous, bienvenue dans cette édition d'In Vivo au sujet de l'environnement. Le tri des déchets est en train d'améliorer l'habitat local dans les régions rurales chinoises, alors que la pollution plastique menace de plus en plus l'existence des animaux. Et l'homme, de son côté, mène des actions pour y réagir. Donc cette édition va vous proposer des reportages qui vous permettront de comprendre des efforts fournis par des pays du monde pour la conservation de l'environnement. Voilà, c'est tout pour le sommaire de notre émission et je vous invite à présent à suivre une mélodie et on se retrouve juste après pour la suite.

0: De retour dans In Vivo, en Chine, le tri des déchets s'est déjà imposé dans les villes. Alors dans certains villages chinois, cette opération devient aussi une nouvelle mode et améliore petit à petit l'habitat local. Reportage. Environnementaliste, Chen Liwen s'est lancé dans la protection de l'environnement après avoir passé son diplôme universitaire. Elle a effectué des inspections d'études dans un grand nombre de villes chinoises. Cette expérience lui a permis de constater de ses propres yeux les nuisances de l'incinération et des décharges sauvages de déchets sur la santé et l'environnement. En 2017, Chen Liwen a fondé une organisation à but non lucratif, baptisée Village à zéro déchet. Avec son équipe, elle a commencé à populariser le tri des déchets dans les régions rurales chinoises, notamment dans 5 provinces, dont le Hebei, le Jiangxi et le Zhejiang. En collaborant avec les administrations locales, ils réfléchissent sur les moyens d'inciter les villageois à trier leurs déchets. Chen Liwen.
1: Au début de ma carrière, j'ai vu de nombreuses pollutions suscitées par les déchets mélangés. Assister à l'incinération et à la décharge sauvage des déchets était pétrifiant. Ce type de traitement mélangé des déchets porte une menace gravissime sur la santé humaine, ce qui est en fait la force motrice fondamentale qui me conduit à me consacrer dans cette cause.
0: Dans les villages chinois, les déchets mélangés sont généralement jetés dans la poubelle publique, collectés par un agent de propreté et ensuite transportés dans un dépotoir pour être incinérés ou jetés à la décharge. Alors dans le modèle que Chen Liwen et son équipe mettent au point, les villageois agissent comme source et répartissent les déchets entre secs et humides, tandis que les entreprises de collecte de déchets ramassent les déchets non pourrissables et les transfèrent vers une décharge ou une usine d'incinération en ville. Les déchets qui pourrissent sont compostés sur place et transformés en compost qui alimente les potagers des villageois.
1: Les déchets humides sont par nature différents des autres déchets. Les déchets humides, qu'on appelle souvent les déchets de cuisine, sont ceux en provenance de la terre, tandis que d'autres déchets proviennent des produits industriels.
0: Chen Liwen et ses collègues sont allés rencontrer les cadres au niveau des communes et des bourgs à travers le pays. Ils présentent au gouvernement le matériel nécessaire pour mettre en place pour le tri des déchets. Par exemple, la carte indicative de tri des déchets, les véhicules nécessaires au tri et à la collecte des déchets, ainsi que les emplacements et installations nécessaires au tri des déchets de cuisine.
1: Dans nos pratiques, nous avons découvert que persuader les paysans à faire le tri n'est pas la partie la plus difficile. Ce qui est le plus difficile, c'est de faire comprendre aux autorités locales la nécessité de lancer une campagne en l'absence de politique administrative obligatoire en matière de tri des déchets. Le tri des déchets constitue en fin de compte une affaire d'administration publique, en l'occurrence, une fois que les autorités locales comprennent l'idée et font fonctionner le système, la grande majorité de la population suit.
0: Entre 2018 et 2022, Chen Liwen et son équipe ont mené des expériences dans la commune de Dongyang, au nord de la province du Jiangxi, dans le sud-est de la Chine. Et c'est là que les essais de Chen Liwen ont remporté un énorme succès. La commune de Dongyang ne dispose pas d'une base industrielle en raison de sa situation géographique assez reculée. Mais l'autre facette de ce retard est la beauté naturelle dont jouit la commune. Située dans une zone de montagne, la commune de Dongyang est entourée de forêts et de collines sans fin et traversée par deux rivières. Après de mûres réflexions, les autorités locales ont estimé que la voie à suivre pour Dongyang n'était pas de développer l'industrie ou de construire une borne industrielle, ce qui était populaire à l'époque, mais de s'engager dans l'agriculture et le tourisme. Les idées de Chen Liwen coïncident donc avec celles des autorités locales. La formation du tri des déchets auprès du personnel administratif s'est déroulée tout d'abord dans la commune de Dongyang.
1: Après avoir formé le personnel, nous l'accompagnons pour qu'il se rende dans les foyers afin de présenter les détails du tri à la population. Au stade initial du tri des déchets, Nous sommes tenus de dire que le comité du village doit faire du porte-à-porte pour rendre visite au foyer, au moins tous les jours pendant une semaine.
0: Selon Chen Liwen, le tri des déchets secs et humides est parfois plus facile à appréhender pour les paysans par rapport aux villes.
1: Dans les pratiques de l'agriculture traditionnelle, les paysans connaissent naturellement la valeur de la circulation agricole. Ils savent que les déchets de cuisine sont utiles et ils nourrissent avec eux les volailles domestiques.
0: Selon les données, après la mise en œuvre du tri des déchets, le volume mensuel des déchets transportés de la commune de Dongyang au dépotoir a réduit d'environ 56%. La différence étant constituée des déchets pourrissables. Ces déchets de cuisine sont utilisés pour faire le compostage sur place.
1: Au fil du temps, la population s'est également lentement adaptée au tri des déchets. Certaines personnes se sont adaptées en installant deux poubelles pour séparer les déchets secs et humides dans les principaux lieux de production de déchets, tels que les cuisines et les salles de séjour.
0: Actuellement, l'organisation Village à zéro déchet étend la popularisation du tri des déchets au bourg de Fengqiao, relevant de la ville de Zhuji dans la province du Zhejiang à l'est de Chine. Chen Liwen et ses collègues ont lancé une nouvelle initiative pour mettre en œuvre le tri des déchets secs et humides dans les cuisines.
1: La cuisine est à l'origine des déchets alimentaires. Notre programme a pour but de maintenir les habitudes de tri en amont et de favoriser le tri sec et humide au point de production.
0: En mars 2023, une nouvelle visite de retour dans trois villages du bourg a révélé que 80% des villageois utilisaient encore deux poubelles pour trier les déchets secs et humides dans leur cuisine, ce qui prouve l'approche du tri dans les cuisines joue un rôle important pour assurer la durabilité du tri des déchets chez les agriculteurs. Chen Liwen réfléchit également sur d'autres moyens pour la durabilité du tri des déchets dans les régions rurales chinoises. Elle s'efforce de généraliser la mise en application d'un système d'évaluation du personnel administratif en matière de tri des déchets au bourg de Fengqiao. Les critères varient du dépôt de la poubelle à la réduction du volume des déchets en passant par la précision du tri des déchets.
1: Ce n'est pas possible de demander à la population de trier les déchets volontairement. Cela ne vient pas de l'autodiscipline, mais de l'administration.
0: Voilà, c'était un reportage consacré au tri des déchets dans des régions rurales chinoises. On souffle avec une pause musicale. Et de retour dans In Vivo, vous allez suivre un reportage sur comment le monde lutte contre les déchets plastiques dans les océans.

0: 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Pour sa commodité et sa praticité, le plastique est aujourd'hui omniprésent dans la vie quotidienne. Mais son usage présente également des conséquences sur l'environnement, la société, l'économie et la santé. Selon les chiffres publiés par le Programme des Nations Unies pour l'environnement, on estime que 75 à 199 millions de tonnes de plastique se trouvent actuellement dans les océans, soit 85 du volume total des déchets marins. Li Daoji, directeur du Centre d'études sur le plastique marin à l'École normale supérieure de l'Est de la Chine, parle des nuisances des déchets plastiques sur l'environnement.
1: Le danger visible que représentent les déchets plastiques pour les océans concerne les mammifères, oiseaux et poissons qui s'y trouvent et qui peuvent mourir en les ingérant. Jusqu'à présent, les recherches scientifiques ne montrent pas que les microplastiques, pouvant mesurer moins de 5 mm de diamètre, présentent des endommagements biologiques visibles, mais ils présentent un risque potentiel.
0: Depuis les années 1970, le taux de production de plastique a augmenté plus rapidement que celui de tout autre matériau. Selon les estimations du BNUE, si ces tendances se poursuivent, la production mondiale du plastique primaire devrait atteindre 1 100 millions de tonnes d'ici à 2050. Professeur Li Daoji.
1: Une grande partie des déchets plastiques marins provient des côtes et des rivières du monde entier, par lesquelles les déchets plastiques peuvent être transportés de l'intérieur des terres vers la mer. Ainsi, les rivières et les lacs côtiers transportent les déchets plastiques de l'intérieur des terres vers l'océan, contribuant fortement à la pollution des océans.
0: Pour résoudre la pollution plastique, selon professeur Li, la solution ne réside pas à contraindre la production, mais à éviter de jeter le plastique dans l'environnement.
1: En ce qui concerne le contrôle de la pollution plastique marine, l'important est de contrôler à la source, c'est-à-dire de ne pas laisser évacuer le plastique sur les océans. Cette approche fait désormais l'objet d'un consensus au niveau international.
0: Pour Li Daoji, bien que la Chine soit le plus grand producteur du plastique dans le monde, elle n'est pas le pays qui produit le plus de déchets plastiques. Par contre, la Chine a renforcé depuis ces 10 dernières années la lutte contre la pollution. Ces efforts aident à réduire les nuisances de l'évacuation des produits plastiques dans l'environnement, y compris dans les océans.
1: À l'échelle du gouvernement, la Chine a promulgué les documents qui favorisent la lutte contre la pollution plastique, les villes chinoises ont mis en œuvre le tri des déchets, des efforts ont été conjugués pour améliorer l'habitat et l'environnement dans les régions rurales. La Chine attache une grande importance à la sensibilisation à l'environnement auprès de la population. Nous organisions diverses activités pour sensibiliser les gens, comme la Journée mondiale de l'environnement et la Journée mondiale des océans.
0: Li Daoji conseille aux pays du monde à apprendre à faire bon usage du plastique pour que ce dernier soit au bénéfice de l'humanité.
1: Il nous faut préconiser l'utilisation multiple et le recyclage des produits en plastique. Pour le plastique usagé, vous pouvez le recycler et le transformer en nouveau plastique, de manière à produire un plastique qui n'est pas à usage unique et qui peut être utilisé plusieurs fois.
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0: Comme vous le savez tous, les déchets produits des activités socio-économiques humaines menacent fortement l'existence des animaux marins. Quelque 1,5 million de lions de mer vivent dans les régions littorales de la Namibie. Le plastique jeté, une fois enroulé autour du cou d'un lion de mer, est difficile à déloger. Comment les associations locales de protection de la nature aident ces lions de mer à sortir de cette situation pénible? Suivons le reportage. Le bruit que vous venez d'entendre provient du sauvetage mené par l'équipe de conservation marine de Namibie. L'équipe de cette organisation environnementale namibienne aide les otaries à retrouver leur liberté en coupant les objets gênants tels que les cordes qui leur sont attachées. Environ 60 000 lions de mer vivent au large de la baie Valvis. Ce qui est souvent méconnu, c'est que l'otarie est en fait un animal très joueur. Il aime jouer avec tout ce qu'il trouve, un peu comme les petits-enfants. Par exemple, une sorte de ligne en plastique utilisée par les pêcheurs pour attraper plus de poissons constitue une menace pour eux. Une fois que ces lignes rejetées enroulent autour du cou des otaries, ces animaux marins ne seraient pas en mesure de se débarrasser de cette situation. Au fur et à mesure que l'otarie grandit, la ligne devient de plus en plus serrée autour de son cou, ce qui peut mettre sa vie en danger. Nord Draillet, fondateur de l'équipe de conservation marine de Namibie, patrouille au moins 3 fois par semaine dans les régions littorales de la baie Valvis avec d'autres membres de l'équipe. Grâce à leurs excellentes compétences d'observation, à la collaboration d'équipe et aux multiples expériences, ils parviennent chaque fois à repérer les lions de mer empêtrés des cordes. Écoutons Nord Draillet.
3: Nous disposons d'une riche expérience, nous restons sur la plage pendant des heures et nous observons les lions de mer avec les jumelles afin de trouver ceux enroulés par les cordes. Nous courons ou rampons vers ces animaux en position difficile, une fois verrouillés. Parfois nous faisons recours à divers moyens techniques tels que des kayaks pour mieux déployer le sauvetage.
0: Nord Draillet était un ancien guide touristique. En mer, il n'est pas rare pour lui de rencontrer des animaux marins piégés, tels que des lions de mer. C'est pour cette raison qu'il a fondé une équipe de protection des animaux marins.
3: Quand je vois des animaux marins se débattre dans la douleur, en tant qu'homme, je me sens très triste. Je saute du kayak, coupe la corde, pour que ces animaux puissent retrouver la liberté. Puis nous avons réalisé que cela se reproduisait de plus en plus souvent, c'est pour cela que nous avons fondé en 2020 l'équipe de conservation marine de Namibie.
0: Accorder assistance à des animaux marins dont des otaries constitue aujourd'hui une tâche importante pour Nord Draillet. Actuellement, ils sont parvenus à sauver plus de 3200 lions de mer, Nord Draillet.
4: We can catch the small baby seals by hand, anything bigger than
3: Nous pouvons assister des petites otaries à la main. Pour les otaries âgées d'environ 1 an, nous utilisons ce petit sac en filet et nous nous précipitons derrière elles pour les maintenir. Par contre, ce grand sac en filet peut contenir des otaries pesant jusqu'à 200 kg. Il comporte 2 fermetures éclair qui doivent être effectuées par 2 personnes travaillant ensemble pendant que l'autre ouvre la fermeture éclair pour trouver l'objet enchevêtré et s'en emparer. Il s'agit d'un moyen de se protéger, car ces animaux sont très forts et leurs morsures sont très graves.
0: Nord Draillet n'écarte pas les risques de leur métier. Bien qu'ils aient pris de multiples moyens de protection, il est toujours imprévisible que le personnel de sauvetage soit blessé. Mais la passion pour la mer lui conduit toujours à se lancer dans cette cause. Avec son équipe, il poste les vidéos de sauvetage sur les médias sociaux, ce qui suscite de vives attentions auprès des internautes. Il souhaite prochainement publier un documentaire sur les médias sociaux en espérant sensibiliser à la nécessité de protéger la terre et l'environnement à travers ce film qui enregistre leur travail depuis plus de 2 ans.
3: Le documentaire a pour objectif de présenter au public les influences du plastique sur l'environnement. Nous devons modifier nos comportements parce qu'il n'existe pas de bouton magique permettant de recycler le plastique. Nous pourrions commencer par de petites choses autour de nous. Nous devons protéger les océans et les mers dans l'intérêt de notre propre destin.
0: Voilà, on prend à présent une pause musicale et on se retrouve juste après pour la dernière partie de notre émission consacrée aux courtes chinoises.

0: Merci de nous rejoindre dans In Vivo. C'est le moment de suivre notre rubrique Le chinois au quotidien. C'est parti!
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3: Bonjour tout le monde, je suis Xiao Tai. Je suis très heureuse de vous retrouver avec Thomas pour une nouvelle édition de notre cours de chinois.
1: Salut, ouais, c'est Thomas et c'est donc reparti pour une nouvelle édition de notre cours de chinois. Alors on a appris lors de la dernière édition comment donner un coup de fil en chinois. Maintenant, on va revoir les principales phrases du dernier cours. Donc la dernière fois, je voulais appeler le directeur Liu chez lui. Et comment est-ce que je dois dire au début? Si je veux savoir si tu appelles bien Monsieur Liu, tu dois dire quoi?
3: Tu peux dire « Oui, Liu Jingli, zai jia ma ?»
1: Mais il n'est pas là, apparemment, il est absent pour l'instant et je veux donc savoir quand est-ce qu'il revient et comment est-ce que je peux dire en chinois.
3: « Ta shi me shi hou hui lai ?»
1: Et si je veux qu'il me rappelle dès son retour, qu'est-ce que je dois dire?
3: Tu dis « Qing ta gai wo hui ge dian hua » Et c'est aussi la réponse du petit test qu'on vous a laissé la dernière fois. « Qing ta gai wo hui ge dian hua »
1: Bon, maintenant, on va s'écouter encore une fois le dialogue qu'on a vu lors de la dernière séance, ce qui m'aidera à coup sûr à les retenir par cœur.
2: Oui, Liu Jingli zai jia ma?
4: Ta bu zai jia.
2: Ta shemen shi hou hui lai?
4: Wo ye bu zhi dao.
2: Qing ta gei wo hui ge dian hua.
4: Hao de.
2: Wo de dian hua shi 87654321.
4: Hao de, wo yi ding zhuan gao ta.
1: Bon, la révision est terminée, alors quelle phrase allons-nous aborder aujourd'hui?
3: Eh bien, aujourd'hui, on va apprendre des phrases qui sont très utiles pour toi, Thomas, qui peuvent t'aider à te faire plus d'amis en Chine.
1: Ok, c'est le top, mais maintenant, il serait peut-être temps de remonter un peu nos manches et d'apprendre les trois phrases du jour. Qu'est-ce que fait ta sœur? Que penses-tu d'elle? Elle est belle et très intelligente. Et c'est parti! Alors quand on parle de quelqu'un, il est logique et utile de lui demander quel métier il exerce. Ici, on va demander à quelqu'un de nous expliquer ce que fait sa sœur.
3: Là, on peut dire « Ni mei mei shi zuo shenme de ?»«
1: Ni mei mei shi zuo shenme de ?»«
3: Ni mei mei shi zuo shenme de ?»« Ni, c'est toi. »«
1: Ni ?»«
3: Mei mei, c'est sœur. »
1: Mei mei.
3: Shi, être.
1: Shi.

0: 做 veut dire faire.
1: 做
0: 什么 on l'avait déjà appris, ça veut dire quoi.
1: 什么
0: de est une particule.
1: De.
0: Que fait ta sœur? 你妹妹是做什么的？
1: 你妹妹是做什么的？
0: 你妹妹，
1: 你妹妹
0: 是
1: 是
0: 做什么的？
1: 做什么的？
0: 你妹妹是做什么的？
1: 你妹妹是做什么的？
0: Très bien.
1: Alors, je voudrais savoir quel métier tu exerces. Comment le dire en chinois?
0: C'est très facile. Il suffit de remplacer 你妹妹 par 你. C'est donc 你是做什么的？
1: 你是做什么的？Alors maintenant qu'on connaît sa profession, je veux connaître davantage cette personne. Comment dit-on en chinois à une tierce personne ce qu'elle pense d'une personne? Donc, que penses-tu d'elle?
0: 你觉得她怎么样?
1: Bon, on va détailler la phrase.
0: 你, qu'on a déjà plusieurs fois évoqué, c'est traduit par tu.
1: 你
0: 觉得
1: tu aides.
0: Et tu aides veut dire en français penser de quelqu'un. Tu aides. 她 veut dire elle.
1: Ta.
0: 怎么样? C'est comment?
1: 怎么样?
0: Ici, 怎么样 est utilisé pour demander l'avis des autres sur une personne ou sur une chose. 怎么样?
1: 怎么样?
0: 你觉得他?
1: 你觉得他?
0: 怎么样?
1: 怎么样?
0: 你觉得他怎么样?
1: 你觉得他怎么样?
0: Très bien, maintenant écoutons le dialogue.
2: 你觉得他怎么样?
3: 她很漂亮，她特别聪明。
1: Ouais, non, mais attends, là, je ne comprends pas la réponse du dialogue. Est-ce que tu peux m'en dire un peu plus?
0: Oui, la réponse était 她很漂亮，她很聪明, ce qui veut dire elle est très belle et très intelligente.
1: Est-ce que tu peux décomposer cette phrase?
0: 她很漂亮，
1: 她很漂亮。
0: 她 veut dire elle.
1: 她
0: 很très.
1: 很
0: 漂亮 belle.
1: 漂亮，
0: 她很漂亮。
1: 她很漂亮。
0: Veut dire elle est très belle. Écoutons encore une fois le dialogue.
2: 你觉得她怎么样？
3: 她很漂亮，她特别聪明。
1: Voilà, on a réécouté le petit dialogue. Elle est très belle.
0: 她很漂亮。Bon, il y a une autre phrase qui peut être très utile pour toi, Thomas, si tu veux faire des compliments à une fille.
1: Ok, alors comment le dire?
0: 她特别聪明。
1: Bon, on va décomposer la phrase.
0: Ta veut dire elle.
1: Ta.
0: Très bien, très.
1: Très bien.
0: Tsongmi.
1: Tsongmi.
0: Intelligent. Elle est très intelligente. Ta très bien tsongmi.
1: Ta très bien tsongmi.
0: Ta très bien.
1: Ta très bien.
0: Tsongmi.
1: Tsongmi.
0: Tsongmi.
1: Tsongmi.
0: Ta très bien tsongmi.
1: Ta très bien tsongmi.Et c'est en forgeant qu'on devient forgeron, donc on va se réécouter le dialogue.
2: 你觉得她怎么样?
3: 她很漂亮,她特别聪明。
1: Voilà, merci de m'apprendre comment faire des compliments en chinois, mais comme je suis un peu étourdi, je ne me souviens plus comment le tourner en question. Est-ce que tu peux m'aider pour cela?
0: Oui, la question c'est 你觉得她怎么样?ce qui veut dire que penses-tu d'elle? 你觉得她怎么样?
1: 你觉得她怎么样?
0: Alors, maintenant pour dire « elle est très belle » en chinois, « 她很漂亮。
1: « 她很漂亮。
0: 「 她, elle »,
1: 「 她,
0: 很, très »,
1: 「 很,
0: 漂亮。
1: 「漂亮。
0: 「漂亮 veut dire « belle ».« Elle est très belle. »« 她很漂亮。
1: 「 她很漂亮。Bon, certes, elle est très belle, mais je voudrais également lui dire qu'elle est très intelligente. Est-ce que tu peux m'aider pour cela ?
0: Tu peux dire « 她很聪明。
1: 她很聪明。
0: 她很聪明。
1: 她很聪明。
0: ou 她特别聪明。
1: 她特别聪明。
0: Je te rappelle que 特别 veut dire très ou d'une façon extraordinaire. 聪明 c'est intelligente.
1: 聪明。
0: Elle est très intelligente. 她特别。
1: 她特别。
0: 聪明。
1: 聪明。
0: 她特别聪明。
1: T'as très bien, Tsongmin. On va se répéter la première phrase d'aujourd'hui que j'ai failli oublier. Quel est le métier de ta sœur?
0: 你妹妹是做什么的?

0: Ni mei mei shi suo shamada. Alors maintenant, je voudrais te demander ce que toi tu fais, comment je fais.
1: 你是做什么的？
0: Bon, maintenant, on va se réécouter l'ensemble du dialogue.
2: 你妹妹是做什么的？
3: 她是老师，你是做什么的？
2: 我是记者。你觉得她怎么样？
3: 她很漂亮，她特别聪明。
1: Ok, le dialogue s'arrête là. Passons maintenant notre rubrique ABC de la culture chinoise.
0: Et aujourd'hui, on va faire un petit tour du côté des JO. Les Fuwa sont les mascottes officielles des JO de Beijing, dont les couleurs et l'inspiration trouvent leurs origines dans les 5 anneaux olympiques, dans les immenses montagnes, les terres, les fleuves, les lacs et les mers de Chine, ainsi que dans les images préférées des animaux aimables. Ces mascottes sont porteuses d'un message d'amitié, d'esprit d'entreprise, ainsi que de souhaits d'harmonie. Les Fuwa sont les 5 poupons qui prônent l'inspiration des 4 animaux les plus populaires en Chine, ainsi que de la flamme olympique. Ce sont le poisson, le panda, l'antilope tibétaine et l'hirondelle, sans oublier bien sûr la fameuse flamme olympique. Toutes ces peluches ont un nom, Bei Bei, Jin Jin, Huan Huan, Ying Ying, Nini. En Chine, on a pour tradition de nommer les enfants par des syllabes répétées pour renforcer l'attention et le charme. Si l'on lit ensemble les noms des 5 mascottes, on obtiendra la phrase complète qui veut dire « Vous êtes les bienvenus à Beijing ».
1: Beijing, 欢迎你.
0: Voilà, alors outre ces mascottes, c'est donc une invitation dans la capitale, mais on ne se relâche pas et on se réécoute les dialogues, ça ne peut pas faire de mal.
2: 你妹妹是做什么的？
3: 她是老师，你是做什么的？
2: 我是记者，你觉得她怎么样？
3: 她很漂亮，她特别聪明。
1: Ok, ainsi prend fin notre cours d'aujourd'hui. Allez, bossez bien, à la prochaine fois, au revoir.
0: Et à la prochaine.
1: Voilà, c'est la fin de cette édition d'InVivo. Merci de l'avoir suivi. À la prochaine. Salut.

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0: Et nous débutons au Japon. La première ministre Sanae Takaishi a déclaré que le bilan du puissant séisme qui a frappé mardi la préfecture de Kumamoto s'élevait désormais à 13 morts. Cette annonce intervient alors qu'une opération de sauvetage est en cours à la suite d'une explosion survenue dans un centre commercial local après la secousse. Les autorités pensent que l'explosion pourrait avoir été causée par une fuite de gaz provoquée par le séisme et une enquête est en cours pour en confirmer la cause exacte. Environ 200 clients et membres du personnel avaient évacué le centre commercial immédiatement après le séisme. La police indique que certains employés sont toujours bloqués à l'intérieur du bâtiment, bien que le nombre exact de personnes portées disparues reste encore incertain. L'armée américaine affirme avoir intercepté avec succès tous les missiles tirés par l'Iran lors d'une attaque surprise contre ses forces stationnées au Moyen-Orient. Selon un article publié mardi par Axios, Téhéran aurait lancé les missiles en direction d'une base américaine en Jordanie. Par ailleurs, l'Iran a déclaré qu'il ne permettrait pas au détroit d'Ormuz de retrouver son statut d'avant le conflit. Un haut diplomate iranien a déclaré que l'Iran était prêt à reprendre les combats si nécessaire pour faire valoir sa souveraineté sur cette voie navigable stratégique. Le sultanat d'Oman a présenté à l'Iran une proposition visant à gérer le détroit, qui prévoit notamment la perception de redevances volontaires pour son utilisation. Ce plan, soutenu par les États du Golfe, est destiné à servir de base pour mettre fin aux perturbations commerciales causées par le conflit en cours. Toutefois, les États-Unis ont rejeté toute forme de péage ou de redevance pour les navires transitant par le détroit, insistant sur le fait qu'il s'agit d'une voie navigable internationale. Le ministre israélien de la Défense, Israël Katz, a déclaré qu'Israël prévoyait d'augmenter le nombre de colonies juives en Cisjordanie. Il a également indiqué avoir donné l'ordre à l'armée d'intensifier les opérations offensives dans la région et de se préparer à prendre le contrôle d'un autre camp de réfugiés palestiniens et à le vider de ses habitants. Ces déclarations interviennent alors que la situation dans la région continue de se détériorer. Les villageois palestiniens affirment en effet que la région est au bord du point de rupture après une recrudescence des incursions de colons israéliens et des affrontements violents.
1: Cette zone est devenue une cible. Les bâtiments sont démolis les uns après les autres. De nouvelles constructions sont rasées chaque jour. Ces derniers jours, les serres de Wael ont été détruites. Et avant cela, des installations industrielles, des magasins et des salles d'exposition ont également été rasées.

0: Ils disent que nous sommes des terroristes, mais nous ne sommes pas des terroristes. Nous n'avons même pas de couteau tranchant pour abattre les moutons chez nous. Nous ne les attaquons pas. Ils arrivent en véhicule et s'approchent de nos maisons, mais nous ne leur opposons aucune résistance. Nous n'avons que des pierres pour nous défendre, rien d'autre. S'ils veulent continuer ainsi, il y aura une explosion, quoi d'autre? On ne vit qu'une fois. Alors quand je vois quelqu'un venir me tuer, comment dois-je réagir? Dois-je lui offrir des bonbons?
1: Farhan Haq, porte-parole adjoint du secrétaire général de l'ONU, Antonio Guterres, a déclaré que le chef de l'ONU avait condamné les attaques perpétrées par des colons israéliens en Cisjordanie. M. Guterres appelle également les autorités israéliennes à prendre des mesures immédiates et efficaces pour empêcher de nouvelles attaques contre les Palestiniens et leurs biens. Le Hamas, le mouvement de résistance islamique palestinien, a condamné l'appel du ministre israélien de la Défense, M. Katz, à détruire un autre camp de réfugiés en Cisjordanie occupé. Le mouvement a également exhorté la communauté internationale à surveiller les actions d'Israël et à demander des comptes à ses dirigeants. Et à Tel Aviv, des dizaines de manifestants sont descendus dans les rues pour protester contre les violences des colons en Cisjordanie.
2: Je suis ici aujourd'hui en tant qu'organisatrice étudiante de Standing Together pour protester non seulement contre la violence des colons, mais aussi contre notre gouvernement qui la soutient, la finance et l'encourage. Les colons, en réalité, ce qu'ils font, ce n'est pas parce qu'ils sont des individus fous. Ils commettent des atrocités horribles, vraiment horribles, envers des Palestiniens innocents parce que c'est la politique du gouvernement.
3: Keiko Fujimori est devenue la première femme élue à la présidence du Pérou. Elle a pris ses fonctions le 28 juillet, jour de la fête nationale du Pérou, lors d'une cérémonie au palais législatif de la capitale, à laquelle ont assisté des dirigeants de droite venus de toute l'Amérique latine.
4: Keiko Fujimori a entamé sa première journée à la tête de l'État péruvien par une série de rencontres bilatérales mardi matin avant de prêter officiellement serment. Elle a rencontré le roi d'Espagne, Felipe VI, les présidents des pays voisins, l'Équateur et le Chili, ainsi que les dirigeants du Honduras, du Paraguay et de l'Argentine. Elle s'est ensuite rendue au palais législatif du Pérou à bord d'un SUV blanc entouré d'un cordon de sécurité très serré pour recevoir l'écharpe présidentielle. Keiko Fujimori est la première femme présidente du Pérou élue démocratiquement et à 51 ans, elle va réintégrer le palais présidentiel que vous voyez derrière moi. Elle a vécu ici pour la première fois aux côtés de son défunt père, l'ancien président Alberto Fujimori, qui a dirigé ce pays dans les années 1990. Et c'est en tant que première dame à ses côtés qu'elle a débuté sa carrière politique il y a plus de trois décennies. Aujourd'hui, après quatre tentatives pour accéder à la présidence, elle va réintégrer son ancienne demeure. Fujimori porte sur ses épaules un héritage controversé. Son père a purgé une peine de 16 ans pour violation des droits de l'homme et corruption et elle reste une figure très clivante de la scène politique péruvienne. En tant qu'héritière politique de son père, elle a su tirer parti de sa base électorale, mais elle est elle-même active en politique depuis des décennies et compte ses propres partisans et détracteurs. S'adressant au Congrès péruvien, elle s'est engagée à gouverner de manière responsable.
2: Devant l'histoire et devant vous tous, j'ai prêté le serment le plus sacré qu'un citoyen puisse prononcer. Défendre la Constitution, protéger les libertés de notre peuple et consacrer chaque jour de ma vie à la grandeur et au bien-être du Pérou. À partir d'aujourd'hui, le 28 juillet 2026, nous commençons à écrire notre avenir pour les 5 prochaines années. Pas un jour de plus.
4: Pour le Pérou, son accession à la présidence marque le retour au pouvoir d'une dynastie apolitique, ravivant les profondes divisions qui déchirent depuis longtemps ce pays d'Amérique du Sud. De nombreux partisans se sont massés le long des rues pour voir le cortège présidentiel. De l'autre côté de la ville, ses détracteurs sont descendus dans la rue pour manifester contre son investiture. La victoire de Fujimori intervient dans un contexte de regain général des forces conservatrices et de droite à travers l'Amérique latine. Certains de ses dirigeants comme le Chilien José Antonio Kast, l'Équatorien Daniel Noboa et l'Argentin Javier Milei étaient présents lors de sa cérémonie d'investiture. Mais après avoir remporté l'élection en juin avec une marge infime de moins de 50 000 voix face à son rival de gauche Roberto Sanchez, Fujimori doit désormais gouverner un pays divisé.
3: Le président sénégalais s'est rendu à Bamako au Mali le 28 juillet pour une visite de travail et de solidarité. Accompagné de plusieurs ministres, Bassirou Diomaye Faye a d'abord échangé en tête.

0: En leur mémoire et prions pour le repos de leur âme.
1: Accompagné de son ministre de la Défense, le président sénégalais ne s'est pas contenté seulement d'exprimer sa solidarité au Mali. Bassirou Diomaye Faye a réaffirmé aussi la disponibilité de son pays à collaborer avec les autorités maliennes dans la lutte contre les groupes terroristes qui menacent toute la région.
0: Tenant compte aux questions de paix et de sécurité au niveau de la sous-région, mais notamment sur les voies et moyens de lutter efficacement contre le terrorisme qui ne cesse de s'étendre et menace toutes nos populations. Car je le redis, la disponibilité du Sénégal à accompagner le Mali dans cette épreuve pour faire face ensemble aux défis multiples ainsi qu'aux menaces à la paix, à la stabilité dans toute la région et au-delà, dans tout le Sahel, parce que ces menaces, nous en avons convenu, ne connaissent pas de frontières et se renforcent avec nos divisions.
1: Les chefs d'État sénégalais et maliens ont également évoqué des questions économiques et monétaires. Bassirou Diomaye Faye annonce l'organisation d'un sommet des chefs d'État de l'Union économique et monétaire ouest-africaine dans les prochaines semaines afin de renforcer davantage la coopération entre les 8 pays qui partagent le franc CFA depuis plusieurs décennies.
0: Et nous avons convenu de travailler avec les autres homologues d'autres pays frères à la convocation dans les meilleurs délais de sommet au niveau des chefs d'État pour redynamiser la coopération monétaire et économique, mais aussi dans la gestion de la ressource hydraulique au niveau de ce fleuve que nous avons en partage.
2: Cette visite intervient 10 jours après l'élection de Bassirou Diomaye Faye à la tête de la communauté des États de l'Afrique de l'Ouest, une organisation que le Mali, le Burkina Faso et le Niger se sont retirés il y a une année et demie. Fin mars, la CEDEAO a nommé un médiateur pour négocier une coopération efficiente entre les deux organisations sous-régionales. Mais à Bamako, Bassirou Diomaye Faye et le président de la transition du Mali n'ont pas parlé de la CEDEAO. Maliki Diallo, Bamako pour CGTN français.
3: Le 27 juillet, le ministre d'État nigérian aux Affaires étrangères, Sola Enika Nolay, a rencontré son homologue sud-africain, Ronald Lamola, à Abuja, et lui a adressé une sévère réprimande diplomatique concernant les attaques anti-immigrés récurrentes visant des citoyens nigérians en Afrique du Sud.
4: La partie nigériane a souligné que ces actes de violence à l'encontre des Nigérians s'inscrivaient dans une tendance avérée qui s'étend sur 30 ans. Rien que depuis 2022, 98 Nigérians ont trouvé la mort lors d'actes de violence collective. Le Nigeria a insisté sur le fait que même si des individus étaient soupçonnés d'actes illégaux ou criminels, ils devaient être arrêtés et poursuivis par les autorités judiciaires conformément à la loi, plutôt que d'être livrés à la justice populaire. Il semblerait que le ministre sud-africain des Affaires étrangères, M. Lamola, se soit rendu au Ghana en tant qu'envoyé spécial du président Ramaphosa avant de diriger une délégation au Nigeria. Toutefois, sa demande de rencontre a été rejetée par le président nigérian Tinubu. Lors du sommet de la Communauté économique des États de l'Afrique de l'Ouest, la CEDEAO, qui s'est tenue le 19 juillet, le vice-président nigérian Chetima, s'exprimant au nom du président Tinubu, a fermement condamné les attaques xénophobes contre les Nigérians et d'autres Africains en Afrique du Sud, a exhorté la CEDEAO à maintenir une position unifiée et a appelé à soumettre la question à la discussion lors du prochain sommet de l'Union africaine. Selon certaines informations, depuis qu'une nouvelle vague de sentiments hostiles à l'immigration clandestine a éclaté en Afrique du Sud en mai dernier, environ 1500 Nigérians auraient été évacués du pays.
3: La Chine a salué une décision de l'Organisation mondiale du commerce contre les mesures restrictives prises par la Turquie à l'encontre des véhicules électriques et autres véhicules en provenance de Chine. Le rapport du groupe spécial de l'OMC, publié mardi, a donné raison à la Chine, estimant que les droits de douane et les règles d'octroi de licence imposées par la Turquie depuis 2023 sur les véhicules électriques, hybrides et autres véhicules chinois ont freiné les règles du commerce international. Le ministère chinois du commerce exhorte la Turquie à se conformer à cette décision, affirmant que ces restrictions avaient gravement nui aux relations commerciales entre les deux pays. Et le ministère chinois du commerce a publié mardi un document détaillé réfutant le récit dit de la surcapacité chinoise, affirmant que les allégations formulées par certains pays occidentaux donnent une image faussée de la dynamique du marché et servent à justifier des mesures commerciales protectionnistes. Cette déclaration intervient alors que les États-Unis et l'Union européenne continuent de renforcer leur surveillance des exportations chinoises, notamment des véhicules électriques, des batteries et d'autres produits liés aux énergies propres.

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12: Bonjour à toutes et à tous. Vous êtes sur CGTN Radio, dans la rubrique Reportage de Fréquence Afrique, l'émission consacrée à l'actualité du continent africain et aux dernières nouvelles sur la coopération sino-africaine. Allons d'abord au Maroc, où les experts économiques estiment que la décision de prolonger la réduction de la production pétrolière des principaux pays de l'OPEP+, jusqu'à mi-2024, affecterait les marchés marocains. Après la nouvelle décision de réduction de la production pétrolière annoncée par l'Arabie Saoudite et la Russie, les deux piliers de l'alliance OPEP+ des pays exportateurs de pétrole, les économistes estiment que le Maroc, qui importe environ 90% de ses besoins en pétrole, sera affecté par cette décision qui aura des répercussions directes sur son économie et sur ses citoyens, surtout à la lumière de la vague continue de sécheresse et d'inflation dans le royaume. Omar Ketani, professeur en économie à l'université Mohamed V de Rabat, explique.
13: Le Maroc subit d'abord l'inflation de l'énergie et indirectement l'inflation des importations qui sont faites sur des pays de l'Europe. Celui qui paye le prix de cette inflation particulièrement, c'est le consommateur marocain. Et d'autant plus que cette inflation, les chiffres qui sont cités par le Haut Commissariat au Plan disent que les produits de base subissent un double impact au niveau inflationniste. Parce que si l'inflation est considérée d'une manière générale, a été estimée à 6,3% ou 6,1%, eh bien pour les produits de base, elle est du double.
12: Le gouvernement marocain a pris certaines mesures pour aider les citoyens à faire face à la possibilité d'une hausse des prix de l'énergie, en plus de sa tendance à poursuivre sa production en énergie renouvelable afin de réduire sa dépendance aux produits énergétiques qu'il importe de l'étranger. Explication de Abdelali Boutayeb, professeur en relations économiques internationales.
14: C'est le mix énergétique, la multiplication des ressources et des sources énergétiques au niveau national. D'ailleurs, quand on voit ce qui se passe au niveau de tout ce qui est éolien, on a des projets solaires, on a le plus grand projet solaire en Afrique. Bien sûr, il y a toujours l'aide de beaucoup de pays, y compris la Chine. Non, on a tracé notre destinée, on a tracé notre stratégie, on est en train de la pratiquer. On ne va plus se baser sur uniquement les énergies fossiles, à savoir pétrole. On est en train de multiplier, on s'achemine vers gaz naturel, vers les énergies solaires.
12: Malgré les effets négatifs de cette décision sur l'économie marocaine, les experts estiment que tous les indicateurs ayant conduit à la prolongation de la réduction volontaire de la production pétrolière visent à maintenir la stabilité du marché, compte tenu de l'état d'incertitude économique persistant depuis le début du conflit en Ukraine. Abdelali Boutayeb revient encore pour le détail.
14: Jusqu'à présent, la guerre entre la Russie et l'Ukraine déstabilise la relance économique au niveau mondiale qui fait à ce que quand il n'y a pas de relance, il n'y a pas de consommation de pétrole. Il y avait une relance économique à partir de 2022, mais 2023, on a assisté à une chute dans pratiquement tous les pays du monde, surtout les pays qui consomment plus de pétrole. De temps plus, on assiste à un réchauffement de la planète qui fait qu'on ne consomme plus le pétrole pour le chauffage. Une autre variable, c'est la multiplication aujourd'hui des transports hybrides, des transports électriques.
12: Alors que le ministre saoudien de l'énergie a confirmé son intention de continuer à réduire le volume de sa production d'un million de barils par jour entre avril et juin de cette année, la Russie a annoncé une prolongation de la réduction jusqu'à 471 000 barils par jour, qui comprend à la fois la production et les exportations. Cela s'ajoute à la réduction de 500 000 barils annoncée en avril 2023, qui devrait se poursuivre jusqu'à fin 2024.

En Afrique du Sud, l'intelligence artificielle est de plus en plus utilisée dans les industries et la vie quotidienne. Le ministère des Communications et des Technologies numériques du pays a réuni les gouvernements et le secteur privé autour d'un sommet sur l'IA à Johannesburg, avec pour objectif d'examiner les politiques pertinentes, trouver des moyens d'exploiter le plein potentiel de l'IA au profit de l'économie et relever les défis socio-économiques. ChatGPT a mis l'intelligence artificielle entre les mains des millions de personnes en 2023, ce qui soulève le

0: besoin urgent d'une réglementation. Cette question a été soulignée lors du sommet de Johannesburg. Mongli Gugubele, ministre sud-africain des communications et des technologies numériques.
1: Le plus grand défi auquel nous sommes confrontés concernant l'intelligence artificielle est de rester en phase avec elle afin qu'à tout moment matériel, elle serve l'humain, ce que nous appelons des objectifs humains. Nous devons nous assurer que nous ayons une politique, que nous ayons des normes, parce que nous ne devons jamais lui permettre de servir quoi que ce soit de préjudiciable à l'humanité.
0: Pour Nick Bradshaw, cofondateur de l'Association sud-africaine pour l'intelligence artificielle, cette conférence arrive juste à temps.
2: Aujourd'hui, des gens, des individus, des humains et des individus sur leur téléphone peuvent commencer à jouer avec l'IA, ce qui était impossible il y a 3 ans. Donc, dans ce nouveau paysage dans lequel nous nous trouvons, c'est le bon moment pour avoir cette discussion sur l'IA responsable.
0: Go, c'est le nom d'un chien robotisé conçu en Chine qui était l'une des vedettes du sommet. Cette merveille numérique est testée par l'Université des technologies de Chuanhe qui abrite l'un des 11 centres d'intelligence artificielle. Les universités ont été chargées de développer les compétences et des innovations de pointe. Anish Kurien, directeur par intérim du centre d'IA à l'Université des technologies de Chuanhe, nous explique la conception de leur création.
3: L'une des idées de cette technologie est de se déplacer dans des environnements qui présentent des risques potentiels pour la santé de l'individu. Prenons l'exemple de l'environnement minier. Envoyer un être humain dans certains contextes peut présenter des risques potentiels pour la sécurité. Dans ce type d'environnement, l'envoi d'une telle plateforme permet de visualiser, de sentir et d'étudier l'environnement.
0: Le vaste potentiel de l'IA pour relever des défis complexes est également exploré, comme cette invention de l'équipe de Paul Chini, maître des conférences de l'Université centrale de technologie.
2: Nous nous concentrons principalement sur les dispositifs d'assistance à la mobilité. Nous nous intéressons donc aux problèmes que rencontrent les personnes handicapées, totalement handicapées, qui ne peuvent même pas bouger un muscle, mais qui peuvent parler correctement. Nous avons donc mis au point ce fauteuil roulant qui peut utiliser votre parole pour vous mouvoir dans une zone.
0: L'IA est un outil puissant pour relever les défis socio-économiques, transformer les entreprises et rapporter des milliards de dollars à l'économie africaine. Mais le continent est très en retard par rapport à des pays comme la Chine et les États-Unis et devra accélérer la cadence pour tirer pleinement parti de la quatrième révolution industrielle.

0: autre chose à présent. Les autorités zimbabwéennes ont introduit une nouvelle monnaie garantie par un dépôt d'or pour tenter de mettre fin à plusieurs années d'instabilité et ralentir l'inflation. Cette nouvelle monnaie, appelée Zimbabwe Gold ou ZIG, circule désormais aux côtés du dollar américain. Dans une des premières mesures prises après sa prise de fonction en avril 2024, le nouveau gouverneur de la Banque centrale du Zimbabwe, John Mushaya Vanu, a mis fin à la vie du dollar zimbabwéen mal en point en le remplaçant par une nouvelle monnaie. On l'écoute.
1: With effect from today.
2: À partir d'aujourd'hui, le 5 avril 2024, les banques devront convertir les soldes actuels en dollars zimbabwéens dans la nouvelle monnaie qui s'appellera Zimbabwe Gold. Z majuscule, I minuscule, G majuscule, ZIG en somme.
0: Comme son nom l'indique, cette nouvelle unité est liée au métal précieux qui est l'un des principaux produits d'exportation du Zimbabwe, bien que le pays ne revienne pas à l'étalon or. Toujours John Mushaya Vanu, gouverneur de la Banque de réserve du Zimbabwe.
2: Nous ne sommes pas passés à l'étalon or. Je pense qu'il faut être très clair sur ce point. Nous ne faisons que garantir notre monnaie en utilisant l'or comme l'un des nombreux métaux que nous allons utiliser, ainsi que les soldes de change.
0: Le taux d'échange du ZIG est de 13,56 pour 1 dollar américain, ce qui contraste avec son prédécesseur dont le taux avait chuté à 33 000 pour 1. Les autorités sont convaincues de pouvoir maintenir cette nouvelle valeur. Notre correspondant au Zimbabwe, Farai Mwakutuya, nous en dit plus.
3: La Banque centrale affirme qu'elle dispose de 100 millions de dollars en espèces et de réserves minérales d'une valeur de 185 millions de dollars, ce qui, décombiné, est plus que suffisant pour garantir les 80 millions de nouvelles devises qui seront mises en circulation.
0: La déclaration des politiques monétaires très attendue a divisé par plus de 6 le taux des prêts bancaires, les ramenant à 20% afin de tenir compte du change de la nouvelle monnaie. Le gouverneur s'est engagé à ne pas faire tourner la planche à billets et à limiter les prêts au gouvernement dans le but de contrôler la croissance de la masse monétaire.
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0: Le ministre égyptien de la planification a annoncé que la croissance démographique de l'Égypte, pays le plus peuplé du monde arabe, avait ralenti à 1,4% en 2023, soit son taux le plus bas depuis plus de 50 ans. Le président égyptien Abdel Fattah al-Sissi a indiqué que le taux de natalité élevé pèse sur le service ainsi que le budget de l'État et anéantit en même temps les gains de croissance économique. Freiner la croissance démographique demeure un objectif majeur du président égyptien Abdel Fattah al-Sissi depuis son entrée en fonction en 2014. On l'écoute.
1: Après avoir mis 200 ans pour que la population passe de 4 millions à 100 millions d'habitants, il ne nous faudra que 30 ans pour passer à 200 millions d'habitants. Cela signifie que la pauvreté augmentera beaucoup plus qu'aujourd'hui.
0: L'Égypte a lancé plusieurs initiatives, dont le projet national pour le développement de la famille, afin de sensibiliser les parents et d'autonomiser les femmes, alors que les statistiques montraient qu'un bébé naissait toutes les 9 secondes en 2016. Commentaire de Madame Amira Tawadros, directrice du centre démographique du Caire au ministère égyptien de la planification.
2: C'est la première fois que le gouvernement égyptien aborde les questions démographiques sous l'angle du développement et de l'intégration. Ce n'est pas le travail d'un seul ministère.
0: Plusieurs ONG ont également contribué à ces efforts, comme le souligne Farida Omar, présidente de l'association Femmes et Société.
2: Nous avons lancé des campagnes de sensibilisation sur le planning familial et nous avons ciblé les couples nouvellement mariés pour les sensibiliser aux avantages des petites familles tout en leur apportant un soutien médical et social.
0: Et leurs réactions ont été positives chez de nombreuses femmes comme Eman Abdel Hafez, mère de famille.
2: J'ai suivi de nombreux cours et séances de sensibilisation sur la manière de créer une famille saine. C'est pourquoi je n'ai que 2 enfants et j'apprends ici à leur accorder suffisamment d'attention et à améliorer nos conditions de vie.
0: Le taux de croissance de la population est descendu à un niveau record de 1,4% en 2023. Cependant, le responsable affirme qu'ils sont déterminés à faire baisser encore ces chiffres afin d'améliorer la qualité de vie dans ces pays d'Afrique du Nord.

0: Parlons santé pour clore cette édition d'information. Au Nigeria, les enfants ont commencé à recevoir les vaccins MEN5 contre la méningite, une infection grave qui constitue un problème de santé publique majeur. Le pays est actuellement en train de vacciner les enfants dans les zones à haut risque. Faith Monokpo Okpong, mère de deux enfants, souligne l'importance de la vaccination pour protéger les enfants des maladies évitables. Le fait qu'elle attende le vaccin MEN5 reflète l'impatience généralisée d'une meilleure protection contre la méningite. On l'écoute.
1: Je veux juste les empêcher de contracter toutes ces maladies ou infections auxquelles les enfants sont sujets lorsqu'ils ne reçoivent pas ces vaccins.
0: Le vaccin MEN5 cible le

0: qui couchent de la maladie. Avec des millions de doses en réserve, le Nigeria vaccine activement les enfants dans les zones à haut risque. Eduardo Celades, chef du service de la santé de l'UNICEF au Nigeria, nous explique plus.
1: So far, jusqu'à présent, plus de 2 millions de doses ont été expédiées au Nigeria et au cours des deux dernières semaines, plus d'un million d'enfants ont été vaccinés dans différents états du Nigeria.
0: Les données de l'UNICEF montrent qu'un enfant infecté sur 10 meurt de cette maladie qui affecte les membranes du cerveau et de la moelle épinière. Malgré le progrès réalisé en matière de vaccination, les difficultés persistent, notamment l'hésitation à se faire vacciner, alimenté par des mythes et des craintes. Mais les experts soulignent la puissance et l'efficacité du vaccin dans la prévention contre les effets dévastateurs de la maladie. Onyemocho Aoudou, directeur de l'Institut de la Santé mondiale et de la Sécurité sanitaire.
2: Le mythe ou la crainte des gens est que le vaccin ne fonctionne pas, qu'il ait des effets secondaires et qu'il puisse causer d'autres problèmes. Ce vaccin est puissant et s'il est utilisé, il peut prévenir l'apparition de la maladie chez tous les individus sensibles.
0: La méningite constitue une menace importante pour les jeunes enfants du monde entier, en particulier dans certaines parties de l'Afrique subsaharienne, ce qui renforce l'urgence des campagnes de vaccination. Le vaccin étant originaire de l'Inde, son accessibilité pour les pays africains devrait s'améliorer pour offrir une lueur d'espoir dans la lutte contre cette maladie mortelle.
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0: Ainsi s'achève donc notre rubrique reportage. Merci de l'avoir suivi, mais l'émission continue avec une belle chanson et puis ce sera la dernière partie consacrée au cours des Chinois. C'est parti.

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2: Bonjour tout le monde, 大家好 ，bienvenue à l'écoute de notre cours de chinois au quotidien. Je suis Xiao Cai.
3: Bonjour tout le monde, 大家好 ，c'est Yves.
2: Alors dans le cours précédent, nous avons appris des phrases utiles concernant une visite au musée. On va faire une petite révision. D'abord, 这儿可以拍照吗？
3: 这儿可以拍照吗？ Est-ce qu'on peut prendre des photos ici？
2: 请不要使用闪光灯。
3: 请不要使用闪光灯。S'il vous plaît, veuillez ne pas utiliser le flash.
2: 有解说员吗？
3: 有解说员吗？ Y a-t-il des guides?
2: 最近还有什么新展览？
3: 最近还有什么新展览？ Y a-t-il de nouvelles expositions en ce moment?
2: Voilà, maintenant, on va écouter tous les dialogues du cours précédent.
4: 对话一。
1: 这儿可以拍照吗？
4: 可以，但是请不要使用闪光灯。对话二。
1: 有解说员吗？
4: 有，每半个小时一次。对话三。
1: 最近还有什么新展览？
4: 您可以浏览我们博物馆的网站。
3: C'est fini pour la révision de la dernière leçon. Nous allons maintenant voir les phrases clés d'aujourd'hui.
2: 该起床了。
3: 该起床了。C'est l'heure de se lever.
2: 早上的空气真好。
3: 早上的空气真好。L'air du matin est vraiment très bon.
2: 我们去散散步吧。
3: 我们去散散步吧。On va se promener, ça te dit?
2: 我天天都来。
3: 我天天都来。Je viens tous les jours. En français, Xiao Tai, on dit « Le monde appartient à ceux qui se lèvent tôt ».
2: Ah bon, en chinois, on dirait « 早睡早起身体好». Se coucher tôt et se lever tôt donne une bonne santé.
3: Et si je m'entraîne le matin, je me sens bien. Maintenant, j'aime bien faire comme les vieux chinois. Si je veux dire à mon coloc de se lever pour m'accompagner, comment je peux dire?
2: Tu peux lui dire « 该起床了», c'est l'heure de se lever.
3: Gai qi chuang la.
2: Gai veut dire devoir ou il faut.
3: Gai.
2: Qi chuang, se lever.
3: Qi chuang.
2: Gai qi chuang la.
3: Gai qi chuang la. C'est l'heure de se lever.
2: Dialogue
4: 1. 对话一。
1: 该起床了，别睡了。
4: 我还困着呢。
2: C'était le dialogue 1. 该起床了，别睡了。
3: Gai qi chuang la, bie shui le. Ne dors plus, c'est l'heure de se lever. Gai qi chuang la. Donc c'est l'heure de se lever. Gai, normalement c'est in gai, tu devrais.Qi, c'est la particule, le verbe qui veut dire se lever, se relever. Chuang, c'est le lit. Donc, se lever du lit, c'est l'heure de se lever. Bie shui la. Bie, c'est ne pas, ne fais pas ça. Shui, dormir. Et la particule le pour accomplir l'action. Bie shui la, ne dors plus.
2: Wo hai kun zhe ne.
3: Wo hai kun zhe ne. J'ai encore sommeil. Wo, je, hai, encore. Kun, sommeil, endormi. Je, c'est une particule qu'on ajoute après le verbe ou après l'objectif pour compléter l'action.Et ne, c'est une particule qu'on ajoute à la fin pour terminer la phrase. Ouhai kun je ne, j'ai encore sommeil.
2: Merci Yves.
3: Xiao Tai, comment dire l'air est très bon le matin?
2: 早上的空气真好。
3: 早上的空气真好。
2: 早上 veut dire le matin.
3: 早上。
2: 空气 l'air.
3: 空气。
2: Zhen est un adverbe qui a le sens de vraiment, réellement, utilisé ici pour renforcer le mode affirmatif.
3: Zhen.
2: Voici un exemple. Kong qi zhen hao. L'air est très bon. Et un autre exemple. Ta chang ge chang de zhen hao ting. Il chante vraiment très bien. Zhen.
3: Zhen.
2: Hao. Bien. Bon.
3: Hao.
2: Zao shang de kong qi zhen hao.
3: Zao shang de kong qi zhen hao. L'air est très bon le matin.
2: Dialogue 2.
4: 对话二。
1: Zao shang de kong qi zhen hao.
4: 现在北京的空气越来越好了。
2: On a parlé d'air dans le dialogue 2. 早上的空气真好。
3: 早上的空气真好。L'air est très bon le matin. 早上 le matin. 空气 l'air, l'atmosphère. 真 très vraiment, 好 bien.
2: 现在北京的空气越来越好了。
3: 现在北京的空气越来越好了。L'air de Beijing s'améliore de jour en jour. 现在 maintenant, Beijing, la ville, Pékin.Kongqi, l'air, l'atmosphère. Ue la ue, c'est de plus en plus. Hao, bien. Le, c'est pour exprimer l'action qui continue, qui est en train de se passer. Donc, l'air de Beijing s'améliore de jour en jour. Et Xiao Tai, si je veux proposer à mon ami chinois une promenade, comment dit-on?
2: 我们去散散步吧。
3: 我们去散散步吧。
2: 我们 nous
3: 我们
2: 去 aller
3: 去
2: 散散步，散步 se promener
3: 散散步。
2: 我们去散散步吧。
3: 我们去散散步吧。Allez, on va se promener.
2: Dialogue 3.
4: 对话三。
5: 我们去散散步吧。
4: 好，我喜欢散步。
2: C'était le dialogue 3. 我们去散散步吧。
3: 我们去散散步吧。On va se promener, ça te dit? 我们 nous, tu, allez, 散散步 ou 散步 se promener. Et bah, ça indique une proposition. Donc en français, on pourrait rajouter ça te dit ou ok?
2: 好，我喜欢散步。
3: 好，我喜欢散步。Bien, j'aime bien me promener. How, bien ou bon, cela signifie si l'acquiescement. Ou aussi, Juan, j'aime, sanbu, se promener.
2: Merci Yves pour ces explications.
3: De rien, c'est Otay. Bon, un monsieur âgé qui fait les exercices le matin dans le parc m'a dit qu'il y allait tous les jours. Mais j'ai oublié comment il a dit en chinois.
2: Il a sûrement dit comme ça. 我天天都来。
3: 我天天都来。
2: 我je
3: 我
2: 天天 veut dire tous les jours
3: 天天
2: 都 tout
3: 都
2: 来 venir
3: 来
2: 我天天都来
3: 我天天都来 je viens tous les jours je crois effectivement qu'il a dit comme ça
2: OK on va écouter le dialogue 4
4: 对话四
5: 大爷您经常晨练吗
6: 对我天天都来
2: Voilà, dans le dialogue 4, on a croisé un monsieur âgé qui fait les exercices tous les matins. 大爷您经常晨练吗
3: 大爷你经常晨练吗 Monsieur, vous venez souvent faire des exercices le matin 大爷 c'est une expression qu'on utilise pour s'adresser à une vieille personne. Ça signifie grand-père, plus ou moins. Nin, formule de politesse. Jing chang, souvent. Chen, ça signifie le matin. Lien, s'exercer. Et ma, la question.
2: 对，我天天都来。
3: 对，我天天都来。Oui, je viens tous les jours. 对 ，juste, c'est vrai. 我 je 天天 tous les jours 都来 ，je viens.
2: très bien. Alors, avant de repasser les dialogues au complet, on va faire une petite révision des phrases clés d'aujourd'hui.该起床了。
3: 该起床了。C'est l'heure de se lever.
2: 早上的空气真好。
3: 早上的空气真好。L'air du matin est très bon.
2: 我们去散散步吧。
3: 我们去散散步吧。On va se promener, ça te dit?
2: 我天天都来。
3: 我天天都来。Je viens tous les jours.
2: Bon, maintenant les dialogues.
4: 对话一。
5: 该起床了，别睡了。
4: 我还困着呢。对话二。
5: 早上的空气真好。
4: 现在北京的空气越来越好了。对话三，
5: 我们去散散步吧。
4: 好，我喜欢散步。对话四，
5: 大爷，您经常晨练吗？
6: 对，我天天都来。
2: OK, c'est tout pour les dialogues. J'espère que vous avez bien compris quelque chose. Maintenant, c'est l'heure de l'ABC de la culture chinoise.
3: Tout à fait, on va parler des exercices le matin en Chine. Donc faire des exercices le matin est une habitude des Chinois, et ce n'est pas juste pour aller s'entraîner. Imaginez que dans les parcs, dans les rues, dans les places et dans les squares, il y a partout des gens, jeunes ou âgés, hommes et femmes, qui se promènent et qui courent. Il n'est pas rare de les voir marcher à reculons, ce qui fait beaucoup rire les touristes.

0: touristes. Ils peuvent aussi chanter des chansons ou des opéras. Ils dansent, ils pratiquent de l'épée, ils emmènent chanter leurs oiseaux, ils pratiquent de la boxe tai chi. Ça, c'est une image très typique des exercices le matin. Ces dernières années, les agences de voyage de Beijing en ont profité pour incorporer la visite matinale d'un parc à leur programme de voyage, ce qui intéresse beaucoup les touristes étrangers. Ils ont souvent vraiment envie de connaître la culture traditionnelle chinoise, surtout la vie quotidienne du peuple pékinois. En effet, on découvre une vie très chaleureuse qui a presque disparu dans les pays occidentaux.
1: Et merci Yves. Et voilà, c'est sur cette scène de la vie quotidienne pékinoise qu'on va terminer ce cours de chinois d'aujourd'hui. Un petit test avant de vous quitter. Comment dire en chinois? Allons se promener.
2: Encore une fois, je vous signale la fin de cette émission. Merci de votre fidélité. L'info continue sur notre antenne.

0: Et nous débutons au Japon. La première ministre Sanae Takaishi a déclaré que le bilan du puissant séisme qui a frappé mardi la préfecture de Kumamoto s'élevait désormais à 13 morts. Cette annonce intervient alors qu'une opération de sauvetage est en cours à la suite d'une explosion survenue dans un centre commercial local après la secousse. Les autorités pensent que l'explosion pourrait avoir été causée par une fuite de gaz provoquée par le séisme et une enquête est en cours pour en confirmer la cause exacte. Environ 200 clients et membres du personnel avaient évacué le centre commercial immédiatement après le séisme. La police indique que certains employés sont toujours bloqués à l'intérieur du bâtiment, bien que le nombre exact de personnes portées disparues reste encore incertain. L'armée américaine affirme avoir intercepté avec succès tous les missiles tirés par l'Iran lors d'une attaque surprise contre ses forces stationnées au Moyen-Orient. Selon un article publié mardi par Axios, Téhéran aurait lancé des missiles en direction d'une base américaine en Jordanie. Par ailleurs, l'Iran a déclaré qu'il ne permettrait pas au détroit d'Ormuz de retrouver son statut d'avant le conflit. Un haut diplomate iranien a déclaré que l'Iran était prêt à reprendre les combats si nécessaire pour faire valoir sa souveraineté sur cette voie navigable stratégique. Le sultanat d'Oman a présenté à l'Iran une proposition visant à gérer le détroit, qui prévoit notamment la perception de redevances volontaires pour son utilisation. Ce plan, soutenu par les États du Golfe, est destiné à servir de base pour mettre fin aux perturbations commerciales causées par le conflit en cours. Toutefois, les États-Unis ont rejeté toute forme de péage ou de redevance pour les navires transitant par le détroit, insistant sur le fait qu'il s'agit d'une voie navigable internationale. Le ministre israélien de la Défense, Israël Katz, a déclaré qu'Israël prévoyait d'augmenter le nombre de colonies juives en Cisjordanie. Il a également indiqué avoir donné l'ordre à l'armée d'intensifier les opérations offensives dans la région et de se préparer à prendre le contrôle d'un autre camp de réfugiés palestiniens et à le vider de ses habitants. Ces déclarations interviennent alors que la situation dans la région continue de se détériorer. Les villageois palestiniens affirment en effet que la région est au bord du point de rupture après une recrudescence des incursions de colons israéliens et des affrontements violents.
1: Cette zone est devenue une cible. Les bâtiments sont démolis les uns après les autres. De nouvelles constructions sont rasées chaque jour. Ces derniers jours, les serres de Wael ont été détruites. Et avant cela, des installations industrielles, des magasins et des salles d'exposition ont également été rasées. Ils disent que nous sommes des terroristes, mais nous ne sommes pas des terroristes. Nous n'avons même pas de couteau tranchant pour abattre les moutons chez nous. Nous ne les attaquons pas. Ils arrivent en véhicule et s'approchent de nos maisons, mais nous ne leur opposons aucune résistance. Nous n'avons que des pierres pour nous défendre, rien d'autre. S'ils veulent continuer ainsi, il y aura une explosion, quoi d'autre? On ne vit qu'une fois. Alors quand je vois quelqu'un venir me tuer, comment dois-je réagir? Dois-je lui offrir des bonbons?
2: Farhan Haq, porte-parole adjoint du secrétaire général de l'ONU, Antonio Guterres, a déclaré que le chef de l'ONU avait condamné les attaques perpétrées par des colons israéliens en Cisjordanie. M. Guterres appelle également les autorités israéliennes à prendre des mesures immédiates et efficaces pour empêcher de nouvelles attaques contre les Palestiniens et leurs biens. Le Hamas, le mouvement de résistance islamique palestinien, a condamné l'appel du ministre israélien de la Défense, M. Katz, à détruire un autre camp de réfugiés en Cisjordanie occupée. Le mouvement a également exhorté la communauté internationale à surveiller les actions d'Israël et à demander des comptes à ses dirigeants. Et à Tel Aviv, des dizaines de manifestants sont descendus dans les rues pour protester contre les violences des colons en Cisjordanie.
3: Je suis ici aujourd'hui en tant qu'organisatrice étudiante de Standing Together pour protester non seulement contre la violence des colons, mais aussi contre notre gouvernement qui la soutient, la finance et l'encourage. Les colons, en réalité, ce qu'ils font, ce n'est pas parce qu'ils sont des individus fous. Ils commettent des atrocités horribles, vraiment horribles, envers des Palestiniens innocents parce que c'est la politique du gouvernement.
0: Keiko Fujimori est devenue la première femme élue à la présidence du Pérou. Elle a pris ses fonctions le 28 juillet, jour de la fête nationale du Pérou, lors d'une cérémonie au palais législatif de la capitale, à laquelle ont assisté des dirigeants de droite venus de toute l'Amérique latine.
4: Keiko Fujimori a entamé sa première journée à la tête de l'État péruvien par une série de rencontres bilatérales mardi matin avant de prêter officiellement serment. Elle a rencontré le roi d'Espagne, Felipe VI, les présidents des pays voisins, l'Équateur et le Chili, ainsi que les dirigeants du Honduras, du Paraguay et de l'Argentine. Elle s'est ensuite rendue au palais législatif du Pérou à bord d'un SUV blanc entouré d'un cordon de sécurité très serré pour recevoir l'écharpe présidentielle. Keiko Fujimori est la première femme présidente du Pérou, élue démocratiquement, et à 51 ans, elle va réintégrer le palais présidentiel que vous voyez derrière moi. Elle a vécu ici pour la première fois aux côtés de son défunt père, l'ancien président Alberto Fujimori, qui a dirigé ce pays dans les années 1990. Et c'est en tant que première dame à ses côtés qu'elle a débuté sa carrière politique il y a plus de 3 décennies. Aujourd'hui, après 4 tentatives pour accéder à la présidence, elle va réintégrer son ancienne demeure. Fujimori porte sur ses épaules un héritage controversé. Son père a purgé une peine de 16 ans pour violation des droits de l'homme et corruption, et elle reste une figure très clivante de la scène politique péruvienne. En tant qu'héritière politique de son père, elle a su tirer parti de sa base électorale, mais elle est elle-même active en politique depuis des décennies et compte ses propres partisans et détracteurs. S'adressant au Congrès péruvien, elle s'est engagée à gouverner de manière responsable.
3: Devant l'histoire et devant vous tous, j'ai prêté le serment le plus sacré qu'un citoyen puisse prononcer. Défendre la Constitution, protéger les libertés de notre peuple et consacrer chaque jour de ma vie à la grandeur et au bien-être du Pérou. À partir d'aujourd'hui, le 28 juillet 2026, nous commençons à écrire notre avenir pour les 5 prochaines années. Pas un jour de plus.
4: Pour le Pérou, son accession à la présidence marque le retour au pouvoir d'une dynastie apolitique, ravivant les profondes divisions qui déchirent depuis longtemps ce pays d'Amérique du Sud. De nombreux partisans se sont massés le long des rues pour voir le cortège présidentiel. De l'autre côté de la ville, ses détracteurs sont descendus dans la rue pour manifester contre son investiture. La victoire de Fujimori intervient dans un contexte de regain général des forces conservatrices et de droite à travers l'Amérique latine. Certains de ses dirigeants, comme le Chilien José Antonio Kast, l'Équatorien Daniel Noboa et l'Argentin Javier Milei, étaient présents lors de sa cérémonie d'investiture. Mais après avoir remporté l'élection en juin avec une marge infime de moins de 50 000 voix face à son rival de gauche Roberto Sanchez, Fujimori doit désormais gouverner un pays divisé.
0: Le président sénégalais s'est rendu à Bamako, au Mali, le 28 juillet pour une visite de travail et de solidarité. Accompagné de plusieurs ministres, Bassirou Diomaye Faye a d'abord échangé en tête-à-tête avec son homologue malien durant 2 heures avant une réunion élargie aux membres des 2 délégations. Au menu des discussions, sécurité, économie et monnaie. Un compte-rendu de Maliki Diallo, notre correspondant à Bamako.
5: C'est sa deuxième visite au Mali en 2 ans. Bassirou Diomaye Faye est venu témoigner la solidarité du peuple sénégalais au peuple malien après les attaques terroristes qui ont endeuillé le Mali ces dernières semaines.
6: Je suis venu lui rendre une visite de courtoisie et lui renouveler à lui et à son gouvernement, mais aussi au peuple malien frère, nos condoléances émues à la suite des dernières attaques tragiques qui ont coûté la vie à plusieurs soldats. Nous nous inclinons devant leur mémoire et prions pour le repos de leur âme.
5: Accompagné de son ministre de la Défense,

0: à la paix, à la stabilité dans toute la région et au-delà, dans tout le Sahel. Parce que ces menaces, nous en avons convenu, ne connaissent pas de frontières et se renforcent avec nos divisions.
1: Les chefs d'État sénégalais et maliens ont également évoqué des questions économiques et monétaires. Bassir Diomaye Faye annonce l'organisation d'un sommet des chefs d'État de l'Union économique et monétaire ouest-africaine dans les prochaines semaines afin de renforcer davantage la coopération entre les 8 pays qui partagent le franc CFA depuis plusieurs décennies.
0: Et nous avons convenu de travailler avec les autres homologues d'autres pays frères à la convocation dans les meilleurs délais de sommet au niveau des chefs d'État pour redynamiser la coopération monétaire et économique, mais aussi dans la gestion de la ressource hydraulique au niveau de ce fleuve que nous avons en partage.
2: Cette visite intervient 10 jours après l'élection de Bassirou Diomaye Faye à la tête de la communauté des États de l'Afrique de l'Ouest, une organisation que le Mali, le Burkina Faso et le Niger se sont retirés il y a une année et demie. Fin mars, la CEDEAO a nommé un médiateur pour négocier une coopération efficiente entre les deux organisations sous-régionales. Mais à Bamako, Bassirou Diomaye Faye et le président de la transition du Mali n'ont pas parlé de la CEDEAO. Maliki Diallo, Bamako pour CGTN français.
3: Le 27 juillet, le ministre d'État nigérian aux Affaires étrangères, Sola Enika Nolaï, a rencontré son homologue sud-africain, Ronald Lamola, à Abuja, et lui a adressé une sévère réprimande diplomatique concernant les attaques anti-immigrés récurrentes visant des citoyens nigérians en Afrique du Sud.
4: La partie nigériane a souligné que ces actes de violence à l'encontre des Nigérians s'inscrivaient dans une tendance avérée qui s'étend sur 30 ans. Rien que depuis 2022, 98 Nigérians ont trouvé la mort lors d'actes de violence collective. Le Nigeria a insisté sur le fait que même si des individus étaient soupçonnés d'actes illégaux ou criminels, ils devaient être arrêtés et poursuivis par les autorités judiciaires conformément à la loi, plutôt que d'être livrés à la justice populaire. Il semblerait que le ministre sud-africain des Affaires étrangères, M. Lamola, se soit rendu au Ghana en tant qu'envoyé spécial du président Ramaphosa avant de diriger une délégation au Nigeria. Toutefois, sa demande de rencontre a été rejetée par le président nigérian Tinubu. Lors du sommet de la Communauté économique des États de l'Afrique de l'Ouest, la CEDEAO, qui s'est tenue le 19 juillet, le vice-président nigérian Chetima, s'exprimant au nom du président Tinubu, a fermement condamné les attaques xénophobes contre les Nigérians et d'autres Africains en Afrique du Sud, a exhorté la CEDEAO à maintenir une position unifiée et a appelé à soumettre la question à la discussion lors du prochain sommet de l'Union africaine. Selon certaines informations, depuis qu'une nouvelle vague de sentiments hostiles à l'immigration clandestine a éclaté en Afrique du Sud en mai dernier, environ 1500 Nigérians auraient été évacués du pays.
3: La Chine a salué une décision de l'Organisation mondiale du commerce contre les mesures restrictives prises par la Turquie à l'encontre des véhicules électriques et autres véhicules en provenance de Chine. Le rapport du groupe spécial de l'OMC, publié mardi, a donné raison à la Chine, estimant que les droits de douane et les règles d'octroi de licence imposées par la Turquie depuis 2023 sur les véhicules électriques, hybrides et autres véhicules chinois enfreignaient les règles du commerce international. Le ministère chinois du commerce exhorte la Turquie à se conformer à cette décision, affirmant que ces restrictions avaient gravement nui aux relations commerciales entre les deux pays. Et le ministère chinois du commerce a publié mardi un document détaillé réfutant le récit dit de la surcapacité chinoise, affirmant que les allégations formulées par certains pays occidentaux donnent une image faussée de la dynamique du marché et servent à justifier des mesures commerciales protectionnistes. Cette déclaration intervient alors que les États-Unis et l'Union européenne continuent de renforcer leur surveillance des exportations chinoises, notamment des véhicules électriques, des batteries et d'autres produits liés aux énergies propres.

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3: Bonjour à tous, bienvenue dans cette édition d'In Vivo au sujet de l'environnement. Le tri des déchets est en train d'améliorer l'habitat local dans les régions rurales chinoises, alors que la pollution plastique menace de plus en plus l'existence des animaux. Et l'homme, de son côté, mène des actions pour y réagir. Donc cette édition va vous proposer des reportages qui vous permettront de comprendre des efforts fournis par des pays du monde pour la conservation de l'environnement. Voilà, c'est tout pour le sommaire de notre émission et je vous invite à présent à suivre une mélodie et on se retrouve juste après pour la suite.

0: De retour dans In Vivo. En Chine, le tri des déchets s'est déjà imposé dans les villes. Alors dans certains villages chinois, cette opération devient aussi une nouvelle mode et améliore petit à petit l'habitat local. Reportage. Environnementaliste, Chen Liwen s'est lancé dans la protection de l'environnement après avoir passé son diplôme universitaire. Elle a effectué des inspections d'études dans un grand nombre de villes chinoises. Cette expérience lui a permis de constater de ses propres yeux les nuisances de l'incinération et des décharges sauvages de déchets sur la santé et l'environnement. En 2017, Chen Liwen a fondé une organisation à but non lucratif, baptisée Village à zéro déchet. Avec son équipe, elle a commencé à populariser le tri des déchets dans les régions rurales chinoises, notamment dans 5 provinces, dont le Hebei, le Jiangxi et le Zhejiang. En collaborant avec les administrations locales, ils réfléchissent sur les moyens d'inciter les villageois à trier leurs déchets. Chen Liwen.
1: Au début de ma carrière, j'ai vu de nombreuses pollutions suscitées par les déchets mélangés. Assister à l'incinération et à la décharge sauvage des déchets était pétrifiant. Ce type de traitement mélangé des déchets porte une menace gravissime sur la santé humaine, ce qui est en fait la force motrice fondamentale qui me conduit à me consacrer dans cette cause.
0: Dans les villages chinois, les déchets mélangés sont généralement jetés dans la poubelle publique, collectés par un agent de propreté et ensuite transportés dans un dépotoir pour être incinérés ou jetés à la décharge. Alors dans le modèle que Chen Liwen et son équipe mettent au point, les villageois agissent comme source et répartissent les déchets entre secs et humides, tandis que les entreprises de collecte de déchets ramassent les déchets non pourrissables et les transfèrent vers une décharge ou une usine d'incinération en ville. Les déchets qui pourrissent sont compostés sur place et transformés en compost qui alimente les potagers des villageois.
1: Les déchets humides sont par nature différents des autres déchets. Les déchets humides, qu'on appelle souvent les déchets de cuisine, sont ceux en provenance de la terre, tandis que d'autres déchets proviennent des produits industriels.
0: Chen Liwen et ses collègues sont allés rencontrer les cadres au niveau des communes et des bourgs à travers le pays. Ils présentent au gouvernement le matériel nécessaire pour mettre en place pour le tri des déchets. Par exemple, la carte indicative de tri des déchets, les véhicules nécessaires au tri et à la collecte des déchets, ainsi que les emplacements et installations nécessaires au tri des déchets de cuisine.
1: Dans nos pratiques, nous avons découvert que persuader les paysans à faire le tri n'est pas la partie la plus difficile. Ce qui est le plus difficile, c'est de faire comprendre aux autorités locales la nécessité de lancer une campagne en l'absence de politique administrative obligatoire en matière de tri des déchets. Le tri des déchets constitue en fin de compte une affaire d'administration publique, en l'occurrence, une fois que les autorités locales comprennent l'idée et font fonctionner le système, la grande majorité de la population suit.
0: Entre 2018 et 2022, Chen Liwen et son équipe ont mené des expériences dans la commune de Dongyang, au nord de la province du Jiangxi, dans le sud-est de la Chine. Et c'est là que les essais de Chen Liwen ont remporté un énorme succès. La commune de Dongyang ne dispose pas d'une base industrielle en raison de sa situation géographique assez reculée. Mais l'autre facette de ce retard est la beauté naturelle dont jouit la commune. Située dans une zone de montagne, la commune de Dongyang est entourée de forêts et de collines sans fin et traversée par deux rivières. Après de mûres réflexions, les autorités locales ont estimé que la voie à suivre pour Dongyang n'était pas de développer l'industrie ou de construire une borne industrielle, ce qui était populaire à l'époque, mais de s'engager dans l'agriculture et le tourisme. Les idées de Chen Liwen coïncident donc avec celles des autorités locales. La formation du tri des déchets auprès du personnel administratif s'est déroulée tout d'abord dans la commune de Dongyang.
1: Après avoir formé le personnel, nous l'accompagnons pour qu'il se rende dans les foyers afin de présenter les détails du tri à la population. Au stade initial du tri des déchets, Nous sommes tenus de dire que le comité du village doit faire du porte-à-porte pour rendre visite au foyer, au moins tous les jours pendant une semaine.
0: Selon Chen Liwen, le tri des déchets secs et humides est parfois plus facile à appréhender pour les paysans par rapport aux villes.
1: Dans les pratiques de l'agriculture traditionnelle, les paysans connaissent naturellement la valeur de la circulation agricole. Ils savent que les déchets de cuisine sont utiles et ils nourrissent avec eux les volailles domestiques.
0: Selon les données, après la mise en œuvre du tri des déchets, le volume mensuel des déchets transportés de la commune de Dongyang au dépotoir a réduit d'environ 56%. La différence étant constituée des déchets pourrissables. Ces déchets de cuisine sont utilisés pour faire le compostage sur place.
1: Au fil du temps, la population s'est également lentement adaptée au tri des déchets. Certaines personnes se sont adaptées en installant deux poubelles pour séparer les déchets secs et humides dans les principaux lieux de production de déchets, tels que les cuisines et les salles de séjour.
0: Actuellement, l'organisation Village à zéro déchet étend la popularisation du tri des déchets au bourg de Fengqiao, relevant de la ville de Zhuji dans la province du Zhejiang à l'est de Chine. Chen Liwen et ses collègues ont lancé une nouvelle initiative pour mettre en œuvre le tri des déchets secs et humides dans les cuisines.
1: La cuisine est à l'origine des déchets alimentaires. Notre programme a pour but de maintenir les habitudes de tri en amont et de favoriser le tri sec et humide au point de production.
0: En mars 2023, une nouvelle visite de retour dans trois villages du bourg a révélé que 80% des villageois utilisaient encore deux poubelles pour trier les déchets secs et humides dans leur cuisine. Ce qui prouve l'approche du tri dans les cuisines joue un rôle important pour assurer la durabilité du tri des déchets chez les agriculteurs. Chen Liwen réfléchit également sur d'autres moyens pour la durabilité du tri des déchets dans les régions rurales chinoises. Elle s'efforce de généraliser la mise en application d'un système d'évaluation du personnel administratif en matière de tri des déchets au bourg de Fengqiao. Les critères varient du dépôt de la poubelle à la réduction du volume des déchets en passant par la précision du tri des déchets.
1: Ce n'est pas possible de demander à la population de trier les déchets volontairement. Cela ne vient pas de l'autodiscipline, mais de l'administration.
0: Voilà, c'était un reportage consacré au tri des déchets dans des régions rurales chinoises. On souffle avec une pause musicale. Et de retour dans In Vivo, vous allez suivre un reportage sur comment le monde lutte contre les déchets plastiques dans les océans.

0: 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Pour sa commodité et sa praticité, le plastique est aujourd'hui omniprésent dans la vie quotidienne. Mais son usage présente également des conséquences sur l'environnement, la société, l'économie et la santé. Selon les chiffres publiés par le Programme des Nations Unies pour l'environnement, on estime que 75 à 199 millions de tonnes de plastique se trouvent actuellement dans les océans, soit 85% du volume total des déchets marins. Li Daoji, directeur du Centre d'études sur le plastique marin à l'École normale supérieure de l'Est de la Chine, parle des nuisances des déchets plastiques sur l'environnement.
1: Le danger visible que représentent les déchets plastiques pour les océans concerne les mammifères, oiseaux et poissons qui s'y trouvent et qui peuvent mourir en les ingérant. Jusqu'à présent, les recherches scientifiques ne montrent pas que les microplastiques, pouvant mesurer moins de 5 mm de diamètre, présentent des endommagements biologiques visibles, mais ils présentent un risque potentiel.
0: Depuis les années 1970, le taux de production de plastique a augmenté plus rapidement que celui de tout autre matériau. Selon les estimations du BNUE, si ces tendances se poursuivent, la production mondiale du plastique primaire devrait atteindre 1 100 millions de tonnes d'ici à 2050. Professeur Li Daoji.
1: Une grande partie des déchets plastiques marins provient des côtes et des rivières du monde entier, par lesquelles les déchets plastiques peuvent être transportés de l'intérieur des terres vers la mer. Ainsi, les rivières et les lacs côtiers transportent les déchets plastiques de l'intérieur des terres vers l'océan, contribuant fortement à la pollution des océans.
0: Pour résoudre la pollution plastique, selon professeur Li, la solution ne réside pas à contraindre la production, mais à éviter de jeter le plastique dans l'environnement.
1: En ce qui concerne le contrôle de la pollution plastique marine, l'important c'est de contrôler à la source, c'est-à-dire de ne pas laisser évacuer le plastique sur les océans. Cette approche fait désormais l'objet d'un consensus au niveau international.
0: Pour Li Daoji, bien que la Chine soit le plus grand producteur du plastique dans le monde, elle n'est pas le pays qui produit le plus de déchets plastiques. Par contre, la Chine a renforcé depuis ces 10 dernières années la lutte contre la pollution. Ces efforts aident à réduire les nuisances de l'évacuation des produits plastiques dans l'environnement.

0: y compris dans les océans.
1: À l'échelle du gouvernement, la Chine a promulgué les documents qui favorisent la lutte contre la pollution plastique, les villes chinoises ont mis en œuvre le tri des déchets, des efforts ont été conjugués pour améliorer l'habitat et l'environnement dans les régions rurales. La Chine attache une grande importance à la sensibilisation à l'environnement auprès de la population. Nous organisions diverses activités pour sensibiliser les gens, comme la Journée mondiale de l'environnement et la Journée mondiale des océans.
0: Li Daoji conseille aux pays du monde à apprendre à faire bon usage du plastique pour que ce dernier soit au bénéfice de l'humanité.
1: Il nous faut préconiser l'utilisation multiple et le recyclage des produits en plastique. Pour le plastique usagé, vous pouvez le recycler et le transformer en nouveau plastique, de manière à produire un plastique qui n'est pas à usage unique et qui peut être utilisé plusieurs fois.
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0: Comme vous le savez tous, les déchets produits des activités socio-économiques humaines menacent fortement l'existence des animaux marins. Quelque 1,5 million de lions de mer vivent dans les régions littorales de la Namibie. Le plastique jeté, une fois enroulé autour du cou d'un lion de mer, est difficile à déloger. Comment les associations locales de protection de la nature aident ces lions de mer à sortir de cette situation pénible? Suivons le reportage. Le bruit que vous venez d'entendre provient du sauvetage mené par l'équipe de conservation marine de Namibie. L'équipe de cette organisation environnementale namibienne aide les otaries à retrouver leur liberté en coupant les objets gênants tels que les cordes qui leur sont attachées. Environ 60 000 lions de mer vivent au large de la baie Valvis. Ce qui est souvent méconnu, c'est que l'otarie est en fait un animal très joueur. Il aime jouer avec tout ce qu'il trouve, un peu comme les petits-enfants. Par exemple, une sorte de ligne en plastique utilisée par les pêcheurs pour attraper plus de poissons constitue une menace pour eux. Une fois que ces lignes rejetées enroulent autour du cou des otaries, ces animaux marins ne seraient pas en mesure de se débarrasser de cette situation. Au fur et à mesure que l'otarie grandit, la ligne devient de plus en plus serrée autour de son cou, ce qui peut mettre sa vie en danger. Nord Drayer, fondateur de l'équipe de conservation marine de Namibie, patrouille au moins trois fois par semaine dans les régions littorales de la baie Valvis avec d'autres membres de l'équipe. Grâce à leurs excellentes compétences d'observation, à la collaboration d'équipe et aux multiples expériences, ils parviennent chaque fois à repérer les lions de mer empêtrés des cordes. Écoutons Nord Drayer.
3: Nous disposons d'une riche expérience, nous restons sur la plage pendant des heures, et nous observons les lions de mer avec les jumelles afin de trouver ceux enroulés par les cordes. Nous courons ou rampons vers ces animaux en position difficile, une fois verrouillés. Parfois nous faisons recours à divers moyens techniques tels que des kayaks pour mieux déployer le sauvetage.
0: Nord Drayer était un ancien guide touristique. En mer, il n'est pas rare pour lui de rencontrer des animaux marins piégés, tels que des lions de mer. C'est pour cette raison qu'il a fondé une équipe de protection des animaux marins.
3: Quand je vois des animaux marins se débattre dans la douleur, en tant qu'homme, je me sens très triste. Je saute du kayak, coupe la corde, pour que ces animaux puissent retrouver la liberté. Puis nous avons réalisé que cela se reproduisait de plus en plus souvent, c'est pour cela que nous avons fondé en 2020 l'équipe de conservation marine de Namibie.
0: Accorder assistance à des animaux marins dont des otaries constitue aujourd'hui une tâche importante pour Nord Drayer. Actuellement, ils sont parvenus à sauver plus de 3200 lions de mer, Nord Drayer.
4: We can catch the small baby seals by hand, anything bigger than
3: Nous pouvons assister des petites otaries à la main. Pour les otaries âgées d'environ un an, nous utilisons ce petit sac en filet et nous nous précipitons derrière elles pour les maintenir. Par contre, ce grand sac en filet peut contenir des otaries pesant jusqu'à 200 kg. Il comporte deux fermetures éclairs qui doivent être effectuées par deux personnes travaillant ensemble pendant que l'autre ouvre la fermeture éclair pour trouver l'objet enchevêtré et s'en emparer. Il s'agit d'un moyen de se protéger, car ces animaux sont très forts et leurs morsures sont très

0: grave.
1: It's a very serious damage to us.
2: Nod Drahier n'écarte pas les risques de leur métier. Bien qu'ils aient pris de multiples moyens de protection, il est toujours imprévisible que le personnel de sauvetage soit blessé. Mais la passion pour la mer lui conduit toujours à se lancer dans cette cause. Avec son équipe, il poste les vidéos de sauvetage sur les médias sociaux, ce qui suscite de vives attentions auprès des internautes. Il souhaite prochainement publier un documentaire sur les médias sociaux en espérant sensibiliser à la nécessité de protéger la terre et l'environnement à travers ce film qui enregistre leur travail depuis plus de 2 ans.
0: Le documentaire a pour objectif de présenter au public les influences du plastique sur l'environnement. Nous devons modifier nos comportements parce qu'il n'existe pas de bouton magique permettant de recycler le plastique. Nous pourrions commencer par de petites choses autour de nous. Nous devons protéger les océans et les mers dans l'intérêt de notre propre destin.
2: Voilà, on prend à présent une pause musicale et on se retrouve juste après pour la dernière partie de notre émission consacrée aux courtes chinoises.

0: Merci de nous rejoindre dans In Vivo. C'est le moment de suivre notre rubrique « Le chinois au quotidien ». C'est parti!
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2: Bonjour tout le monde, je suis Xiao Tai, je suis très heureuse de vous retrouver avec Thomas pour une nouvelle édition de notre cours de chinois.
1: Salut, ouais, c'est Thomas et c'est donc reparti pour une nouvelle édition de notre cours de chinois. Alors on a appris lors de la dernière édition comment donner un coup de fil en chinois. Maintenant, on va revoir les principales phrases du dernier cours. Donc la dernière fois, je voulais appeler le directeur Liu chez lui. Et comment est-ce que je dois dire au début? Si je veux savoir si tu appelles bien Monsieur Liu, tu dois dire quoi?
2: Tu peux dire « Oui, Liu Jingli, zai jia ma ?»
1: Mais il n'est pas là, apparemment, il est absent pour l'instant et je veux donc savoir quand est-ce qu'il revient et comment est-ce que je peux dire en chinois.
2: « Ta shemme shi hou hui lai ?»
1: Et si je veux qu'il me rappelle dès son retour, qu'est-ce que je dois dire?
2: Tu dis « Qing ta gai wo hui ge dian hua ?» Et c'est aussi la réponse du petit test qu'on vous a laissé la dernière fois. « Qing ta gai wo hui ge dian hua ?»
1: Bon, maintenant, on va s'écouter encore une fois le dialogue qu'on a vu lors de la dernière séance, ce qui m'aidera à coup sûr à les retenir par cœur.
3: Oui, Liu Jingli est à la
4: maison? Il n'est
3: pas à la maison. Il est à la
4: maison? Je ne sais pas.
3: Laissez-moi lui donner un téléphone.
4: D'accord.
3: Mon téléphone est 8765-5321.
4: D'accord, je vais lui donner.
1: Bon, la révision est terminée, alors quelles phrases allons-nous aborder aujourd'hui?
2: Eh bien, aujourd'hui, on va apprendre des phrases qui sont très utiles pour toi, Thomas, qui peuvent t'aider à te faire plus d'amis en Chine.
1: Ok, c'est le top, mais maintenant, il serait peut-être temps de remonter un peu nos manches et d'apprendre les trois phrases du jour. Qu'est-ce que fait ta sœur? Que penses-tu d'elle? Elle est belle et très intelligente. Et c'est parti! Alors quand on parle de quelqu'un, il est logique et utile de lui demander quel métier il exerce. Ici, on va demander à quelqu'un de nous expliquer ce que fait sa sœur.
2: Là, on peut dire « Ni mei mei shi zuo shenme de ?»«
1: Ni mei mei shi zuo shenme de ?»«
2: Ni mei mei shi zuo shenme de ?»« Ni, c'est toi. »«
1: Ni ?»«
2: Mei mei, c'est sœur. »
1: Mei mei.
2: Shi, être.
1: Shi.
2: Zuo veut dire faire.
1: Zuo.
2: Shenme, on l'avait déjà appris, ça veut dire quoi.
1: Shenme.
2: De est une particule.
1: De.
2: Que fait ta sœur? Ni mei mei shi zuo shenme de.
1: Ni mei mei shi zuo shenme de.
2: Ni mei mei.
1: Ni mei mei.
2: Shi.
1: Shi.
2: Zuo shenme de.
1: Zuo shenme de.
2: 你妹妹是做什么的？
1: 你妹妹是做什么的？
2: Très bien.
1: Alors je voudrais savoir quel métier tu exerces. Comment le dire en chinois?
2: C'est très facile. Il suffit de remplacer 你妹妹 par 你. C'est donc 你是做什么的？
1: 你是做什么的？ Alors maintenant qu'on connaît sa profession, je veux connaître davantage cette personne. Comment dit-on en chinois à une tierce personne ce qu'elle pense d'une personne? Donc, que penses-tu d'elle?
2: 你觉得她怎么样?
1: Bon, on va détailler la phrase.
2: 你, qu'on a déjà plusieurs fois évoqué, c'est traduit par tu.
1: 你
2: 觉得
1: tu aides.
2: Et tu aides veut dire en français penser de quelqu'un. Tu aides. 她 veut dire elle.
1: Ta.
2: 怎么样? C'est comment?
1: 怎么样?
2: Ici, 怎么样 est utilisé pour demander l'avis des autres sur une personne ou sur une chose. 怎么样?
1: 怎么样?
2: 你

0: 觉得他？
1: 你觉得他？
0: 怎么样？
1: 怎么样？
0: 你觉得他怎么样？
1: 你觉得他怎么样？
2: 特别啊，马上一股动了 dialogue。
3: 你觉得他怎么样？
4: 他很漂亮，他特别聪明。
1: Ouais, non mais attends, là je ne comprends pas la réponse du dialogue. Est-ce que tu peux m'en dire un peu plus?
0: Oui, la réponse était 她很漂亮，她很聪明, ce qui veut dire elle est très belle et très intelligente.
1: Est-ce que tu peux décomposer cette phrase?
0: 她很漂亮.
1: 她很漂亮.
0: 她 veut dire elle.
1: 她.
0: 很, très.
1: 很.
0: 漂亮, belle.
1: 漂亮.
0: 她很漂亮.
1: 她很漂亮.
0: veut dire elle est très belle.Écoutons encore une fois le dialogue.
3: 你觉得她怎么样？
4: 她很漂亮，她特别聪明。
1: Voilà, on a réécouté le petit dialogue. Elle est très belle.
0: 她很漂亮。Bon, il y a une autre phrase qui peut être très utile pour toi, Thomas, si tu veux faire des compliments à une fille.
1: Ok, alors comment le dire?
0: 她特别聪明。
1: Bon, on va décomposer la phrase.
0: 她 veut dire elle.
1: 她
0: 特别 très.
1: Très bien.
0: 聪明,
1: 聪明
0: intelligent. Elle est très intelligente. 她特别聪明.
1: 她特别聪明.
0: 她特别,
1: 她特别,
0: 聪明,
1: 聪明,
0: 聪明,
1: 聪明.
0: 她特别聪明.
1: 她特别聪明. Et c'est en forgeant qu'on devient forgeron, donc on va se réécouter le dialogue.
3: 你觉得她怎么样?
4: 她很漂亮。她特别聪明。
1: Voilà, merci de m'apprendre comment faire des compliments en chinois, mais comme je suis un peu étourdi, je ne me souviens plus comment le tourner en question. Est-ce que tu peux m'aider pour cela?
0: Oui, la question c'est 你觉得她怎么样? Ce qui veut dire que penses-tu d'elle? 你觉得她怎么样?
1: 你觉得她怎么样?
0: Alors, maintenant pour dire elle est très belle, en chinois, 她很漂亮。
1: 她很漂亮。
0: 她, elle,
1: 她,
0: 很, très,
1: 很,
0: 漂亮,
1: 漂亮,
0: 漂亮 veut dire belle. Elle est très belle. 她很漂亮,
1: 她很漂亮. Bon, certes, elle est très belle, mais je voudrais également lui dire qu'elle est très intelligente. Est-ce que tu peux m'aider pour cela?
0: Tu peux dire 她很聪明,
1: 她很聪明,
0: 她很聪明,
1: 她很聪明.
0: 她她特别聪明。
1: 她特别聪明。
0: Je te rappelle que 特别 veut dire très ou d'une façon extraordinaire. 聪明 c'est intelligente.
1: 聪明。
0: Elle est très intelligente. 她特别。
1: 她特别。
0: 聪明。
1: 聪明。
0: 她特别聪明。
1: 她特别聪明。On va se répéter la première phrase d'aujourd'hui que j'ai failli oublier. Quel est le métier de ta sœur?
0: 你妹妹是做什么的?
1: 你妹妹是做什么的? Alors maintenant, je voudrais te demander ce que toi tu fais, comment je fais?
0: 你是做什么的?
1: Bon, maintenant, on va se réécouter l'ensemble du dialogue.
3: 你妹妹是做什么的?
4: 她是老师,你是做什么的?
3: 我是记者,你觉得她怎么样?
4: 她很漂亮,她特别聪明。
0: Ok, le dialogue s'arrête là. Passons maintenant à notre rubrique ABC de la culture chinoise.
1: Et aujourd'hui, on va faire un petit tour du côté des JO. Les Fuwa sont les mascottes officielles des JO de Beijing, dont les couleurs et l'inspiration trouvent leurs origines dans les 5 anneaux olympiques, dans les immenses montagnes, les terres, les fleuves, les lacs et les mers de Chine, ainsi que dans les images préférées des animaux aimables. Ces mascottes sont porteuses d'un message d'amitié, d'esprit d'entreprise, ainsi que de souhaits d'harmonie.Les Fuwa sont les 5 poupons qui prônent l'inspiration des 4 animaux les plus populaires en Chine, ainsi que de la flamme olympique. Ce sont le poisson, le panda, l'antilope tibétaine et l'hirondelle, sans oublier bien sûr la fameuse flamme olympique. Toutes ces peluches ont un nom, Bei Bei, Jing Jing, Huan Huan, Ying Ying, Nini. En Chine, on a pour tradition de nommer les enfants par des syllabes répétées pour renforcer l'attention.Et le charme. Si l'on lit ensemble les noms des 5 mascottes, on obtiendra la phrase complète qui veut dire « Vous êtes les bienvenus à Beijing ».
0: Beijing, 欢迎你.
1: Voilà, alors outre ces mascottes, c'est donc une invitation dans la capitale. Mais on ne se relâche pas et on se réécoute les dialogues, ça ne peut pas faire de mal.
3: 你妹妹是

0: 做什么的？
1: 他是老师，你是做什么的？
0: 我是记者，你觉得他怎么样？
1: 他很漂亮，他特别聪明。
2: OK, ainsi prend fin notre cours d'aujourd'hui. Allez, bossez bien, à la prochaine fois, au revoir.
3: Et à la prochaine.
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0: La Chine a alloué lundi en urgence 180 millions de yuans, environ 26,5 millions de dollars, de fonds centraux de secours en cas de catastrophe naturelle pour soutenir six provinces dans leurs efforts de contrôle des inondations et de secours après les typhons. Cette somme a été débloquée conjointement par le ministère des Finances et le ministère de la Gestion des Urgences et sera utilisée pour les opérations d'intervention d'urgence et de secours dans les provinces du Guangdong, du Fujian, du Jiangxi, du Hunan, du Liaoning et du Jilin. Ces fonds interviennent alors que plusieurs typhons, accompagnés de fortes pluies torrentielles, ont récemment frappé la Chine et touché de vastes régions dans le sud, l'est et le nord-est du pays, provoquant de graves inondations et des catastrophes géologiques. Un séisme d'une magnitude de 5,8 a secoué le district de Xinghai dans la province chinoise du Qinghai mardi à 11h34 heure de Beijing, selon le centre du réseau sismique de Chine. L'épicentre, situé à une profondeur de 10 km, a été localisé à 35,35 degrés de latitude nord et 99,58 degrés de longitude est, a indiqué le centre. Ce séisme est survenu environ 18 minutes après une première secousse de magnitude 5,7 qui avait frappé le même endroit, a ajouté le centre. Le fabricant chinois de puces mémoire Changxin Memory Technology, CXMT, a bondi de 531,06% pour clôturer la séance matinale à 54,65 yuan, environ 8 dollars par action, lors de son introduction sur le marché star de Shanghai lundi. L'entreprise figure parmi les plus grands producteurs mondiaux de DRAM, puces mémoire essentielles pour les serveurs d'intelligence artificielle, les smartphones et les ordinateurs personnels. Selon la société, CXMT devrait générer un chiffre d'affaires opérationnel entre 110 et 120 milliards de yuans au premier semestre de cette année, avec un bénéfice net attribuable aux actionnaires de la société mère s'élevant à un montant compris entre 50 et 57 milliards de yuans. L'équipage de Shenzhou 23 a récemment achevé une étude sur les changements du microbiome intestinal à la suite d'un vol spatial de longue durée. Alors que les trois astronautes ont atteint leur 60e jour en orbite à bord de la station spatiale chinoise. À l'aide d'un spectromètre Hammond spatial, l'équipage a mené des recherches sur le microbiome et le métabolisme nutritionnel afin d'analyser les modifications de la flore intestinale et leurs effets sur le métabolisme des nutriments dans des conditions de vol spatial prolongées. Ils ont également réalisé un test de contrôle de la force afin d'étudier les schémas d'évolution du contrôle moteur fin et les mécanismes d'apprentissage adaptatifs au cours de missions orbitales de longue durée. Les sites de l'industrie de la porcelaine artisanale de Jingdezhen ont été inscrits samedi dernier sur la liste du patrimoine mondial de l'UNESCO, comblant ainsi une lacune de longue date concernant le patrimoine lié à la porcelaine. Situés dans la province du Jiangxi, dans l'est de la Chine, ces sites se composent de cinq zones distinctes qui démontrent ensemble l'évolution de l'industrie de la porcelaine artisanale de Jingdezhen du 10e au 19e siècle. Les mathématiciens chinois Wang Hong et Deng Yu ont reçu le 24 juillet la médaille Fields lors de la cérémonie d'ouverture du Congrès international des mathématiciens à Philadelphie, aux États-Unis, une première pour les mathématiques chinoises. Décernée tous les 4 ans par l'Union mathématique internationale, la médaille Fields est considérée comme la plus haute distinction en mathématiques. Les infrastructures de recharge des véhicules électriques ont connu une expansion rapide en Chine au cours du premier semestre 2026, le total atteignant désormais 23,06 millions à la fin du mois de juin, soit une hausse de 43,2% sur un an, selon les données publiées mardi par l'Administration nationale de l'énergie. Sur ce total, plus de 5 millions de bornes de recharge publiques ont été recensées, soit une hausse de 22,3% par rapport à l'année précédente. 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
3: Bienvenue à Cogito. Le bilan de l'économie chinoise du premier semestre, présenté le 15 juillet par les autorités chinoises, fait état d'une croissance de 4,7% du PIB en glissement annuel à prix constant. Une performance qui place la Chine parmi les économies les plus dynamiques du monde. Ce résultat jette non seulement de solides bases pour la réalisation des objectifs annuels, mais apporte également confiance et dynamisme à une économie mondiale confrontée à de multiples incertitudes. Depuis le début de l'année, l'environnement international demeure marqué par l'instabilité, les tensions géopolitiques et le ralentissement de la croissance mondiale. Dans ce contexte, le FMI a récemment abaissé ses prévisions de croissance mondiale pour 2026 à 3,0%, tout en relevant celle de la Chine à 4,6%. Les résultats du premier semestre confirment, voire dépassent, les attentes des observateurs internationaux. L'économie chinoise a résisté aux pressions extérieures et maintenu une trajectoire de développement globalement stable, fondée sur l'innovation et l'amélioration de la qualité de la croissance. Comment expliquer cette performance? Selon plusieurs analystes, depuis le début de l'année, la Chine s'est attachée à promouvoir un développement de haute qualité, à accélérer l'émergence de nouvelles forces productives de qualité et mettre en œuvre des politiques macroéconomiques plus provocatives et ciblées. Cette stratégie lui a permis d'atténuer efficacement les effets des chocs extérieurs. Parallèlement, les entreprises ont fait preuve d'une forte capacité d'adaptation et d'innovation. Combinées à la résilience, au potentiel et au dynamisme du marché chinois, ces initiatives ont favorisé à la fois une amélioration qualitative et une croissance quantitative raisonnable de l'économie. Le premier enseignement de ce bilan semestriel est sans doute la stabilité. Avec une économie dont la taille dépasse désormais les 140 000 milliards de yuan, enregistrer une croissance de 4,7% constitue une performance remarquable. Par rapport à la même période de l'année dernière, le PIB chinois a augmenté de 3 600 milliards de yuan, soit la plus forte progression enregistrée au cours des 5 dernières années pour un premier semestre. Certes, la croissance a légèrement ralenti au deuxième trimestre. Cette évolution s'explique principalement par des facteurs conjoncturels et des influences extérieures. Certains secteurs, notamment la pétrochimie, ont subi les effets du contexte international, tandis que la production charbonnière a été affectée par des facteurs internes temporaires. Dans le même temps, plusieurs institutions internationales anticipent un ralentissement plus ou moins marqué des principales économies mondiales au deuxième trimestre. À plus long terme, les fondamentaux de l'économie chinoise demeurent solides. La valeur ajoutée des grandes entreprises industrielles a progressé de 5,4% sur un an au premier semestre, tandis que le volume total des ventes au détail de biens de consommation et de services a augmenté de 2,7%. Le marché de l'emploi est resté globalement

L'arrondissement du commerce mondial, les importations et exportations de marchandises ont continué d'afficher une progression soutenue au cours du premier semestre. Les importations ont dépassé les 10 000 milliards de yuan, enregistrant une hausse de 20,1%, signe de la vitalité du marché intérieur chinois. Aujourd'hui, la Chine applique une politique de droits de douane nulle à l'égard de 63 pays. Ses importations se classent au deuxième rang mondial pour la 17e année consécutive. Le vaste marché chinois est ainsi devenu une opportunité majeure pour les entreprises du monde entier, contribuant à la stabilité des chaînes industrielles et d'approvisionnement mondial, ainsi qu'au développement du commerce international. L'évaluation d'une économie ne repose pas uniquement sur le rythme de sa croissance, mais aussi sur la qualité de sa transformation. Sur ce plan, les nouveaux moteurs de croissance de la Chine continuent de gagner en puissance. Au premier semestre, la valeur ajoutée de l'industrie des équipements et celle de l'industrie manufacturière de haute technologie ont progressé respectivement de 3,9 et 7,9 points de pourcentage plus rapidement que l'ensemble des grandes entreprises industrielles. Les secteurs liés à la fabrication haut de gamme, à l'économie numérique et aux services moteurs ont contribué à plus de 40% de la croissance économique. Cette montée en gamme de l'économie chinoise a apporté également un nouvel élan à une économie mondiale en quête de croissance. Pour les multinationales, elle offre de nouvelles perspectives en matière d'innovation et de développement. L'exemple de l'Américain Procter & Gamble est révélateur. Son centre d'innovation de Beijing, le plus important du groupe en Asie, accompagne en moyenne le lancement de plus de 100 nouveaux produits chaque année. Les innovations développées pour le marché chinois sont ensuite diffusées à l'échelle mondiale, illustrant le rôle croissant de la Chine comme laboratoire d'innovation. Malgré la persistance de facteurs d'instabilité externe et les déséquilibres temporaires entre l'offre et la demande dans certains secteurs, les fondamentaux de l'économie chinoise restent orientés vers une amélioration à long terme. Cette réalité constitue un soutien solide à l'atteinte des objectifs de croissance fixés pour l'année et renforce la confiance des investisseurs internationaux. À mesure que la Chine poursuit la mise en œuvre de son 15e plan quinquennal, la dynamique endogène de son économie devrait continuer à se renforcer. Dans ce contexte, il n'est pas surprenant que l'opportunité Chine 2.0 suscite un intérêt croissant à travers le monde. De plus en plus de dirigeants de multinationales classent la partie continentale de la Chine parmi les trois principales destinations d'investissement. Les faits continuent en fait de démontrer que la Chine demeure à la fois un point d'ancrage de stabilité et un moteur essentiel de la croissance économique mondiale.

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0: Bienvenue dans une nouvelle émission de Classeco. Aujourd'hui, nous allons découvrir tout d'abord l'évolution au secteur des services destinés au troisième âge et ensuite nos regards se tournent vers le fabriqué en Chine. Un reportage nous permet d'avoir un aperçu sur la formation des compétences professionnelles en Chine.
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0: Le vieillissement de la population est aujourd'hui une tendance mondiale et la Chine n'y échappe pas. Fin 2022, on comptait en Chine quelque 280 millions de personnes âgées de plus de 60 ans. Selon les estimations, ce chiffre dépassera la barre des 400 millions d'individus d'ici 2035. Han Guilin, 67 ans, habitant de Pékin, fait partie de la colossale population âgée de Chine. Il souhaite trouver des produits et services communs et efficaces pour améliorer sa qualité de vie.
6: D'après ma propre expérience, mes parents âgés et mes proches ont tous connu les difficultés du vieillissement, et c'est une préoccupation commune à toute la société, on devrait faire avancer les choses à ce stade. J'ai essayé plusieurs produits internationaux visant à prendre soin des personnes âgées, qui sont pour moi une grande aubaine et un grand espoir. Les produits en provenance du reste du monde nous offrent davantage de choix.
0: Depuis une dizaine d'années, les capitaux étrangers ont commencé à s'implanter en Chine sur le marché des services de soins aux personnes âgées, pour répondre aux besoins du marché et à exploiter le gigantesque marché chinois. Étant les premiers pays à être entrés en période de vieillissement de leur population, les pays occidentaux ont développé de multiples produits et services pour les personnes âgées. Des produits ont apporté des nouveautés et permis de combler les lacunes sur le marché chinois. Arrivé en Chine en 2015, Aquamunit, une marque venant des Pays-Bas, spécialisée dans la réhabilitation aquatique, a travaillé avec plusieurs établissements médicaux chinois pour y entamer la construction d'infrastructures et la formation à la réhabilitation aquatique. Liu Huijie, représentante en Chine d'Aquamunit.
7: La réhabilitation se faisait principalement par immersion dans l'eau en Chine. Quant à nous, nous préconisons des exercices actifs. Des exercices de port de poids et de résistance peuvent être effectués dans l'eau pour aider les patients en phase post-opératoire à reconstruire rapidement leurs muscles. La réhabilitation dans l'eau a ses propres avantages. Grâce à la flottabilité de l'eau, le corps peut être placé dans un état proche de l'apesanteur et des exercices de force et de souplesse ciblés dans ces conditions peuvent être très efficaces et améliorer l'état des muscles.
0: B+H Consulting International figure parmi les premières entreprises étrangères à s'installer en Chine dans le domaine de la conception architecturale des établissements de soins. Depuis une dizaine d'années, la société canadienne a constaté la transformation du secteur en Chine. Écoutons Landy Liang, directrice supérieure de la clientèle de B+H Consulting International.
8: Beaucoup de nos propriétaires préféraient un grand espace, tandis qu'aujourd'hui on souligne davantage une conception qui insiste sur la primauté de l'homme. Nous accordons beaucoup d'attention aux détails de la conception, en respectant les caractéristiques et les habitudes des personnes âgées. En termes d'emplacement, ils souhaitent pouvoir passer du temps avec leur famille en ville et continuer à communiquer avec leurs amis et voisins. Si l'on veut tenir compte des besoins des personnes à mobilité réduite, il faut leur donner suffisamment d'espace, sans viser le luxe, mais en privilégiant la commodité et le confort.
0: En 2014, le Conseil des affaires d'État de Chine a publié un document visant à encourager et à soutenir les investisseurs étrangers à investir dans les maisons de retraite. Les entreprises internationales ont vu des opportunités à cet égard et voudraient profiter des immenses perspectives de l'économie des chevaux gris en Chine afin de mieux s'adapter à la vie des Chinois âgés. Spécialisée dans les soins infirmiers à domicile pour le troisième âge, la société néerlandaise Purzurg dispose d'une équipe

0: équipe professionnelle d'infirmiers pour effectuer des soins à domicile.
1: Installé en Chine depuis 2014, Buurtzorg a coopéré tout d'abord avec les agglomérations locales chinoises pour prendre soin des personnes âgées qui perdent la capacité à effectuer les activités du quotidien. Le personnel infirmier se rend chez les seniors et leur offre de multiples services infirmiers, allant de la prise de douche à la surveillance de la glycémie, en passant par la réhabilitation physique.
0: Selon les statistiques de la Commission nationale de la santé, 90% des Chinois âgés ont choisi de passer chez eux la période post-retraite. Le représentant en Chine de Buurtzorg, Daniel Huang, estime que le marché futur des soins infirmiers à domicile sera très vaste en Chine.
1: D'abord, la population âgée est très importante et le sera encore plus avec l'augmentation de la longévité. Deuxièmement, la structure de la famille à enfants unique en Chine fera que les familles chinoises auront besoin de plus de soutien en termes de services publics. En outre, nous avons constaté que de nombreuses personnes âgées souhaitaient encore vivre chez elles et nous espérons fournir des services de qualité dans ce domaine.
0: Les entreprises japonaises cherchent également à s'implanter sur le marché chinois. Une dizaine de marques japonaises se sont exposées récemment auprès du public chinois. Yan Chao, représentant du marketing de ces marques japonaises en Chine.
2: Le Japon est entré dans une société vieillissante depuis 1979. Et pendant près de 50 ans, le pays a élaboré de nombreux produits d'excellente qualité et souhaite exploiter le vaste marché chinois. De l'appareil de physiothérapie aux chaussures destinées au troisième âge, la plupart des produits ne sont pas encore présentés et vendus en Chine. Ils souhaitent trouver des agents ou des partenaires pour la production locale en Chine par le biais de l'exposition.
0: Les perspectives du marché sont prometteuses. Alors, les entreprises étrangères devaient savoir s'adapter aux conditions locales. Or, la tarification reste problématique pour ces produits étrangers. Yan Chao.
2: Le coût de la main-d'œuvre est plus élevé au Japon, et pour réduire le coût, des marques japonaises comptent fabriquer leurs produits localement en collaboration avec les usines chinoises. Une entreprise japonaise qui produit des toilettes et des bidets va fabriquer des produits en Chine, pour s'adapter aux conditions physiques et à la taille des Chinois, différentes des Japonais.
0: D'ici à 2050, on prévoit que le potentiel de consommation de la population âgée chinoise atteindra environ 106 000 milliards de yuan, ce qui fera de la Chine le pays disposant du plus grand potentiel de marché du genre dans le monde. Au niveau du gouvernement, la Chine encourage les capitaux étrangers à prendre part au marché des soins pour personnes âgées. L'industrie des services aux personnes âgées est en constante transformation et se développe rapidement en Chine. Lan Dilian souhaite continuer à investir dans le marché des services aux personnes âgées en Chine.
3: Au départ, c'était souvent les entreprises étrangères qui nous demandaient d'effectuer les conceptions, tandis qu'aujourd'hui de plus en plus d'entreprises privées chinoises cherchent à nouer des coopérations. Il nous fallait donc fournir des concepts et autres services de meilleure qualité afin d'attirer les clients sur le marché chinois.
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0: L'utilisation des technologies numériques sont de plus en plus fréquentes dans les services destinés au troisième âge.
5: Avec une simple touche du bouton, le senior peut envoyer un message de secours qui sera rapidement capté par le centre d'urgence de sa communauté. Ce dernier va immédiatement localiser le signal et prêter secours à la personne âgée en fonction de son document enregistrant ses conditions physiques.
0: Vous venez d'entendre le responsable de vente d'un téléinvestisseur qui explique l'usage d'un produit à un client. En forme du bracelet, ce téléinvestisseur à une douche permet, à l'aide d'une puce insérée en son sein, d'enregistrer les données physiques et de demander secours en cas d'urgence. Comme son nom l'indique, le bracelet n'est muni que d'un seul bouton. Une conception qui vise à faciliter l'usage du téléinvestisseur pour les personnes âgées, souvent embarrassées par le fossé numérique. Aujourd'hui, de multiples produits numériques font leur apparition sur le marché, ce qui aide le troisième âge à passer plus heureusement la période post-retraite. Le système

0: système de surveillance de sécurité est aussi un produit numérique installé dans un grand nombre de maisons de retraite en Chine. Faisant usage des technologies 4G et d'Internet des objets, ce système permet de donner l'alerte en cas d'urgence, telle que l'anormalité de la fréquence cardiaque, l'attardement aux toilettes ou sans activité vitale. En plus, une application sur le portable permet aux jeunes d'être informés de façon constante des informations physiques de leurs parents. Longpong Technology est une société chinoise qui se spécialise dans la recherche et le développement des produits intelligents au service du troisième âge. Li Yunxu, agent du marketing de Longpong.
1: Il arrive parfois que les seniors tombent par terre à la maison, mais sans aide d'autrui, ou qu'ils se perdent dans la rue. Ce sont tous des problématiques dont on doit prendre en considération. Nous souhaitons éviter au possible ce genre de tragédie en recourant aux moyens intelligents.
0: L'apparition des produits développés à partir des technologies numériques et d'intelligence artificielle aide à largement améliorer la qualité de vie des seniors. Un marché prometteur s'émerge et se développe rapidement en Chine.
1: Le nombre de la population âgée est colossal en Chine, tandis que le personnel de service est relativement peu nombreux. Les produits et équipements intelligents permettent de réduire la charge de travail des agents de service pour qu'ils puissent mieux prendre soin des personnes âgées.
0: Selon les statistiques de la Commission nationale de la santé de Chine, 90% des Chinois âgés ont choisi de passer chez eux la période post-retraite, ce qui offre des opportunités pour les entreprises du secteur de services intelligents pour les personnes âgées.
1: Au niveau du gouvernement, on peut voir que la Chine attache une grande importance à ce domaine. Prenons l'exemple de Beijing, les agglomérations sont en train d'effectuer des transformations d'infrastructures en faveur du troisième âge, des fonds ont été versés, et seront continuellement versés, par les services gouvernementaux à différents échelons, pour installer des équipements.
0: À l'heure actuelle, la plupart des entreprises dans le domaine de services intelligents pour personnes âgées coopèrent principalement avec les maisons de retraite ou les gouvernements. Selon Li Yunxu de Longpong Technology, son entreprise a fourni depuis 2019 des services à quelques 2000 résidences de vieillesse à travers le pays, couvrant plus de 100 000 personnes âgées. Certes, le potentiel du marché vis-à-vis des consommateurs individuels reste à être développé. Écoutons les remarques du responsable d'une société pékinoise spécialisée dans les produits intelligents destinés au troisième âge.
2: Les gens manquent encore de connaissances sur les produits intelligents. Différencié à d'autres produits, le marché de services aux personnes âgées a un phénomène particulier, c'est que ceux qui paient les produits ne sont pas les personnes qui les utilisent. Les jeunes sont parfois inconscients et ne savent pas que les seniors ont besoin de tels produits ou services. En l'occurrence, il est important pour nous de renforcer les connaissances des consommateurs.
0: Voilà, c'était un reportage consacré à l'évolution du marché des services aux personnes âgées en Chine. On prend maintenant une pause musicale et de retour dans Classico, vous allez suivre un reportage sur la vie des maîtres artisans qui assurent la réalisation des grandes conceptions scientifiques et technologiques.

0: Vous êtes toujours dans Classe Echo. Le radiotélescope FAST, le programme d'exploitation lunaire Chang'e ou le système de navigation satellite Beidou, tous ces projets phares incarnent la puissance du fabriqué en Chine et la capacité de recherche et de développement du pays. Du plan initial au produit fabriqué, qui sont les maîtres artisans assurant la réalisation de ces grandes conceptions scientifiques et technologiques? Xia Li, ajusteur à China Electronic Technology Group Corporation, est l'un d'entre eux. Il a assumé l'assemblage et l'ajustage des antennes satellites pour les grands projets énumérés précédemment.
1: Distincte d'une production standardisée, les travaux que nous devons réaliser sont des projets extrêmement exigeants quant à la précision des pièces détachées. Chaque assemblage constitue un nouveau défi pour nous. Je dis souvent à mes apprentis qu'il nous faut réfléchir en position de concepteur pour qu'on puisse mieux comprendre le dessin et les structures du produit et mener à bien l'assemblage et l'ajustage des antennes satellites.
0: La sonde lunaire Chang'e 4 a été lancée avec succès en décembre 2018. Sans la précision du télescope, la sonde ne serait pas capable d'accomplir le premier alunissage en douceur jamais réalisé sur la face cachée de la Lune. Xia Li.
1: 0,004 mm, c'est la précision pour l'assemblage des télescopes. Si on le fait à 0,005 mm, il semble qu'il s'agit d'une nuance négligeable, mais on ne saura pas pratiquer l'observation.
0: Alors, comment faire pour être apte à réaliser de telles tâches? La réponse de Xia Li consiste à faire des exercices autant que possible. Un attachement persistant à la qualité marque son attitude au travail.
1: Un ensemble d'équipements sont

0: compose souvent de plusieurs milliers d'accessoires et le détachement d'une simple petite vie provoquerait un accident gravissime. On n'a pas d'autre moyen que d'aller feuilleter les documents pour perfectionner nos compétences.
1: L'héritage du maître à l'apprenti est très important pour la transmission des savoir-faire de l'ajustage. Xiali rappelle ses premiers jours en tant qu'apprenti.
0: Mon maître est une personne sérieuse, il ne parle pas beaucoup. Jusqu'aujourd'hui, j'ai encore un peu peur de lui. Un ajusteur doit savoir soulever la lourdeur aussi légèrement que possible. Ce travail est bien exigeant sur la stabilité. Mon maître m'a demandé de faire une dizaine de pompes avant d'affûter le foret. Après les exercices, on est en état de fatigue et cela aide à tremper ma stabilité.
1: Xiali éprouve toujours une grande gratitude envers son maître. Il lui a enseigné les compétences professionnelles et l'a beaucoup influencé sur sa manière de penser.
0: Le plus important, c'est qu'il m'a montré cette mode de pensée en tant qu'ajusteur professionnel. Il nous a appris à ne pas se presser de faire la tâche, parce que sans lui, la qualité prime toujours sur la vitesse. Ça, c'est le plus grand profit. Cette idée m'a tellement influencé. Lorsque je dirige aujourd'hui une équipe à mon tour, j'ai la même exigence sur le travail.
1: Xiali se consacre à l'ajustage depuis plus de 30 ans et garde toujours un respect solennel envers la mise en application des compétences professionnelles. Mais il accorde aussi beaucoup d'enthousiasme à son travail.
0: Nos produits ne sont pas que des métaux froids, ils sont aussi des œuvres d'art. Chaque fois que je finis l'ajustage, le produit devient comme mon propre enfant, alors que c'est moi qui lui donne vie. Une fois livré au client, il acquiert son propre univers.
1: Aujourd'hui, la Chine aspire à un développement axé sur la qualité des plans économiques et sociaux. Les compétences professionnelles permettent à Xiali de faire des réflexions en la matière. Selon lui, dans ce processus, il fallait que le pays se munisse d'une équipe d'ouvriers et de gens compétents qualifiés.
0: Lorsque le pays a besoin d'un développement de qualité, il ne fallait pas non seulement renforcer la capacité de recherche, mais aussi développer la formation des talents avec des compétences professionnelles. Si les compétences des ouvriers ne sont pas à la hauteur de la recherche et du développement, une fois que le produit sera mis en service, sans l'assurance d'ouvriers qualifiés, la performance du produit ne répondra pas aux exigences.
1: Selon les chiffres de sources officielles, à la fin de 2021, on compte plus de 200 millions de travailleurs de compétences en Chine, soit 26% de la population active totale, qui s'élève à 650 millions de personnes. Parmi ces travailleurs de compétences, le nombre de talents munis de hautes qualifications dépasse 60 millions de personnes, soit 30% du chiffre total. En tant que député à la 14e Assemblée populaire nationale, Xiali a soumis en mars 2021 une proposition évoquant le renforcement de la formation des talents de compétences en Chine. Pour lui, il fallait tout d'abord établir au niveau gouvernemental un concept bien ciblé pour ensuite élaborer des politiques en faveur de la formation professionnelle.
0: Les écoles, elles aussi, devraient renforcer les échanges avec les entreprises et les usines pour mieux savoir de quelle technologie et de quelle sorte de talent on a besoin dans la pratique et ainsi lancer une coopération plus efficace avec elles. Il ne faut non plus oublier la formation dirigée par le concepteur au sein de l'entreprise. Cela est, à mon avis, la formation la plus économique parce qu'elle est orientée directement vers la production.
1: Face à l'essor de l'intelligence artificielle, Xiali avoue un sentiment de crise, mais il affirme le rôle toujours indispensable des ouvriers qualifiés dans l'assemblage des équipements de précision.
0: Une machine-outil n'arrivera jamais à fabriquer une machine dont la précision est plus élevée que celle de cette machine-outil. Elle n'est point compétente de réaliser cette tâche. Le rôle de l'homme est illustré à ce moment. Nous fabriquons des produits issus de recherches scientifiques qui sont souvent en forme originale et distincte. Les machines sont parfois incapables de faire ce genre de produits. On a encore besoin des ouvriers compétents pour réaliser l'assemblage et l'ajustage.
1: Un ouvrier de compétence devait se munir d'un esprit de dévouement, d'une capacité d'apprendre et du sens de responsabilité, d'après Xiali. Il souhaite apprendre de nouvelles connaissances auprès des jeunes ouvriers au temps de la révolution industrielle, tout en s'efforçant de leur transmettre ses compétences traditionnelles.
0: Nous devons certainement nous adapter à l'évolution de l'époque au lieu d'y être réfractaires. Les jeunes officiers sont bien intelligents et ils grandissent beaucoup plus vite que ma génération. En général, au bout de 3 à 5 ans, ils sont capables de réaliser un projet et après une dizaine d'années, ils dirigent déjà une équipe capable d'accomplir des projets assez importants. Ma tâche est de faire rayonner les compétences et de ne pas les laisser disparaître.
1: On prend à présent une pause musicale et on se retrouve juste après pour la dernière partie de notre émission consacrée aux courtes chinoises.

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0: Bonjour à tous, bienvenue dans notre cours de chinois au quotidien, c'est Xiaotai.
1: Salut Xiaotai, eh bien, moi c'est toujours Thomas, votre apprenti étudiant en chinois. Et je crois que la dernière fois nous avons parlé d'achat par téléphone, Tai. Donc le plus important ça va être de réviser les phrases du cours précédent. Alors la première phrase c'était « Je veux commander une pizza ». Comment tu dis ça en chinois ?
0: 我要订个比萨饼.
1: Comment puis-je payer ? Alors, comment on dit ça en chinois, Tai ?
0: 怎么付钱呢?
1: Une nouvelle phrase, vous pouvez payer à la livraison.
0: 您可以货到付款.
1: Encore une phrase et une dernière, donnez-moi une heure.
0: 您说个时间.
1: Allez, on se réécoute les dialogues en entier de la dernière fois.
2: 喂,你好,我要订一个比萨饼.
3: 大的还是小的?
2: 大的,怎么付钱呢?
3: 可以货到付款，请送到北京大学西门吧。好的，您几点能送到？
2: 你说一个时间，大概12点吧。
1: Bon allez, la révision s'arrête là, c'est le moment de passer aux nouvelles phrases du jour où je crois qu'on va parler de vêtements. Alors comme d'habitude, Xiaotai va vous donner les phrases en chinois, je vais les traduire en français et puis on va commencer les exercices.
0: 我想买一件旗袍.
1: Je veux acheter une qipao.
0: 这是什么料子的?
1: C'est en quel tissu?
0: 蓝色的好还是黄色的好?
1: Quelle est la mieux, la bleue ou la jaune?
0: 能试试吗?
1: Je peux l'essayer?
0: 能打折吗?
1: Pouvez-vous me faire une réduction? Allez, quand je rentre en France, je voudrais ramener à ma mère un truc bien pékinois, une qipao. Bien, c'est une robe fendue des deux côtés. C'est une robe traditionnelle chinoise d'origine manchoue qui permet aux femmes de montrer pleinement sa féminité.
0: Quand tu te trouves dans le magasin, tu peux dire au vendeur « 我想买一件旗袍. » « 我 » Je n'ai pas la peine de répéter.
1: Ok, wow.
0: « 想 » Vouloir.
1: « 想 »
0: « 买 » Acheter.
1: « 买 »
0: Yijian,旗袍, c'est une robe fondue des deux côtés, une robe chinoise.
1: Voilà, 旗袍, qui se traduit en français par robe fendue des deux côtés. Mais maintenant, on a tendance à utiliser directement sa prononciation en chinois, c'est-à-dire qu'on n'utilise plus robe fendue des deux côtés, on dit directement 旗袍. La phrase en entier, Tai.
0: 我想买一件旗袍. Ok, maintenant on va écouter le premier dialogue.
2: 你要买什么衣服?
3: 我想买一件旗袍.
1: Et je veux demander en quel tissu est cette robe. Alors comment dit-on ça en chinois, Tai?
0: Tu peux dire 这是什么料子的? 这, ce.
1: 这.
0: 是 veut dire être.
1: 是.
0: 什么 veut dire quel.
1: 什么.
0: 料子, tissu.
1: 料子.
0: 这是什么料子的?
1: Qui veut dire quel est ce tissu? Bon, on s'écoute le dialogue.
3: 这是什么料子的?
2: 真丝的.
1: Voilà, on vient d'écouter le dialogue. Il me semble que le vendeur répond « C'est de la soie ». Alors, comment on dit le mot « soie » en chinois, Tai ?
0: Jensi.
1: Jensi. Une nouvelle phrase, mais de quelle couleur faut-il l'acheter, le bleu ou la jaune ?
0: Bon, là, tu peux demander l'avis de tes amis chinois. Sinon, tu peux aussi décrire au vendeur ta mère, c'est-à-dire sa couleur de peau, son style, ses préférences quant aux couleurs. Tu peux ainsi demander 蓝色的好还是黄色的好? 蓝色的, le bleu.
1: 蓝色的.
0: 还是 veut dire où?
1: 还是.
0: 黄色的, le jaune.
1: 黄色的.
0: 好 veut dire mieux, meilleur.
1: 好.
0: Donc la phrase au complet, 蓝色的好还是黄色的好? Ok, on va écouter le troisième dialogue.
3: 蓝色的好还是黄色的好?
2: 蓝色的更适合您.
1: Voilà, il me semble que dans ce dialogue, le vendeur répond au potentiel acheteur, le bleu vous va mieux. Comment dit-on ça en chinois, Tai?
0: 蓝色的更适合您.
1: Voilà, et on aura compris que 蓝色的, ça veut dire...
0: le bleu.
1: Ok, on est d'accord. Bon, je crois que tu vas m'apprendre une autre

0: autre phrase. C'est quand même important d'essayer les vêtements. Alors, comment dit-on ça en chinois? Je peux l'essayer.
1: 我能试试吗?
0: 我能试试吗?
1: 我能试试吗? 我, bien sûr, c'est je.
0: 我.
1: 能, pouvoir.
0: 能.
1: 试试, essayer.
0: 试试.
1: 我能试试吗?
0: Bon, on s'écoute tout de suite le dialogue 4.
2: 能试试吗?
3: 您穿什么号的?
2: 中号的.
0: Allez, dans les phrases que nous venons d'entendre, on a bien sûr entendu « je peux l'essayer ». Et il y avait deux autres phrases. Alors la deuxième phrase, c'était « quelle est votre taille ?» Comment dire ça en chinois ?
1: 您穿什么号的?
0: Voilà, et la réponse de la femme, c'était « je suis de taille moyenne ». Alors comment dit-on « moyenne taille » ?
1: 中号的.
0: Ok. Bon, ça y est, le tissu choisi, la robe également. Bref, tout va bien, mais j'aimerais bien sûr qu'on me fasse une petite réduction. Comment demander ça en chinois, Tai?
1: Bon, alors soit je te propose d'écouter d'abord le dialogue 5 dans lequel tu vas trouver les réponses.
2: 多少钱?
3: 980元.
2: 太贵了,能打折吗?
3: 可以打九折.
1: Alors Thomas, mon étudiant, as-tu saisi quelque chose de ce dialogue?
0: Je pense, ouais, mais le mieux, c'est que tu répètes les phrases une fois en chinois et que je les répète, moi, en français.
1: D'accord. 多少钱?
0: Ça fait combien?
1: 980元.
0: 980.
1: 太贵了.
0: C'est très cher.
1: 能打折吗?
0: Est-ce que vous pouvez me faire une réduction?
1: 可以打九折.
0: 10% de réduction.
1: Ok, maintenant je propose qu'on révise un peu les phrases clés d'aujourd'hui avant de repasser les dialogues au complet.
0: Voilà, alors on va s'écouter les phrases. Je veux acheter une qipao.
1: 我想买一件旗袍.
0: C'est en quel tissu?
1: 这是什么料子的?
0: Lequel est le mieux? La bleue ou la jaune?
1: 蓝色的好还是黄色的好?
0: Est-ce que je peux l'essayer?
1: 能试试吗?
0: Est-ce que vous pouvez me faire une petite réduction?
1: 能打折吗?
0: Ok, allez, on se réécoute les dialogues en complet, donc avant de passer à notre rubrique ABC de la culture chinoise.
3: 你要买什么衣服?
2: 我想买一件旗袍. 这是什么料子的?
3: 真丝的.
2: 蓝色的好还是黄色的好?
3: 蓝色的更适合您.
2: 能试试吗?
3: 您穿什么号的?
2: 中号的. 多少钱?
3: 980元.
2: 太贵了,能打折吗?
3: 可以打九折.
1: C'est tout ce qu'on a appris aujourd'hui. Passons maintenant à la rubrique ABC de la culture chinoise.
0: Voilà, aujourd'hui il sera question de couleurs. On sait que le rouge est une couleur très appréciée par les Chinois parce qu'il incarne le bonheur, la joie. Lors des fêtes, on accroche partout des lanternes rouges, en fait, aux maisons, au plafond. Il y en a partout dans la rue. Lors des mariages, des cérémonies heureuses, la fiancée porte également un vêtement rouge, des chaussures rouges, et le palanquin pour la transporter est aussi généralement de couleur écarlate. Le rouge est en même temps un signe de réussite, et si quelqu'un se trouve dans une situation favorable, on dit taille...
1: Zao hong.
0: Voilà, et si on le traduit mot à mot, ça veut dire marcher vers le rouge.
1: Et la personne qui a la faveur du chef est nommée hong ren.
0: Voilà, ça veut dire la personne rouge.
1: Le fait de distribuer le profit est appelé feng hong.
0: Voilà, distribuer le rouge.
1: Le rouge incarne aussi la beauté. On qualifie le visage d'une belle femme hong yan.
0: Par contre, en Occident, le rouge porte une signification toute différente et relativement péjorative. On le lit souvent au feu, à l'enfer, au sang, toute une symbolique qui nous vient des temps moyenâgeux. Il symbolise également la cruauté, ou bien sûr, le rouge, c'est la couleur du sang.
1: Voilà une preuve de plus de la différence culturelle.
0: Tout à fait. Salut Tai et à la prochaine.
1: Salut Thomas, à la prochaine fois.

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0: La Chine a alloué lundi en urgence 180 millions de yuans, environ 26,5 millions de dollars, de fonds centraux de secours en cas de catastrophe naturelle pour soutenir six provinces dans leurs efforts de contrôle des inondations et de secours après les typhons. Cette somme a été débloquée conjointement par le ministère des Finances et le ministère de la Gestion des Urgences et sera utilisée pour les opérations d'intervention d'urgence et de secours dans les provinces du Guangdong, du Fujian, du Jiangxi, du Hunan, du Liaoning et du Jilin. Ces fonds interviennent alors que plusieurs typhons, accompagnés de fortes pluies torrentielles, ont récemment frappé la Chine et touché de vastes régions dans le sud, l'est et le nord-est du pays, provoquant de graves inondations et des catastrophes géologiques. Un séisme d'une magnitude de 5,8 a secoué le district de Xinghai dans la province chinoise du Qinghai mardi à 11h34 heure de Beijing, selon le centre du réseau sismique de Chine. L'épicentre, situé à une profondeur de 10 km, a été localisé à 35,35 degrés de latitude nord et 99,58 degrés de longitude est, a indiqué le centre. Ce séisme est survenu environ 18 minutes après une première secousse de magnitude 5,7 qui avait frappé le même endroit, a ajouté le centre. Le fabricant chinois de puces mémoire Changxin Memory Technology, CXMT, a bondi de 531,06% pour clôturer la séance matinale à 54,65 yuan, environ 8 dollars par action, lors de son introduction sur le marché star de Shanghai lundi. L'entreprise figure parmi les plus grands producteurs mondiaux de DRAM, puces mémoire essentielles pour les serveurs d'intelligence artificielle, les smartphones et les ordinateurs personnels. Selon la société, CXMT devrait générer un chiffre d'affaires opérationnel entre 110 et 120 milliards de yuans au premier semestre de cette année, avec un bénéfice net attribuable aux actionnaires de la société mère s'élevant à un montant compris entre 50 et 57 milliards de yuans. L'équipage de Shenzhou 23 a récemment achevé une étude sur les changements du microbiome intestinal à la suite d'un vol spatial de longue durée, alors que les trois astronautes ont atteint leur 60e jour en orbite à bord de la station spatiale chinoise. À l'aide d'un spectromètre Hammond spatial, l'équipage a mené des recherches sur le microbiome et le métabolisme nutritionnel afin d'analyser les modifications de la flore intestinale et leurs effets sur le métabolisme des nutriments dans des conditions de vol spatial prolongées. Ils ont également réalisé un test de contrôle de la force afin d'étudier les schémas d'évolution du contrôle moteur fin et les mécanismes d'apprentissage adaptatifs au cours de missions orbitales de longue durée. Les sites de l'industrie de la porcelaine artisanale de Jingdezhen ont été inscrits samedi dernier sur la liste du patrimoine mondial de l'UNESCO, comblant ainsi une lacune de longue date concernant le patrimoine lié à la porcelaine. Situés dans la province du Jiangxi, dans l'est de la Chine, ces sites se composent de cinq zones distinctes qui démontrent ensemble l'évolution de l'industrie de la porcelaine artisanale de Jingdezhen du 10e au 19e siècle. Les mathématiciens chinois Wang Hong et Deng Yu ont reçu le 24 juillet la médaille Fields lors de la cérémonie d'ouverture du Congrès international des mathématiciens à Philadelphie, aux États-Unis, une première pour les mathématiques chinoises. Décernée tous les 4 ans par l'Union mathématique internationale, la médaille Fields est considérée comme la plus haute distinction en mathématiques. Les infrastructures de recharge des véhicules électriques ont connu une expansion rapide en Chine au cours du premier semestre 2026, le total atteignant désormais 23,06 millions à la fin du mois de juin, soit une hausse de 43,2% sur un an, selon les données publiées mardi par l'Administration nationale de l'énergie. Sur ce total, plus de 5 millions de bornes de recharge publiques ont été recensées, soit une hausse de 22,3% par rapport à l'année précédente. 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
3: Bienvenue à Cogito. Le bilan de l'économie chinoise du premier semestre, présenté le 15 juillet par les autorités chinoises, fait état d'une croissance de 4,7% du PIB en glissement annuel à prix constant. Une performance qui place la Chine parmi les économies les plus dynamiques du monde. Ce résultat jette non seulement de solides bases pour la réalisation des objectifs annuels, mais apporte également confiance et dynamisme à une économie mondiale confrontée à de multiples incertitudes. Depuis le début de l'année, l'environnement international demeure marqué par l'instabilité, les tensions géopolitiques et le ralentissement de la croissance mondiale. Dans ce contexte, le FMI a récemment abaissé ses prévisions de croissance mondiale pour 2026 à 3,0%, tout en relevant celle de la Chine à 4,6%. Les résultats du premier semestre confirment, voire dépassent, les attentes des observateurs internationaux. L'économie chinoise a résisté aux pressions extérieures et maintenu une trajectoire de développement globalement stable, fondée sur l'innovation et l'amélioration de la qualité de la croissance. Comment expliquer cette performance? Selon plusieurs analystes, depuis le début de l'année, la Chine s'est attachée à promouvoir un développement de haute qualité, à accélérer l'émergence de nouvelles forces productives de qualité et mettre en œuvre des politiques macroéconomiques plus provocatives et ciblées. Cette stratégie lui a permis d'atténuer efficacement les effets des chocs extérieurs. Parallèlement, les entreprises ont fait preuve d'une forte capacité d'adaptation et d'innovation. Combinées à la résilience, au potentiel et au dynamisme du marché chinois, ces initiatives ont favorisé à la fois une amélioration qualitative et une croissance quantitative raisonnable de l'économie. Le premier enseignement de ce bilan semestriel est sans doute la stabilité. Avec une économie dont la taille dépasse désormais les 140 000 milliards de yuan, enregistrer une croissance de 4,7% constitue une performance remarquable. Par rapport à la même période de l'année dernière, le PIB chinois a augmenté de 3 600 milliards de yuan, soit la plus forte progression enregistrée au cours des 5 dernières années pour un premier semestre. Certes, la croissance a légèrement ralenti au deuxième trimestre. Cette évolution s'explique principalement par des facteurs conjoncturels et des influences extérieures. Certains secteurs, notamment la pétrochimie, ont subi les effets du contexte international, tandis que la production charbonnière a été affectée par des facteurs internes temporaires. Dans le même temps, plusieurs institutions internationales anticipent un ralentissement plus ou moins marqué des principales économies mondiales au deuxième trimestre. À plus long terme, les fondamentaux de l'économie chinoise demeurent solides. La valeur ajoutée des grandes entreprises industrielles a progressé de 5,4% sur un an au premier semestre, tandis que le volume total des ventes au détail de biens de consommation et de services a augmenté de 2,7%. Le marché de l'emploi est resté globalement stable et les prix ont connu une hausse modérée. Dans l'ensemble, l'économie chinoise conserve une performance macroéconomique stable et continue de jouer le rôle de stabilisateur de l'économie mondiale. La chaîne américaine CNBC a notamment souligné que les résultats supérieurs aux attentes des ventes au détail et de la production industrielle offraient à la Chine une plus grande marge de manœuvre en matière de politique de soutien à court terme. Cette stabilité met également en lumière la résilience de l'économie chinoise. Les échanges commerciaux en sont une illustration. Malgré la multiplication des tensions géopolitiques et le ralentissement

internationale. L'évaluation d'une économie ne repose pas uniquement sur le rythme de sa croissance, mais aussi sur la qualité de sa transformation. Sur ce plan, les nouveaux moteurs de croissance de la Chine continuent de gagner en puissance. Au premier semestre, la valeur ajoutée de l'industrie des équipements et celle de l'industrie manufacturière de haute technologie ont progressé respectivement de 3,9 et 7,9 points de pourcentage plus rapidement que l'ensemble des grandes entreprises industrielles. Les secteurs liés à la fabrication haut de gamme, à l'économie numérique et aux services modernes ont contribué à plus de 40% de la croissance économique. Cette montée en gamme de l'économie chinoise a apporté également un nouvel élan à une économie mondiale en quête de croissance. Pour les multinationales, elle offre de nouvelles perspectives en matière d'innovation et de développement. L'exemple de l'Américain Procter & Gamble est révélateur. Son centre d'innovation de Beijing, le plus important du groupe en Asie, accompagne en moyenne le lancement de plus de 100 nouveaux produits chaque année. Les innovations développées pour le marché chinois sont ensuite diffusées à l'échelle mondiale, illustrant le rôle croissant de la Chine comme laboratoire d'innovation. Malgré la persistance de facteurs d'instabilité externe et les déséquilibres temporaires entre l'offre et la demande dans certains secteurs, les fondamentaux de l'économie chinoise restent orientés vers une amélioration à long terme. Cette réalité constitue un soutien solide à l'atteinte des objectifs de croissance fixés pour l'année et renforce la confiance des investisseurs internationaux. À mesure que la Chine poursuit la mise en œuvre de son 15e plan quinquennal, la dynamique endogène de son économie devrait continuer à se renforcer. Dans ce contexte, il n'est pas surprenant que l'opportunité Chine 2.0 suscite un intérêt croissant à travers le monde. De plus en plus de dirigeants de multinationales classent la partie continentale de la Chine parmi les trois principales destinations d'investissement. Les faits continuent en fait de démontrer que la Chine demeure à la fois un point d'ancrage de stabilité, un moteur essentiel de la croissance économique mondiale.

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8: Bonjour à toutes et à tous, c'est un immense plaisir de vous retrouver pour une nouvelle étape de notre grand périple à travers la Chine. Aujourd'hui, nous vous proposons une immersion totale dans une thématique qui nous concerne tous au plus haut point, la santé. Mais vu sous l'angle du voyage, nous allons nous demander pourquoi le fait de partir, de quitter son chez-soi, ses habitudes, son confort souvent étouffant, est sans doute l'acte médical le plus complet que l'on puisse s'auto-prescrire. Je m'appelle Manon et je suis accompagnée par mon collègue Rocco. Bonjour Rocco.

0: Bonjour, chère Manon, c'est un sujet qui me tient à cœur car dans notre monde moderne, nous avons tendance à séparer les corps de l'esprit, les loisirs de la santé et la culture de la biologie. Or, le voyage apporte une thérapie holistique. Il ne s'agit pas seulement de voir des paysages, mais de se soumettre volontairement à une altérité qui nous soigne en profondeur.
1: Je sais que vous avez beaucoup à dire après avoir passé beaucoup de temps à explorer cette intersection entre le mouvement géographique et la paix intérieure, notamment à travers les textes de sagesse orientale.
0: Oui, Manon, et pour poser les bases de notre discussion, il faut comprendre que le voyage est l'antidote ultime à la pathologie de la sédentarité mentale. Nous vivons dans une société de la performance où notre cerveau est en état d'alerte permanent, saturé par le cortisol, cette hormone du stress qui, à terme, détruit nos défenses immunitaires et atrophie nos capacités cognitives.
1: Oui, des études scientifiques massives ont trouvé que le voyage régulier réduit le risque de maladies cardiovasculaires de plus de 30% chez les hommes et prévient la dépression de manière spectaculaire chez les femmes. Mais au-delà de la biologie, il y a une dimension métaphysique. Voyager, c'est réapprendre à habiter son propre souffle. Et c'est une vision très forte, mais comment ce processus de guérison s'opère-t-il concrètement sur notre physiologie? On parle souvent de la neuroplasticité, cette capacité du cerveau à se remodeler. Est-ce que le voyage est le carburant nécessaire à cette plasticité?
2: Et avant de passer à toutes ces questions, une pause musicale.

0: Merci de nous rejoindre après la pause musicale. Dans notre monde moderne, nous avons tendance à séparer le corps de l'esprit, le loisir de la santé et la culture de la biologie. Or, le voyage apporte une thérapie holistique. Il ne s'agit pas seulement de voir des paysages, mais de se soumettre volontairement à une altérité qui nous soigne en profondeur.
1: Exactement, Manon. Le cerveau est un organe extrêmement efficace, mais fondamentalement paresseux. Il crée des autoroutes neuronales pour gérer la routine. Le voyage, c'est le passage par les chemins de traverse. Lorsqu'on arrive à Xi'an, par exemple, cette ancienne capitale impériale qui a plus de 3100 ans d'histoire, vos sens se sont immédiatement assaillis.
0: Et qu'est-ce qui est à la base de tout cela?
1: L'odeur de brochettes, par exemple. Je voulais parler de l'odeur de brochettes de moutons épicées dans les ruelles du quartier musulman. La vue de l'imposante armée des terres cuites de Xinxi Huang, avec ses 8000 soldats uniques, dont chaque visage a été sculpté à la main avec une expression singulière. Tout cela, Manon, force le cerveau à recréer des connexions synaptiques. On observe une augmentation réelle de la densité de la matière grise dans les zones liées à l'apprentissage, à la mémoire et à l'empathie. Et nous, confrontant à ce que nous ne comprenons pas d'emblée, nous rajeunissons notre structure cérébrale. Les voyageurs possèdent une flexibilité cognitive bien supérieure aux sédentaires. C'est une éducation permanente du regard qui nous protège contre l'atrophie mentale et l'ennui existentiel.
0: Ah, d'accord, c'est très scientifique et rogo. Mais aujourd'hui, on peut voyager à travers le numérique en faisant un voyage virtuel.
1: Oui, bien sûr, mais c'est différent, Manon. Car la régénération est intimement liée à ce que l'on appelle aujourd'hui la détox numérique. Dans notre quotidien, nous sommes bombardés de dopamine artificielle via nos écrans et nos notifications plutôt. Le voyage nous offre, bien entendu, la possibilité d'un véritable sevrage esthétique. Imaginez-vous sur un bateau descendant du fleuve Yangtze, le plus long fleuve de Chine, entre Chongqing et Yichang. En train de traverser les trois gorges, Manon, Tsuntang, Wu et Tsiling. Là, face à ces parois escarpées et vertigineuses qui étreignent les eaux émeraudes du fleuve, le téléphone devient inutile. On se sent forcé de regarder la nature brute, de ressentir la puissance du courant, de voir les sinuosités de 9 virages décrits comme des dragons jouant dans l'eau. C'est ce que les anciens appelaient, Manon, la contemplation pure. Cette déconnexion permet au système nerveux de se stabiliser. C'est aussi une forme

0: forme de méditation en mouvement qui recalibre totalement la perception du temps et du bonheur.
1: Et cela nous amène naturellement à la philosophie orientale, avec notamment des travaux de spécialistes comme le professeur Du Qinggang sur le Chan ou le Zen. Et comment cette sagesse millénaire valide-t-elle cette intuition que le voyage nous soigne?
2: Eh bien, on va marquer une petite respiration et la suite arrive tout de suite.

0: 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Aujourd'hui, nous vous proposons une immersion totale dans une thématique qui nous concerne tous au plus haut point, la santé, mais vue sous l'angle du voyage.
1: La philosophie du Shan est avant tout une philosophie du ici et maintenant. Ce qui est l'essence même du bon voyageur. Prenons l'exemple de Huineng, le sixième patriarche du Shan.
0: Oui, le grand maître Huineng.
1: Avant d'atteindre l'illumination, il a passé des mois à broyer du riz dans une cuisine obscure des monastères. Cette activité simple, répétitive, vécue avec une attention totale, est une leçon pour nous, cher Manon.
0: D'accord.
1: Le voyage, c'est la même chose, cher Manon. Ce n'est pas la destination finale qui compte. C'est l'acte de marcher, de manger quand on a faim, de dormir quand on a sommeil.
0: Mais c'est simple, hein?
1: C'est ce que les Chinois appellent Yangshan.
0: Oui, Yangshan. L'art de nourrir la vie.
1: Et le professeur Du Xinlang cite souvent ce poème magnifique du maître Bai Yushan. Je cite « Il y a une manière particulière de cultiver les Shan. Pas besoin de demander qui est ton maître. On exige seulement de manger quand on a faim, de se coucher quand on a sommeil. Purgez plutôt votre champ de cœur. » Fin de citation. Voyager, cher Manon, c'est exactement cela. Purger son champ de cœur de ses calculs et de ses soucis inutiles. C'est aussi accepter, comme le dit Bai Yushan, que 10 000 choses ne dépendent pas de vos calculs. Dieu a tout arrangé, soyons naturels.
0: Ah, d'accord, ça nous enlève le stress, hein?
1: Bien sûr.
0: Et on dit qu'au temple du cinquième patriarche, on enseigne souvent 3 phrases à la fois simples et compliquées qui résonnent parfaitement avec l'expérience du voyageur, Rogo, n'est-ce pas?
1: Oui, Manon, oui. La première, d'ailleurs, c'est dans la vie, on doit déployer ses efforts. La deuxième, l'homme propose, mais c'est le destin qui dispose.
0: J'ai l'impression qu'on a déjà évoqué cela dans l'une de nos émissions précédentes, c'est très important.
1: Et la troisième, quand on a essuyé un revers, on cherche à bien tirer les leçons et prendre demain pour un nouveau point de départ. Voilà. Donc en voyage, cher Manon, on est confronté à ces vérités chaque jour.
0: Tout à fait.
1: On rate un bus pour aller voir les montagnes multicolores des Anyés d'Anciens, dans les Gansu. On se retrouve sous la pluie battante.
0: Tout à fait.
1: Si vous luttez
0: ça
1: contre
0: arrive,
1: l'événement, oui. Mais si vous luttez contre l'événement, vous souffrez, vous en souffrez.
0: Alors, qu'est-ce qu'on peut faire?
1: Alors, en acceptant d'observer la beauté surréaliste des formations rocheuses rouges et jaunes sous l'orage, on guérit simplement. C'est le Huwei.
0: D'accord.
1: L'action sans effort, la fluidité absolue du Tao. Et on réalise alors qu'au-dessus des nuages, le ciel est toujours bleu.
0: Mais c'est pas facile de le pratiquer. Quand on rate son train, on est vraiment en colère.
1: Mais c'est pourquoi on met à votre disposition toutes ces leçons.
0: Oui, c'est pas évident, mais il faut qu'on y arrive à maîtriser soi-même au niveau psychologique et au niveau physique. Et là, on marque une petite respiration et ne quittez pas, la suite arrive tout de suite.

0: 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Aujourd'hui, nous vous proposons une immersion totale dans une thématique qui nous concerne tous au plus haut point, la santé, mais vue sous l'angle du voyage. Et Rogo, tout à l'heure, vous nous a résumé une leçon d'acceptation.
1: C'est pour cultiver la maîtrise de soi.
0: C'est une leçon d'acceptation, mais il y a aussi une dimension sociale et humaine très forte dans ce discours. La rencontre avec l'autre est-elle si nécessaire à notre équilibre psychique?
1: Oui, parce que la solitude moderne est souvent une inflammation de l'ego. Chez soi, nous sommes prisonniers de notre image, de notre statut, de notre carrière. En voyage, nous sommes des inconnus. Nous redevenons des êtres anonymes et donc libres. À Chengdu, la cité du panda, mais aussi la ville des mille temples, on peut passer deux heures dans un thé salon traditionnel à Jili ou près du système d'irrigation millénaire du Duyangyan.
0: Là où on ne pense plus à son travail, à sa carrière.
1: Voilà, on partage un thé avec un habitant local sous le sol, pleureur, sans rien attendre en retour. Le corps libère de l'ocytocine, l'hormone du lien social et de la confiance.
0: À quoi ça sert cette hormone?
1: Cette hormone réduit l'anxiété sociale et renforce les sentiments de sécurité intérieure. L'altérité nous décentre et nous guérit de notre propre narcissisme. Et cher Manon, en voyant comment les autres vivent, comment ils cultivent leur jardin ou leur spiritualité malgré les difficultés, nous relativisons nos propres drames. Le voyage nous apprend que l'humanité est une toile interconnectée. Et comme le souligne la sagesse de Shan, le trésor spirituel se transmet dans le silence d'un sourire, comme celui de Mahakashyapa.
0: Vous êtes également un ferveur défenseur du slow travel, c'est-à-dire voyage à faible rythme. On voit souvent des touristes épuisés par leur propre emploi du temps, cherchant à tout voir en un temps record. Pourquoi cette lenteur est-elle la clé de la santé physique réelle?
1: Oui, parce que le corps possède son propre rythme biologique, une horloge interne qui ne peut pas être synchronisée avec la vitesse frénétique de la vie moderne, cher Manon. Et pour que le voyage plutôt soit thérapeutique, il doit être vécu à une échelle humaine, à la vitesse du pas ou du regard. Le slow travel permet une immersion sensorielle profonde qui modifie notre chimie sanguine.
0: C'est vrai?
1: Oui, mais prenez le temps de rester plusieurs jours au bord du lac Singhai. Ces miroirs de ciel à 3200 mètres d'altitude ou de déambuler dans le monastère de Tahar parmi les pèlerins. Les études montrent que l'inhalation de l'air pur et des essences végétales augmente le nombre de nos cellules de notre système immunitaire qui luttent contre les tumeurs et les infections.
0: Et cher Manon, ça fait beaucoup de bien à notre
1: oui,
0: santé.
1: Oui, oui. Si vous courez d'un point A à un point B, votre corps reste en mode alerte. Si vous ralentissez, votre système parasympathique prend le relais. Vous retrouvez un sommeil profond, une digestion apaisée et une clarté mentale que vous pensiez avoir perdue.
0: En somme, Rogo, voyager, c'est redevenir un être de nature tout en enrichissant sa culture. C'est une réconciliation totale avec notre biologie sauvage et notre esprit cultivé. Merci infiniment, Rogo, pour ces réflexions qui nous donnent une envie irrésistible de boucler nos valises, non pas pour fuir nos vies, mais pour que nos vies ne nous fuient pas.
1: Merci également, cher Manon, de m'avoir associé à cet échange combien utile.
0: Et chers auditeurs, n'oubliez pas, voyager, c'est un acte de soi radical. Prenez le temps de découvrir le monde pour mieux vous découvrir vous-même. On se retrouve la semaine prochaine pour une nouvelle découverte. Et tout de suite, vous allez retrouver Xiaotai et Thomas pour l'apprentissage du chinois.
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3: Bonjour à tous et bienvenue pour notre nouvelle émission qui sera consacrée à l'apprentissage du chinois mandarin. En gros, notre objectif est de vous apprendre tout au long de ce cycle le chinois au quotidien. Je suis Xiaotai et je suis très heureuse de vous accompagner avec Thomas pour ces cours de chinois.
2: Salut à tous, moi comme vient de le dire ma collègue, c'est Thomas et ça fait quelques mois que je suis en Chine, mais je ne pratique pas vraiment le chinois au quotidien, donc je suis un peu comme vous, je vais découvrir cette langue quasiment en même temps que vous.
3: Bon. Ne vous inquiétez pas, on ne va pas vous prendre la tête durant cette émission, ce n'est pas notre but en tout cas, mais il s'agit de vous initier petit à petit à cette langue si spécifique. Alors, pour commencer une langue, il me paraît essentiel de savoir nous présenter, non ?
2: C'est vrai que c'est un peu la première chose qui vous sert tous les jours, hein, dans la rue, au boulot. Et cela vous amène forcément, lorsqu'on dit bonjour à quelqu'un, d'amener de nouvelles expressions et de nouveaux mots à la suite du salut quotidien.
3: Ok, aujourd'hui nous commençons avec les mots et les expressions qui servent à saluer. Ni hao.
2: Qui veut dire bonjour.
3: Ni jiao shenme mingzi.
2: Comment vous appelez-vous.
3: Zhe shi wo de mingpian.
2: Voici ma carte de visite.
3: Hao jiu bu jian.
2: Et enfin, ça fait longtemps que nous ne nous sommes pas vus.
3: Voilà les objectifs des cours d'aujourd'hui. En chinois, il y a plusieurs façons pour dire bonjour. L'expression la plus courante est ni hao.
2: Ni hao.
3: Ni signifie tu, hao signifie bien. Ni hao ou nin hao, bonjour, est une formule que l'on peut employer pour saluer en toutes circonstances et qui que ce soit. En réponse, on dit aussi ni hao ou nin hao.
2: Ouais, c'est un peu exactement comme en français. En fait, si on dit bonjour, l'interlocuteur qui nous répond également bonjour.
3: Tout à fait, c'est facile. Hein, vous n'avez qu'à le répéter. Ni hao. On se le fait ensemble. Ni hao.
2: Et jamais 203, encore une fois, on va se le refaire ensemble.
3: Ni hao. Et voilà un premier terme. Et maintenant, nous écoutons un petit dialogue.
4: Ni hao.
5: Ni hao.
4: Ni hao.
5: Ni hao.
3: Bon, maintenant, après avoir salué une personne, on va lui demander son nom. Et comment on dit en chinois ? On peut le dire comme ça, ni jiao shenme mingzi.
2: Ni jiao shenme mingzi. Est-ce que j'ai bon ?
3: Oh, c'est tout à fait passable.
2: Oui, bon, on peut mieux faire, mais bon, tout le monde débute ici, hein. D'accord. Surtout moi.
3: Oui. Ni.
2: Ni.
3: En troisième ton, c'est tu. Jiao.
2: Jiao, qui veut dire appeler.
3: Appeler. D'accord. Au quatrième ton, shenme. Signifie quel, quoi, comment, c'est pour demander.
2: Bon, je vais essayer maintenant. Shenme.
3: C'est mieux. Mingzi, c'est-à-dire le nom.
2: Mingzi.
3: Ou plutôt le prénom.
2: D'accord, ok.
3: Et comment t'appelles-tu ? Ni jiao shenme mingzi.
2: Ni jiao shenme mingzi.
3: Oh, c'est presque parfait.
2: Ouais, presque. Bon.
3: Bon, allons, on s'écoute un dialogue maintenant. Dialogue 2.
4: Ni jiao shenme mingzi.
5: 我叫王龙，你叫什么名字？
4: 刘露。
3: 什么 est un pronom interrogatif qui signifie quoi, que, parfois, quel. La syntaxe chinoise est très simple. Dans une phrase interrogative, on remplace l'objet de la question par le pronom interrogatif adéquat et l'ordre des mots ne change pas. Par exemple, 我叫王芳, je m'appelle Wang Fang. Sous la forme interrogative, on dit 你叫什么名字? Tu t'appelles comment ? Tu t'appelles par quel nom ? Répétez encore une fois. Ni jiao shen.

0: 什么名字？
1: 你叫什么名字？
0: Bravo, Thomas. Bon, la réponse pour la phrase « «你叫什么名字?» » est très simple. On dit « «我叫你...»。
1: 我叫。
0: Oui, voilà. « «你叫什么名字?» ?»«
1: «你叫什么名字?» ?»
0: Très bien. Et en Chine, les gens s'échangent souvent des cartes de visite lorsqu'ils se rencontrent pour la première fois. Quand vous donnez votre carte de visite, vous pouvez dire en chinois « «这是我的名片.»» Cela signifie en français « Voici ma carte de visite. 这是我的名片. Vas-y, Thomas.
1: 这是我的名片. Et 名片, c'est la carte de visite, non?
0: C'est exact. 名片, c'est la carte de visite. 的 indique l'appartenance. Par exemple, le mien ou la mienne se dit en chinois 我的. Le tien ou la tienne se dit en chinois 你的. Et 这 signifie 是.
1: 这.
0: 是 signifie être.
1: 是.
0: 我的 en français, c'est ma ou le mien.
1: Ah, je vais essayer
0: de...
1: aussi maintenant de le répéter. 我的.
0: Très bien. 这是我的 qui veut dire littéralement c'est à moi. Et puis c'est en effet pour dire que c'est une chose qui m'appartient.
1: Ok, bon, je le fais à mon tour. 这是我的.
0: Très bien. 名片, carte de visite.
1: 名片.
0: 这是我的名片。
1: 这是我的名片。
0: Ce qui veut dire « «Voilà ma carte de visite». ».
1: Bon, maintenant, on va s'écouter un petit dialogue et pour essayer de mettre un petit peu tout ça en place, hein, parce que c'est important d'entendre les choses parler plutôt que de répéter des phrases. On s'écoute le dialogue numéro 3.
2: 这是我的名片。
3: 谢谢。
2: 好久不见，你好吗？
3: 挺好的，谢谢。
0: Voici ma carte de visite. 这是我的名片。
1: 这是我的名片。
0: 名片 qui veut dire
1: 名片, ben je crois que si j'ai bien bossé, ça veut dire carte de visite.
0: Tu as bien raison. Bien, passons maintenant à une nouvelle phrase. Supposons que ton ami et toi, vous ne vous êtes pas rencontrés depuis un bon moment. Dans ce cas-là, qu'est-ce que tu dis en français?
1: Bon, c'est très simple. Moi, je dis en français, ça fait super longtemps que nous ne nous sommes pas vus.
0: Exact. Et en chinois, on dit 好久不见.
1: 好久不见.
0: Et c'est comme la traduction de « «longtemps, pas voir». ».
1: D'accord, ok.
0: Et je vais le traduire mot à mot, ça fait « «hao jiao», », très longtemps.
1: « «Hao jiao». ».
0: Pou, ne pas.
1: Bou, tu viens de le dire, ne pas.
0: Ouais. Tien, c'est voir.
1: Tien.
0: Alors, longtemps, pas voir, hao jiao, bu tien.
1: Hao jiao, bu tien.
0: Ni hao ma, comment vas-tu? C'est une formule de salutation courante utilisée en général entre personnes qui se connaissent. La réponse est souvent « «我很好», »,« «je vais très bien». ». « «Ma» » et « «ne» » sont des particules qu'on utilise à la fin d'une phrase interrogative « «ni hao ma». ».«
1: «Ni hao ma». ».
0: Et maintenant, nous écoutons encore une fois le troisième dialogue.
2: « 这是我的名片。
3: 谢谢。
2: 好久不见，你好吗？
3: 挺好的，谢谢。
1: Ok, c'était le dernier dialogue pour aujourd'hui, faut pas trop se surcharger de travail non plus, vous êtes toujours à l'écoute de Radio Chine Internationale, dans une nouvelle émission à travers laquelle on va vous apprendre les rudiments de la langue chinoise, ce sera notre objectif. Et avant d'écouter une nouvelle fois tous les dialogues, une brève révision de ce que nous avons vu aujourd'hui, et pour saluer en chinois, je crois que c'est Ni Hao.
0: Comment t'appelles-tu? Ni jiao shenme mingzi.
1: Ni jiao shenme mingzi.
0: Et quand vous échangez des cartes de visite avec vos amis chinois, vous pouvez dire « «这是我的名片». ».«
1: «这是我的名片». ».
0: Et nous avons aussi appris « «ça fait longtemps qu'on ne s'est pas vu» » en chinois. On dit « «好久不见». ».«
1: «好久不见». ».
0: Et maintenant, nous écoutons tous les dialogues d'aujourd'hui. Premier dialogue.
3: « «你好». ».«
2: «你好». ».«
3: «您好». ».«
2: «您好». ».
0: Deuxième dialogue.
3: 你叫什么名字？
2: 我叫王龙。你叫什么名字？
3: 刘露。
0: Troisième dialogue.
2: 这是我的名片。
3: 谢谢。
2: 好久不见，你好吗？
3: 挺好的，谢谢。
0: Et à la fin de notre cours de chinois, nous vous parlerons aussi de la culture chinoise pour vous donner une petite idée des mœurs et des coutumes. C'est ce que nous appellerons l'ABC de la culture chinoise.
1: Et justement, dans cette rubrique, de quoi va-t-on parler aujourd'hui ?
0: Ben aujourd'hui, nous avons vu comment dire bonjour, ni hao. On peut aussi dire nin hao, comme une formule plus respectueuse. Ni hao est utilisé en général entre les personnes de même âge ou de même statut social. Et si vous rencontrez une personne qui est plus âgée que vous, vous dites ni hao.
1: Voilà, merci beaucoup, Xiao Tai.
0: Pas de quoi, et avant de vous quitter, une petite question. Comment dit-on en chinois ? Ça fait longtemps que nous ne nous sommes pas vus.
1: Bon allez, c'est facile, hein, faut pas exagérer non plus. La réponse se trouve dans l'émission d'aujourd'hui, on vous laisse travailler un peu. Voilà, notre rubrique cours de chinois, c'est fini pour aujourd'hui. Merci de votre fidélité, à bientôt et au revoir pour un nouveau cours.
0: À la prochaine fois.
4: Voilà, c'est la fin de notre émission d'aujourd'hui. Merci de nous avoir suivis et à très bientôt.

0: La Chine a alloué lundi en urgence 180 millions de yuans, environ 26,5 millions de dollars, de fonds centraux de secours en cas de catastrophe naturelle pour soutenir six provinces dans leurs efforts de contrôle des inondations et de secours après les typhons. Cette somme a été débloquée conjointement par le ministère des Finances et le ministère de la Gestion des Urgences et sera utilisée pour les opérations d'intervention d'urgence et de secours dans les provinces du Guangdong, du Fujian, du Jiangxi, du Hunan, du Liaoning et du Jilin. Ces fonds interviennent alors que plusieurs typhons, accompagnés de fortes pluies torrentielles, ont récemment frappé la Chine et touché de vastes régions dans le sud, l'est et le nord-est du pays, provoquant de graves inondations et des catastrophes géologiques. Un séisme d'une magnitude de 5,8 a secoué le district de Xinghai dans la province chinoise du Qinghai mardi à 11h34 heure de Beijing, selon le centre du réseau sismique de Chine. L'épicentre, situé à une profondeur de 10 km, a été localisé à 35,35 degrés de latitude nord et 99,58 degrés de longitude est, a indiqué le centre. Ce séisme est survenu environ 18 minutes après une première secousse de magnitude 5,7 qui avait frappé le même endroit, a ajouté le centre. Le fabricant chinois de puces mémoire Changxin Memory Technology, CXMT, a bondi de 531,06% pour clôturer la séance matinale à 54,65 yuan, environ 8 dollars par action, lors de son introduction sur le marché star de Shanghai lundi. L'entreprise figure parmi les plus grands producteurs mondiaux de DRAM, puces mémoire essentielles pour les serveurs d'intelligence artificielle, les smartphones et les ordinateurs personnels. Selon la société, CXMT devrait générer un chiffre d'affaires opérationnel entre 110 et 120 milliards de yuans au premier semestre de cette année, avec un bénéfice net attribuable aux actionnaires de la société mère s'élevant à un montant compris entre 50 et 57 milliards de yuans. L'équipage de Shenzhou 23 a récemment achevé une étude sur les changements du microbiome intestinal à la suite d'un vol spatial de longue durée, alors que les trois astronautes ont atteint leur 60e jour en orbite à bord de la station spatiale chinoise. À l'aide d'un spectromètre Hammond spatial, l'équipage a mené des recherches sur le microbiome et le métabolisme nutritionnel afin d'analyser les modifications de la flore intestinale et leurs effets sur le métabolisme des nutriments dans des conditions de vol spatial prolongées. Ils ont également réalisé un test de contrôle de la force afin d'étudier les schémas d'évolution du contrôle moteur fin et les mécanismes d'apprentissage adaptatifs au cours de missions orbitales de longue durée. Les sites de l'industrie de la porcelaine artisanale de Jingdezhen ont été inscrits samedi dernier sur la liste du patrimoine mondial de l'UNESCO, comblant ainsi une lacune de longue date concernant le patrimoine lié à la porcelaine. Situés dans la province du Jiangxi, dans l'est de la Chine, ces sites se composent de cinq zones distinctes qui démontrent ensemble l'évolution de l'industrie de la porcelaine artisanale de Jingdezhen du 10e au 19e siècle. Les mathématiciens chinois Wang Hong et Deng Yu ont reçu le 24 juillet la médaille Fields lors de la cérémonie d'ouverture du Congrès international des mathématiciens à Philadelphie, aux États-Unis, une première pour les mathématiques chinoises. Décernée tous les 4 ans par l'Union mathématique internationale, la médaille Fields est considérée comme la plus haute distinction en mathématiques. Les infrastructures de recharge des véhicules électriques ont connu une expansion rapide en Chine au cours du premier semestre 2026, le total atteignant désormais 23,06 millions à la fin du mois de juin, soit une hausse de 43,2% sur un an, selon les données publiées mardi par l'Administration nationale de l'énergie. Sur ce total, plus de 5 millions de bornes de recharge publique ont été recensées, soit une hausse de 22,3% par rapport à l'année précédente. 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
3: Bienvenue à Cogito. Le bilan de l'économie chinoise du premier semestre, présenté le 15 juillet par les autorités chinoises, fait état d'une croissance de 4,7% du PIB en glissement annuel à prix constant. Une performance qui place la Chine parmi les économies les plus dynamiques du monde. Ce résultat jette non seulement de solides bases pour la réalisation des objectifs annuels, mais apporte également confiance et dynamisme à une économie mondiale confrontée à de multiples incertitudes. Depuis le début de l'année, l'environnement international demeure marqué par l'instabilité, les tensions géopolitiques et le ralentissement de la croissance mondiale. Dans ce contexte, le FMI a récemment abaissé ses prévisions de croissance mondiale pour 2026 à 3,0%, tout en relevant celle de la Chine à 4,6%. Les résultats du premier semestre confirment, voire dépassent, les attentes des observateurs internationaux. L'économie chinoise a résisté aux pressions extérieures et maintenu une trajectoire de développement globalement stable, fondée sur l'innovation et l'amélioration de la qualité de la croissance. Comment expliquer cette performance? Selon plusieurs analystes, depuis le début de l'année, la Chine s'est attachée à promouvoir un développement de haute qualité, à accélérer l'émergence de nouvelles forces productives de qualité et mettre en œuvre des politiques macroéconomiques plus provocatives et ciblées. Cette stratégie lui a permis d'atténuer efficacement les effets des chocs extérieurs. Parallèlement, les entreprises ont fait preuve d'une forte capacité d'adaptation et d'innovation. Combinées à la résilience, au potentiel et au dynamisme du marché chinois, ces initiatives ont favorisé à la fois une amélioration qualitative et une croissance quantitative raisonnable de l'économie. Le premier enseignement de ce bilan semestriel est sans doute la stabilité. Avec une économie dont la taille dépasse désormais les 140 000 milliards de yuan, enregistrer une croissance de 4,7% constitue une performance remarquable. Par rapport à la même période de l'année dernière, le PIB chinois a augmenté de 3 600 milliards de yuan, soit la plus forte progression enregistrée au cours des 5 dernières années pour un premier semestre. Certes, la croissance a légèrement ralenti au deuxième trimestre. Cette évolution s'explique principalement par des facteurs conjoncturels et des influences extérieures. Certains secteurs, notamment la pétrochimie, ont subi les effets du contexte international, tandis que la production charbonnière a été affectée par des facteurs internes temporaires. Dans le même temps, plusieurs institutions internationales anticipent un ralentissement plus ou moins marqué des principales économies mondiales au deuxième trimestre. À plus long terme, les fondamentaux de l'économie chinoise demeurent solides. La valeur ajoutée des grandes entreprises industrielles a progressé de 5,4% sur un an au premier semestre, tandis que le volume total des ventes au détail de biens de consommation et de services a augmenté de 2,7%. Le marché de l'emploi est resté globalement stable et les prix ont connu une hausse modérée. Dans l'ensemble, l'économie chinoise conserve une performance macroéconomique stable et continue de jouer le rôle de stabilisateur de l'économie mondiale. La chaîne américaine CNBC a notamment souligné que les résultats supérieurs aux attentes des ventes au détail et de la production industrielle offraient à la Chine une plus grande marge de manœuvre en matière de politique de soutien à court terme. Cette stabilité met également en lumière la résilience de l'économie chinoise. Les échanges commerciaux en sont une illustration. Malgré la multiplication des tensions géopolitiques et le ralentissement du commerce mondial, les importations et exportations de marchandises ont continué d'afficher une progression soutenue au cours du premier semestre. Les importations ont dépassé les 10 000 milliards de yuan, enregistrant une hausse de 22,1%, signe de la vitalité du marché intérieur chinois. Aujourd'hui, la Chine applique une politique de droits de douane nulle à l'égard de 63 pays. Ses importations se classent au deuxième rang mondial pour la 17e année consécutive. Le vaste marché chinois est ainsi devenu une opportunité majeure pour les entreprises du monde entier, contribuant à la stabilité des chaînes industrielles et d'approvisionnement mondial, ainsi qu'au développement du commerce international.

calme de l'économie chinoise a apporté également un nouvel élan à une économie mondiale en quête de croissance. Pour les multinationales, elle offre de nouvelles perspectives en matière d'innovation et de développement. L'exemple de l'Américain Procter & Gamble est révélateur. Son centre d'innovation de Beijing, le plus important du groupe en Asie, accompagne en moyenne le lancement de plus de 100 nouveaux produits chaque année. Les innovations développées pour le marché chinois sont ensuite diffusées à l'échelle mondiale, illustrant le rôle croissant de la Chine comme laboratoire d'innovation. Malgré la persistance de facteurs d'instabilité externe et les déséquilibres temporaires entre l'offre et la demande dans certains secteurs, les fondamentaux de l'économie chinoise restent orientés vers une amélioration à long terme. Cette réalité constitue un soutien solide à l'atteinte des objectifs de croissance fixés pour l'année et renforce la confiance des investisseurs internationaux. À mesure que la Chine poursuit la mise en œuvre de son 15e plan quinquennal, la dynamique endogène de son économie devrait continuer à se renforcer. Dans ce contexte, il n'est pas surprenant que l'opportunité Chine 2.0 suscite un intérêt croissant à travers le monde. De plus en plus de dirigeants de multinationales classent la partie continentale de la Chine parmi les trois principales destinations d'investissement. Les faits continuent en fait de démontrer que la Chine demeure à la fois un point d'ancrage de stabilité, un moteur essentiel de la croissance économique mondiale.

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9: Bonjour à tous, bienvenue dans In Vivo. C'est depuis 1964 que la République populaire de Chine et la République du Congo ont établi des relations diplomatiques. Ce pays d'Afrique centrale figure parmi les premiers États du continent à sceller des liens officiels avec la Chine. 60 ans après, les deux États travaillent main dans la main contre vents et marées et demeurent de bons amis, partenaires et frères. Aujourd'hui, nous invitons Ritel Mpoussa Mui, étudiant congolais qui fait ses études de master en Chine, à nous parler de sa vie en Chine et de son appréciation des relations sino-congolaises. Bien avant cela, je vous invite à suivre une mélodie interprétée par le chanteur chinois Wang Feng, « 我的路, ma voix ».

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7: De retour dans In Vivo, les échanges humains ont renforcé la compréhension mutuelle et l'amitié entre les peuples chinois et congolais. Depuis 1975, la Chine accorde chaque année des bourses pour l'enseignement supérieur aux étudiants du Congo-Brazzaville. La signature des accords de coopération entre les établissements d'enseignement supérieur des deux pays est la preuve du renforcement de ces échanges. Les signaux sont positifs au regard de nombreux contacts entre les universités et instituts des deux pays. L'invité d'aujourd'hui est un étudiant en provenance de Brazzaville. Ritel Mboussa Mui est arrivé en Chine en 2019. Il poursuit ses études de master en économie à l'Université d'économie et de commerce de la capitale à Pékin. Avant d'arriver en Chine, quelles sont vos impressions sur la Chine?
8: Depuis les années 2000, la relation bilatérale entre le

0: Congo et la Chine a attiré l'attention de nombreux étudiants congolais. D'un côté, nous ne connaissons pas l'existence de la relation et de la République populaire de Chine, mais de l'autre côté, nous connaissons exactement de quoi est caractérisée aussi la Chine. Par exemple, dans le domaine de la gastronomie, pratiquement, nous retrouvons des gastronomies africaines en Chine. Mais mon impression sur la Chine avant d'arriver, je voyais sur les médias que la Chine, dans les domaines des infrastructures par exemple, j'ai cru que la Chine était toujours restée comme au temps des années peut-être 60. Mais en réalité, la Chine présente des infrastructures bien loties, conformément aux pays développés. C'est un peu ça ma réponse.
1: Pourquoi vous avez choisi de suivre des études économiques en Chine?
0: J'ai décidé de suivre mes études économiques en Chine. Tout d'abord, rappelons que j'ai obtenu mon cycle de bachelor que l'on appelle au Congo la licence à l'université Marien Ngouabi de Brazzaville, donc dans le domaine de l'économie des ressources naturelles et de l'environnement, donc à la faculté des sciences économiques du Congo Brazzaville. Maintenant, après ma licence, j'étais tellement convaincu à l'économie de l'environnement, parce que j'ai eu la licence sur l'économie des ressources naturelles et de l'environnement, convaincu de l'économie de l'environnement, donc j'ai décidé de poursuivre mon master dans un pays étranger où la notion à l'environnement était prise à bras le corps, tant au niveau national qu'international. Mais aujourd'hui, je ne regrette pas mon choix, celui de poursuivre mon master en Chine, parce que aujourd'hui la Chine considère l'environnement comme un combat où elle continue de lutter.
1: Une fois que vous avez mis les pieds sur le sol chinois en 2019, alors quelles sont vos premières impressions sur la Chine? Est-ce que ces impressions correspondent-elles à vos imaginations?
0: Effectivement, ça ne correspondait pas à mon imagination, parce que je me disais que la Chine était comme celle qu'on nous a vendue, des rêves, que la Chine n'était pas aussi développée, aussi pas trop développée, mais la Chine était comme celle que nous avons connue quand nous suivions les films chinois, en l'occurrence Jackie Chan. Quand nous étions petits et on voyait dans les films comment la Chine était, bon, on se disait que la Chine, c'est un pays qui n'a pas d'infrastructure peut-être ou comment. Mais une fois arrivé, on comprend que la Chine, vraiment, c'est un pays bien construit qui est doté des infrastructures de base très, très, très intéressantes. Et vraiment, la Chine est bien, bien, bien.
1: Alors, quel était votre état ou bien situation au début du séjour en Chine et comment vous arrivez à vous intégrer à la vie locale? Elle était facile pour vous?
0: Oh, wow! La vie locale, l'intégration, comme l'on dit, toute chose n'est pas facile au début. De prime abord, d'abord, la barrière de la langue, c'est ça qui faisait défaut. Parce que nous revenons des pays francophones où la langue c'est le français. Donc arriver une fois en Chine, généralement en Chine les langues qui sont parlées c'est le chinois d'abord et après c'est l'anglais. Donc une fois arrivé sur le sol chinois, on vous accueille avec l'anglais. Donc c'était difficile pour nous de s'intégrer par rapport à la langue. C'était une barrière en fait. C'était comme un mur invisible. Donc, c'était pas facile, mais avec le temps, nous sommes arrivés à nous intégrer, à rentrer dans la société. Voilà, nous étions entourés des amis anglophones. Voilà, et c'est comme ça que nous avons pu au moins s'intégrer. Mais pour l'intégration, parce que lorsqu'on parle de l'intégration, l'intégration est énorme. Donc, il y a plusieurs volets d'intégration. D'abord, par exemple, la Chine a des lignes de métro, ce qui n'est pas au Congo Brazzaville. Au Congo Brazzaville, nous ne connaissions pas les métros. Donc, pour avoir, par exemple, prendre un métro, aller dans une autre ligne, c'était difficile. C'était difficile, l'intégration. Comprendre le fonctionnement des lignes de métro, c'était vraiment difficile. Et il y avait aussi la gastronomie. Voilà. Donc l'intégration, il fallait s'intégrer avec la nourriture chinoise. Par exemple, l'angoignon romain, les manteaux, comment manger. Donc, le peuple chinois aime beaucoup le piment. Donc, et puis, la nourriture, elle n'est pas vraiment comme celle que nous mangeons au pays. Donc, l'intégration, petit à petit, et nous commençons à s'intégrer, à entrer. La technologie aussi, il fallait s'intégrer avec la technologie pour appeler, se déplacer. Il faudra appeler un taxi en ligne. Donc, ce qui n'est pas le cas au Congo-Brazzaville. Donc, l'intégration, petit à petit, et nous avons appris comment s'intégrer aujourd'hui avec le froid aussi, le climat, il faut le préciser. Le climat, vraiment, c'était aussi un problème. Un problème, Congo, nous n'avons pas l'hiver. Arrivé ici, bon, vous êtes arrivé au mois de septembre en Chine, et puis à partir de novembre, l'hiver commence. Donc, un froid extrêmement, et surtout à Pékin, pour ceux qui sont à Pékin, le froid est énorme. Donc, il fallait s'adapter, il fallait s'intégrer avec ce froid-là. Et se réveiller le matin, aller à l'école sous le froid, c'était pas facile. Donc, petit à petit, nous nous sommes intégrés et je pense que aujourd'hui, ça va quand même.
1: Donc, quels sont vos moyens pour l'intégration dans la vie locale?
0: Les moyens, il fallait au fait sortir de soi. Donc, c'est-à-dire, il fallait pas rester seul dans ta chambre, parce que quand nous venions, nous sommes des étudiants. Donc, vous avez un roommate qu'on appelle en français le cochambré. Donc, il fallait sortir de ton milieu, aller s'intégrer avec les autres. Nous apprenons le chinois. Il faut sortir, aller dans les rues, discuter avec les Chinois. Et c'est comme ça que on a compris beaucoup de choses parce que on n'était pas resté dans nos chambres toujours. Donc on sortait. Une fois que nous apprenons le chinois, après les cours, on devait aller dehors, chercher à discuter avec les Chinois, comprendre les prononciations, comprendre comment ça fonctionne et avec d'autres amis des autres pays. Donc, c'est comme ça que nous nous sommes intégrés.
1: Alors, était difficile pour vous de sortir et de communiquer avec les Chinois ou non? Vous êtes une personne ouverte qui aime bien communiquer ou le contraire?
0: Le peuple chinois, je dirais que le peuple chinois, c'est un peuple vraiment très attentif et très ouvert aux étrangers. Voilà, la première des choses, il te pose toujours la question, Nishi, c'est comme ça. C'est très intéressant. Et puis, ils aiment vraiment discuter. Quand tu es étranger, ils sont vraiment curieux de savoir de ton pays, de savoir ce qui se passe dans ton pays. Voilà. Donc, je dirais que c'est un peuple très ouvert, le peuple chinois, vraiment vis-à-vis aux étrangers. Ils aiment beaucoup discuter. Ils aiment beaucoup discuter. Et comme nous n'avons pas la même couleur de peau, et c'était toujours étrange pour les Chinois de voir un noir. Oh non, ça c'est un noir. Oh, mais c'était un peu ça, et ça leur donne encore plus de curiosité, de
1: D'accord.
0: vouloir discuter avec vous.
1: Les cours sont tous enseignés en chinois ou bien en anglais?
0: Il faudrait que le public qui nous écoute sache que y a deux options pour ceux qui étudient en anglais et pour ceux qui étudient en français et en chinois, pardon. Donc pour moi, moi je faisais partie de ceux qui devraient poursuivre leurs études en chinois, en master en chinois
1: D'accord.
0: et raison pour laquelle la première année quand je suis arrivé, il fallait d'abord apprendre la langue chinoise et j'ai commencé à apprendre la langue chinoise après l'apprentissage de la langue chinoise et j'ai commencé mes cours en master en chinois ensemble avec les étudiants chinois.
1: Donc les camarades de classe sont tous chinois.
0: Effectivement.
1: D'accord. Donc c'est pas du tout facile pour vous au début,
0: Merci,
1: j'imagine.
0: vous comprenez au moins.
1: Donc vous avez mis un grand effort dans les études.
0: Exactement, il fallait se donner à bras le corps, il fallait vraiment se donner parce que apprendre la langue d'autrui une année et aller faire la spécialité en master, c'est pas du tout facile.
1: Oui.
0: Donc, quand nous sommes arrivés, premièrement, quand l'enseignant parlait, on n'écoutait rien parce qu'on venait d'abord d'apprendre nouvellement. Et donc, tout ce que l'enseignant parlait,

0: ne comprenait pas, mais c'est, on n'a pas baissé les bras. Vraiment, on s'est battu, on s'est donné le meilleur de nous. Et voilà, et ça a été vraiment, c'était pas facile.
1: Voilà, on prend une balade en chanson et de retour dans In Vivo, l'étudiant congolais Ritel Mpusa Mui nous partage ses expériences en Chine.

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1: Vous êtes toujours dans In Vivo. En 2019, le jeune Congolais Ritel a quitté sa ville natale Brazzaville pour poursuivre ses études en Chine, à l'Université d'économie et de commerce de la capitale. À l'université, Ritel suit des cours enseignés en chinois, apprend la méthodologie de recherche, d'analyser des données, d'écrire des papiers en chinois. Il suit de près les développements socio-économiques de la Chine et réfléchit sur les moyens de dynamiser l'économie d'un pays. Qu'est-ce que vous avez appris dans ces études économiques en Chine?
2: Ce que j'ai appris en économie, démographie, ressources et environnement, je suis un étudiant chercheur, en chinois ils nous appellent les Yanzhouchang, je suis un étudiant chercheur, donc il fallait faire des recherches, donc on nous a appris comment un étudiant peut faire des recherches, écrire un papier et aussi les publier, pourquoi pas les publier. Donc, c'est comme ça que nous avons appris la méthodologie de comment faire une recherche, comment trouver les données, chercher les données. Après avoir cherché les données, qu'est-ce qu'il faut faire? Il faut analyser les données. Donc, il faut exécuter les données sur une application et puis les analyser par rapport aux résultats trouvés, les trouver des politiques convenables aux résultats que vous avez trouvés et conclure aussi. Donc, c'est un peu ça ce que nous avons appris en Chine, j'ai appris en Chine par rapport à ma spécialité. Donc, c'est comment être un étudiant chercheur.
1: Et j'imagine que vous devez écrire une thèse avant de diplômer de l'université. Pour la période de master, c'est ça?
2: Oui, effectivement. Je finis cette année, je suis en train d'écrire, je suis presque à la fin aussi, et je suis en train d'écrire en chinois, la thèse en chinois, et le thème, c'est l'impact de la structure démographique, de la croissance économique sur la pollution de l'air au Congo-Brazzaville.
1: D'accord. Donc, la thèse vraiment représente les résultats de vos études en Chine.
2: Effectivement.
1: D'accord. Comme vous l'avez dit, vous étudiez les économies plutôt macroéconomiques. Donc, quel est votre plan pour le futur? Vous allez rester en Chine pour continuer le doctorat ou bien retourner au Congo?
2: Avec ce que nous avons appris aujourd'hui, j'ai le plaisir vraiment de faire des recherches. Vraiment, ça m'a donné encore plus de plaisir de faire des recherches. Et je pense avec tout ce que j'ai appris ici, je ne pourrais pas. M'arrêter avec seulement le master parce que ça me vraiment les recherches c'est une bonne chose et je veux aller au bout de mes recherches et aller jusqu'au bout c'est avoir le doctorat et puis faire beaucoup de choses donc je peux dire que je suis amoureux de la recherche scientifique. Je suis amoureux de la recherche scientifique et je voudrais bien l'approfondir avec mon doctorat. Pourquoi pas ici en Chine?
1: Toujours en Chine pour le doctorat ou bien dans d'autres?
2: Oui, je pense bien. Je voudrais bien le poursuivre en Chine.
1: Alors, en tant qu'étudiant en économie, quel regard portez-vous sur le développement socio-économique de la Chine?
2: Nous devons rappeler d'abord que les indicateurs socio-économiques, nous avons par exemple le PIB par habitant, nous avons la consommation énergétique d'un pays par habitant, et nous avons la valeur ajoutée des produits manufacturés que le pays produit. Donc, et nous avons aussi les termes de population, la structure de la population, l'âge de la population, et ainsi de suite. C'est ça qui permet de mesurer, en fait, la valeur socio-économique du pays. Bien, en ce qui concerne, par exemple, le PIB par habitant, donc la Chine, c'est un grand pays. La Chine compte aujourd'hui 1,4 milliard d'habitants. Donc, c'est un pays très vaste et qui a beaucoup de la population. Donc, quand nous comparons, par exemple, le PIB de la Chine avec d'autres pays, parce qu'il faut mettre l'accent sur le terme de population, voilà, parce que la population, c'est le pilier d'un développement du pays. Donc, il faut mettre beaucoup plus l'accent sur la population, parce que avec la population de la Chine, que la Chine a, et d'autres pays, nous voyons que la Chine a une bonne économie et son PIB, le PIB par habitant, en comparant des autres pays, vraiment la Chine se place très, très, très bien. Je vais donner quand même quelques chiffres par rapport au PIB par habitant de la Chine, par exemple, en 2018. Donc, c'était à 9 619,2 dollars courants. Voilà, en 2018, et nous voyons en 2022, par exemple, le PIB a augmenté de 11 par habitant, 11 560,2 US courants. Donc, quand nous voyons en 2018, déjà c'était avant la période du corona, le PIB était ainsi, et après la période du corona en 2022, nous voyons qu'il y a toujours une augmentation. Ça veut dire que l'économie chinoise s'est améliorée, bien qu'il y a eu ralentissement de l'économie pendant cette période de coronavirus, mais quand même au retour des activités, l'économie chinoise vraiment marche en bon terme, parce que son PIB et le PIB par habitant vraiment s'est amélioré. Mais concernant la consommation d'énergie, par exemple, par habitant, la Chine aussi, en se basant toujours par rapport à sa population, parce qu'elle a une population très énorme, en se basant toujours par rapport à la population, en comparant avec d'autres pays du monde, les pays développés du monde, par exemple, la Chine, le pays et la consommation d'énergie par habitant est derrière la France, par exemple. La Chine compte 26,5% de la consommation, 32%, pardon. La Chine compte 26,5% de la consommation et la France compte 32% de la consommation d'énergie par habitant. Ça, c'est par habitant. Parce que si nous comparons la Chine, la population de la Chine avec celle de la France, la Chine est plus que la France. Mais lorsque nous voyons les nombres, les chiffres de la consommation d'énergie de la France, est plus supérieure qu'à celle de la Chine. Donc, ça veut dire qu'en termes de consommation d'énergie, et l'écart n'est pas aussi assez vaste que ça. Donc, la Chine est bien aussi partant sur la consommation d'énergie. Bien, allons sur la valeur ajoutée. Parlons ensuite de la valeur ajoutée des biens manufacturés. En 2018, par exemple, la Chine a eu 12,6% de la valeur ajoutée des biens manufacturés consommés au niveau de l'Association des Nations de l'Asie du Sud-Est. Donc, en sigle, ce qu'on appelle par ACN. Donc, en 2015, donc, c'était 17,1% des produits manufacturés échangés dans le monde sont d'origine chinoise. Donc, ça veut dire que la Chine, c'est effectivement l'architecte de l'atelier du monde. Et la Chine, actuellement, les autorités mènent une politique de redéploiement à l'intérieur du pays pour essayer de réduire la vulnérabilité des échanges. Donc, la crise de 2008 a montré qu'une grande partie des exportations chinoises étaient produits fabriqués par des entreprises étrangères. Mais elle assemblait sur le territoire des composants importés. Par exemple, pour devenir l'atelier du monde, qu'est-ce que la Chine a proposé? Qu'est-ce que le gouvernement a proposé? Qu'est-ce que Pékin a fixé? A fixé le prix du travail. Était vraiment maintenu volontairement bas. Mais il y avait assez de rémunération. Les employés étaient des travailleurs pauvres. Et aujourd'hui, les autorités veulent départir ce modèle à bas coût pour essayer de produire des objets de haute gamme qui permettaient au pays de s'enrichir. Donc, je dirais que hier, le salaire des ouvriers était petit, mais aujourd'hui, le gouvernement chinois a décidé d'augmenter, que les entreprises augmentent les salaires des travailleurs afin que le pays soit riche. Donc, en produisant des produits de bonne gamme, ça permettrait au pays d'être plus riche. Donc, lorsque nous voyons tout ça, les indicateurs socio-économiques de la Chine, nous disons que l'économie chinoise est très bonne, est très bonne.
1: D'accord. Puisque vous suivez les études économiques en Chine, alors est-ce que vous réfléchissez souvent sur la solution pour la croissance économique de votre pays natal, la République du Congo? Quand on, avec un peu de distance, est-ce que cela vous donne de nouvelles idées?
2: Oui. Étant congolais de Brazzaville, donc on pense toujours, parce que nous sommes étudiants, nous sommes la jeunesse de notre pays, nous sommes le futur, les cadres futurs de notre pays. Donc nous devons apporter des solutions, des politiques. Et c'est de ça qu'il s'agit au fait. Donc nous envisageons aussi comment faire sortir notre pays de sa situation économique actuelle et pourquoi pas que demain le pays emboîte le pas vers le développement comme les autres pays l'ont fait. Donc pour cela, pour améliorer l'économie de mon pays, moi je suggérais que nous devons créer des infrastructures de base, par exemple les routes doivent être là pour permettre le déplacement de la population, le déplacement de la population. Et par exemple, je donnerai un exemple concernant la Chine. En Chine, par exemple, en une année, la population chinoise se déplace énormément. Près d'un milliard de la population se déplace en Chine. Et lorsqu'ils se déplacent, ils achètent des billets de train, ils achètent l'argent et la monnaie circule. L'argent circule dans le pays. Donc, pourquoi un milliard de personnes de la population chinoise se déplace chaque année? Parce qu'il y a des infrastructures de base qui sont là. Les routes, ils ont des trains, des métros très rassurants. La sécurité est là. Donc, tout le monde veut se déplacer, aller d'un point A à un point B. Et ça permet à ce que l'économie du pays tourne, que la croissance économique du pays s'améliore. Donc, moi, je dirais que nous devons développer des routes qui permettent, par exemple, la circulation des personnes et la sécurité des personnes pour que notre économie soit boostée. Ça, c'est d'abord un premier pas.
1: Comme vous l'avez souligné, les infrastructures, je pense que ces dernières années, les entreprises chinoises ont beaucoup fait au Congo en matière d'infrastructures. Que pensez-vous des fruits de la coopération sino-africaine, aussi sino-congolaise? Pour la Chine et la République du Congo, quels sont les changements que les deux pays ont vécu grâce à 60 ans de relations?
2: Oui. Le Congo-Brazzaville et la République populaire de Chine ont des relations qui ne datent pas d'aujourd'hui. Donc aujourd'hui, nous tendons vers notre 60 ans de relations diplomatiques avec la Chine. Et je rappelle pour ceux qui nous écoutent que le Congo-Brazzaville fait partie des meilleurs alliés de la Chine. Les gens doivent le savoir. Et le peuple chinois lui-même, il le connaît. Parce que quand je discute avec les peuples chinois, quand je leur ils me demandent ma nationalité, je dis que le Congo-Brazzaville, ils apprécient beaucoup parce qu'ils savent que le Congo-Brazzaville a toujours soutenu la Chine et la Chine a toujours soutenu le Congo-Brazzaville. Et ils ont des relations bilatérales très étroites. Donc ça, c'est un point que nous devons souligner. Mais en ce qui concerne la relation entre la Chine et le Congo dans le domaine des infrastructures, ça, tous nous connaissons aujourd'hui la Chine est à l'origine du développement infrastructurel de notre pays. Et non seulement infrastructurel, il y a aussi le développement dans tous les secteurs. Parce que l'infrastructure, d'abord, c'est ça qui entraîne, ce qui découle les autres secteurs. Par exemple, je dirais un exemple aujourd'hui, le Congo-Brazzaville est doté d'une banque chinoise qu'on appelle la BSK, la banque sino-congolaise. Donc aujourd'hui, cette banque-là a permis à tous les Congolais de créer, d'avoir un compte bancaire au niveau de cette banque. Même les chauffeurs des taxis, les chauffeurs des bus peuvent aujourd'hui avoir un compte bancaire à travers la banque BSK, chose que hier, c'était impossible pour les chauffeurs de taxi. Donc, on dit qu'aujourd'hui, la bancarisation s'est développée au Congo à cause de la relation diplomatique avec la Chine par le biais de la construction de la banque sino-congolaise. Et si nous allons encore dans notre domaine infrastructurel, nous voyons aujourd'hui la route qui relie, par exemple, Brazzaville à Pointe-Noire. La route a été construite par les sociétés chinoises. Et ça permet à ce que l'économie du pays, donc les denrées alimentaires, quittent Pointe-Noire

0: Brazzaville, Pointe Noire. Tout ça, c'est le fruit de la relation diplomatique avec la République populaire de Chine. En allant un peu à l'extérieur, en sortant, en allant en Afrique tout entière, aujourd'hui, la Chine, par exemple, actuellement, où se joue la Coupe d'Afrique des Nations en Côte d'Ivoire, donc les stades sont construits par les sociétés chinoises. Aujourd'hui, la Chine permet à l'Afrique de sortir de l'enclavement où elle était. Et nous avons pas beaucoup d'exemples sur la relation avec le Congo.
1: Que vous a apporté cette vie en Chine? Et pour les jeunes Congolais qui veulent les études en Chine, qu'est-ce que vous allez dire?
0: OK, qui pense venir en Chine? Je dirais aux jeunes Congolais qui pensent venir en Chine que la Chine, c'est un bon pays. C'est un pays où la loi est stricte et un pays qui vous permet d'être ouvert, qui vous ouvre beaucoup d'opportunités de vie dans vos études. Et ce que je peux dire aux jeunes Congolais qui pensent venir en Chine, c'est que la Chine, elle est bien, c'est un bon pays, c'est un bon pays qui accueille tout le monde, c'est un bon pays, c'est un pays ouvert. Et nous devons prendre ce qui est nécessaire en Chine pour nos études et aller demain rebâtir notre beau pays qui est le Congo-Brazzaville.
1: D'accord. Donc, c'est quoi vos propres récoltes de cette vie en Chine?
0: Ma propre récolte, donc je dirais qu'aujourd'hui, je suis fier d'être un étudiant-chercheur. Donc, j'ai appris la recherche et en échangeant avec vous, je vous informe que aujourd'hui j'ai aussi des publications. Si vous allez en ligne, vous allez trouver mes publications. Récemment, j'ai publié un article sur l'impact de la consommation des ressources, de la consommation d'énergie, de la croissance économique sur la pollution de l'air. Ça y est, au Congo-Brazzaville, ça y est en ligne. Donc aujourd'hui, j'ai un titre qu'on peut m'appeler étudiant-chercheur en Chine. C'est ce qui était impossible peut-être hier pour moi, mais la Chine a permis à ce que je devienne ce que je suis aujourd'hui. La Chine a beaucoup fait. Aujourd'hui, j'ai connu le monde à travers la Chine. Pourquoi je dis le monde? Parce qu'aujourd'hui, autour de moi, j'ai des amis que j'ai connus en Chine de différentes nationalités. Donc, que hier au Congo, c'était impossible pour moi. Donc aujourd'hui, je suis vraiment très fier de la Chine. La Chine m'a rendu encore plus mature, plus patriote, plus, voilà, beaucoup de choses.
1: Voilà, c'est la fin de cette édition. Qui vivo, merci de l'avoir suivi. À la prochaine.

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0: La Chine a alloué lundi en urgence 180 millions de yuans, environ 26,5 millions de dollars, de fonds centraux de secours en cas de catastrophe naturelle pour soutenir six provinces dans leurs efforts de contrôle des inondations et de secours après les typhons. Cette somme a été débloquée conjointement par le ministère des Finances et le ministère de la Gestion des Urgences et sera utilisée pour les opérations d'intervention d'urgence et de secours dans les provinces du Guangdong, du Fujian, du Jiangxi, du Hunan, du Liaoning et du Jilin. Ces fonds interviennent alors que plusieurs typhons, accompagnés de fortes pluies torrentielles, ont récemment frappé la Chine et touché de vastes régions dans le sud, l'est et le nord-est du pays, provoquant de graves inondations et des catastrophes géologiques. Un séisme d'une magnitude de 5,8 a secoué le district de Qinghai dans la province chinoise du Qinghai mardi à 11h34 heure de Pékin, selon le centre du réseau sismique de Chine. L'épicentre, situé à une profondeur de 10 km, a été localisé à 35,35 degrés de latitude nord et 99,58 degrés de longitude est, a indiqué le centre. Ce séisme est survenu environ 18 minutes après une première secousse de magnitude 5,7 qui avait frappé le même endroit, a ajouté le centre. Le fabricant chinois de puces mémoire Changxin Memory Technology, CXMT, a bondi de 531,06% pour clôturer la séance matinale à 54,65 yuan, environ 8 dollars par action, lors de son introduction sur le marché star de Shanghai lundi. L'entreprise figure parmi les plus grands producteurs mondiaux de DRAM, puces mémoire essentielles pour les serveurs d'intelligence artificielle, les smartphones et les ordinateurs personnels. Selon la société, CXMT devrait générer un chiffre d'affaires opérationnel entre 110 et 120 milliards de yuans au premier semestre de cette année, avec un bénéfice net attribuable aux actionnaires de la société mère s'élevant à un montant compris entre 50 et 57 milliards de yuans. L'équipage de Shenzhou 23 a récemment achevé une étude sur les changements du microbiome intestinal à la suite d'un vol spatial de longue durée. Alors que les trois astronautes ont atteint leur 60e jour en orbite à bord de la station spatiale chinoise. À l'aide d'un spectromètre Hammond spatial, l'équipage a mené des recherches sur le microbiome et le métabolisme nutritionnel afin d'analyser les modifications de la flore intestinale et leurs effets sur le métabolisme des nutriments dans des conditions de vol spatial prolongées. Ils ont également réalisé un test de contrôle de la force afin d'étudier les schémas d'évolution du contrôle moteur fin et les mécanismes d'apprentissage adaptatif au cours de missions orbitales de longue durée. Les sites de l'industrie de la porcelaine artisanale de Jingdezhen ont été inscrits samedi dernier sur la liste du patrimoine mondial de l'UNESCO, comblant ainsi une lacune de longue date concernant le patrimoine lié à la porcelaine. Situés dans la province du Jiangxi, dans l'est de la Chine, ces sites se composent de cinq zones distinctes qui démontrent ensemble l'évolution de l'industrie de la porcelaine artisanale de Jingdezhen du 10e au 19e siècle. Les mathématiciens chinois Wang Hong et Deng Yu ont reçu le 24 juillet la médaille Fields lors de la cérémonie d'ouverture du Congrès international des mathématiciens à Philadelphie, aux États-Unis, une première pour les mathématiques chinoises. Décernée tous les 4 ans par l'Union mathématique internationale, la médaille Fields est considérée comme la plus haute distinction en mathématiques. Les infrastructures de recharge des véhicules électriques ont connu une expansion rapide en Chine au cours du premier semestre 2026, le total atteignant désormais 23,06 millions à la fin du mois de juin, soit une hausse de 43,2% sur un an, selon les données publiées mardi par l'Administration nationale de l'énergie. Sur ce total, plus de 5 millions de bornes de recharge publique ont été recensées, soit une hausse de 22,3% par rapport à l'année précédente. 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
3: Bienvenue à Cogito. Le bilan de l'économie chinoise du premier semestre, présenté le 15 juillet par les autorités chinoises, fait état d'une croissance de 4,7% du PIB en glissement annuel à prix constant. Une performance qui place la Chine parmi les économies les plus dynamiques du monde. Ce résultat jette non seulement de solides bases pour la réalisation des objectifs annuels, mais apporte également confiance et dynamisme à une économie mondiale confrontée à de multiples incertitudes. Depuis le début de l'année, l'environnement international demeure marqué par l'instabilité, les tensions géopolitiques et le ralentissement de la croissance mondiale. Dans ce contexte, le FMI a récemment abaissé ses prévisions de croissance mondiale pour 2026 à 3,0%, tout en relevant celle de la Chine à 4,6%. Les résultats du premier semestre confirment, voire dépassent, les attentes des observateurs internationaux. L'économie chinoise a résisté aux pressions extérieures et maintenu une trajectoire de développement globalement stable, fondée sur l'innovation et l'amélioration de la qualité de la croissance. Comment expliquer cette performance? Selon plusieurs analystes, depuis le début de l'année, la Chine s'est attachée à promouvoir un développement de haute qualité, à accélérer l'émergence de nouvelles forces productives de qualité et mettre en œuvre des politiques macroéconomiques plus progressives et ciblées. Cette stratégie lui a permis d'atténuer efficacement les effets des chocs extérieurs. Parallèlement, les entreprises ont fait preuve d'une forte capacité d'adaptation et d'innovation. Combiné à la résilience, au potentiel et au dynamisme du marché chinois, ces initiatives ont favorisé à la fois une amélioration qualitative et une croissance quantitative raisonnable de l'économie. Le premier enseignement de ce bilan semestriel est sans doute la stabilité. Avec une économie dont la taille dépasse désormais les 140 000 milliards de yuan, enregistrer une croissance de 4,7% constitue une performance remarquable. Par rapport à la même période de l'année dernière, le PIB chinois a augmenté de 3 600 milliards de yuan, soit la plus forte progression enregistrée au cours des 5 dernières années pour un premier semestre. Certes, la croissance a légèrement ralenti au deuxième trimestre. Cette évolution s'explique principalement par des facteurs conjoncturels et des influences extérieures. Certains secteurs, notamment la pétrochimie, ont subi les effets du contexte international, tandis que la production charbonnière a été affectée par des facteurs internes temporaires. Dans le même temps, plusieurs institutions internationales anticipent un ralentissement plus ou moins marqué des principales économies mondiales au deuxième trimestre. À plus long terme, les fondamentaux de l'économie chinoise demeurent solides. La valeur ajoutée des grandes entreprises industrielles a progressé de 5,4% sur un an au premier semestre, tandis que le volume total des ventes au détail de biens de consommation et de services a augmenté de 2,7%. Le marché de l'emploi est resté globalement stable et les prix ont connu une hausse modérée. Dans l'ensemble, l'économie chinoise conserve une performance macroéconomique stable et continue de jouer le rôle de stabilisateur de l'économie mondiale. La chaîne américaine CNBC a notamment souligné que les résultats supérieurs aux attentes des ventes au détail et de la production industrielle offraient à la Chine une plus grande marge de manœuvre en matière de politique de soutien à court terme. Cette stabilité met également en lumière la résilience de l'économie chinoise. Les échanges commerciaux en sont une illustration. Malgré la multiplication des tensions géopolitiques et le ralentissement du commerce mondial, les importations et exportations de marchandises ont continué d'afficher une progression soutenue au cours du premier semestre. Les importations ont dépassé les 10 000 milliards de yuan, enregistrant une hausse de 22,1%, signe de la vitalité du marché intérieur chinois. Aujourd'hui, la Chine applique une politique de droits de douane nulle à l'égard de 63 pays. Ses importations se classent au deuxième rang mondial pour la 17e année consécutive. Le vaste marché chinois est ainsi devenu une opportunité majeure pour les entreprises du monde entier, contribuant à la stabilité des chaînes industrielles et d'approvisionnement mondial, ainsi qu'au développement du commerce international. L'évaluation d'une économie ne repose pas uniquement sur le rythme de sa croissance, mais aussi sur la qualité de sa transformation. Sur ce plan, les nouveaux moteurs de croissance de la Chine continuent de gagner en puissance. Au premier semestre, la valeur ajoutée de l'industrie des équipements et celle de l'industrie manufacturière de haute technologie ont progressé respectivement de 3,9 et 7,9 points de pourcentage plus rapidement que l'ensemble des grandes entreprises industrielles. Les secteurs liés à la fabrication haut de gamme, à l'économie numérique et aux services modernes ont contribué à plus de 40% de la croissance économique. Cette montée en

Les fondamentaux de l'économie chinoise restent orientés vers une amélioration à long terme. Cette réalité constitue un soutien solide à l'atteinte des objectifs de croissance fixés pour l'année et renforce la confiance des investisseurs internationaux. À mesure que la Chine poursuit la mise en œuvre de son 15e plan quinquennal, la dynamique endogène de son économie devrait continuer à se renforcer. Dans ce contexte, il n'est pas surprenant que l'opportunité Chine 2.0 suscite un intérêt croissant à travers le monde. De plus en plus de dirigeants de multinationales classent la partie continentale de la Chine parmi les trois principales destinations d'investissement. Les faits continuent en fait de démontrer que la Chine demeure à la fois un point d'ancrage de stabilité et un moteur essentiel de la croissance économique mondiale.

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12: Bonjour à toutes et à tous, et bienvenue sur Fréquence Afrique, votre rendez-vous continental sur CGTN Radio. Aujourd'hui, direction Xi'an, capitale de la province chinoise du Shaanxi que sont donnés rendez-vous les acteurs majeurs du monde médiatique des pays en développement. La 13e édition du Forum mondial des médias vidéo qui s'est ouverte le 6 novembre est dédiée aux partenaires médiatiques du Sud global et fait la part belle aux médias africains. Patrick Muyaya, ministre de la Communication et des médias de la République démocratique du Congo, confie au micro de CGTN français que si les pays du Sud global pâtissent toujours d'un certain défaut de perception, ils ne cesseront pas, à travers une coopération médiatique intensive, de lutter ensemble contre la désinformation, de promouvoir un nouvel ordre mondial et bien évidemment de travailler main dans la main sur les défis communs. Et qu'à ce titre, la coopération entre la Chine et la RDC fait figure de modèle. Écoutons-le tout de suite.
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13: Selon vous, cette fois-ci, c'est un forum sur la coopération médiatique, c'est aussi un forum sur la gestion de l'ordre mondial, c'est-à-dire on voit que le forum a pour thème concertation, coopération et partage, en parlant de la responsabilité des médias du Sud global dans la gouvernance mondiale. Selon vous, quel rôle la RDC pourrait jouer avec la Chine ensemble pour améliorer la responsabilité du média à l'international ?
14: Mais c'est une question profonde parce que finalement, lorsqu'on parle de médias aujourd'hui, on parle du premier enjeu stratégique qui se trouve être la communication. Vous savez que la Chine, comme la RDC, beaucoup de pays du Sud global, ont souffert ou souffrent, continuent de souffrir de cette question de perception, de comment on nous raconte. Et les plus souvent, ce n'est pas toujours la réalité des choses. Moi, ma première visite en Chine m'a permis de comprendre que la Chine qu'on racontait à travers les médias, les grands médias du monde occidental, n'était pas forcément la Chine qu'on a rencontrée. Donc aujourd'hui, il y a un défi global et c'est pour ça que dans le cadre de cette coopération et du partage, il est important d'avoir ces ponts. Et déjà, la République démocratique du Congo et la Chine, nous avons déjà un dispositif qui nous permet de travailler.

0: ensemble. N'oubliez pas qu'en 2023, quand nous sommes arrivés avec le président de la République à l'invitation du président Xi Jinping, c'est d'ailleurs un voyage inoubliable, y compris personnellement, on avait eu l'occasion de procéder à la signature d'un certain nombre d'accords entre l'Agence congolaise de presse avec Xinhua et la télévision nationale avec China Media Group. Je crois que dans le cadre de ce qui existe, nous allons voir dans quelle mesure, pour nous, au milieu de l'Afrique centrale, comment jouer un rôle. Parce qu'aujourd'hui, n'oubliez pas, Madame Chan, qu'il y a la désinformation qui est devenue un enjeu crucial. Et il faut bien que si nous avons des bonnes pratiques, qu'on soit en mesure de les partager. Donc autant nous, on peut jouer notre rôle à notre degré, mais autant la Chine, justement, joue pleinement son rôle en conviant tous les médias et les différents responsables du Sud global pour avoir l'occasion de se concerter, de converser et de partager.
1: Selon vous, aujourd'hui on a vu tout récemment la Chine a sorti ce 15e plan quinquennal qui est un peu comme une feuille de route pour le développement de la Chine. Et là-dedans, ça a été précisé que les réformes et le développement de la Chine se fera encore davantage avec l'ouverture, et par l'ouverture et par le partage avec le monde. Donc, de ce point de vue-là, comment pensez-vous que la RDC pourra un jour profiter aussi de cette opportunité et de cette volonté offerte par la Chine au monde pour renforcer sa propre capacité du média et aussi son propre développement?
0: Je crois qu'on est venu ici avec le président de la République, il y avait la FOCAC, qu'on est venu à des rencontres bilatérales, mais aussi à des rencontres multilatérales avec le président chinois qui avait annoncé 50 milliards pour l'Afrique. Je crois que de cet ordre-là, au niveau du gouvernement congolais, nous avons un point focal. On a travaillé à présenter des projets qui puissent être éligibles. Peut-être que je m'informerai davantage pour voir ce que ça donne. Mais tout ça, c'est beau, mais tout ça doit être connu de nos populations. Et c'est en cela que le rôle de médias devient crucial dans le cadre de ce partenariat. C'est pour ça que la rencontre que nous aurons dans les jours qui viennent, ici à Xi'an, c'est une des rencontres qui nous permettra de discuter davantage, d'amener des problèmes à table et de nous dire, voilà ce que nous, au niveau du Sud global, nous pensons. La Chine nous dira, voilà ce qu'on pense et on trouve un mécanisme qui nous permette, nous aussi, de continuer les travaux. N'oubliez pas, je le disais en début, qu'il y a toujours ce travail permanent que nous devons faire en termes de perception, parce que ce que nous faisons dans le cadre des médias du Sud global, ce n'est pas contre un autre bloc, non. C'est simplement nous permettre de nous outiller pour nous permettre à nous aussi d'avoir un narratif qui nous présente dans ce que nous sommes, d'avoir de possibilités de coopération qui s'étendent, qui peuvent aller dans des domaines connexes, par exemple le domaine du cinéma ou le domaine de la culture, c'est des questions qui sont proches, qui nous permettra davantage d'avoir des liens plus raffermis, parce que, comme le président Xi le disait, le développement, il est bien lorsqu'il est fait avec plusieurs. On ne sera pas forcément dans une relation où certains veulent demander, ou d'autres doivent donner, mais dans une relation où on s'assure que chacun, avec ses capacités, ses potentialités, ses ressources, se permet de se développer avec les autres. C'est aussi la vision que porte le président Tshisekedi dans l'idée que si nous réussissons à ramener la paix dans l'est de la RDC pourra être le développement, le moteur du développement, non pas seulement de l'Afrique centrale, de l'Afrique de l'Est ou de l'Afrique australe, mais aussi de toute l'Afrique, parce que c'est un pays central et c'est le pays solution, c'est le pays qui a les capacités de régler les problèmes d'alimentation et d'électricité de l'Afrique, pour ne nous limiter qu'à ces deux domaines.
1: Alors c'est la quatrième fois pour vous de venir en Chine, de rendre visite à une Chine qui s'évolue rapidement. Quels sont les éléments en Chine qui vous ont le plus marqué?
0: Je vous dis que c'était une expérience personnelle très marquante, parce qu'en rencontrant la Chine, l'histoire de la Chine, je me suis rencontré un peu moi-même. Lorsqu'on a vu cette muraille des Chines, dont on a toujours entendu parler, mais lorsque vous le voyez des visus impressionnants, ça fait partie, je pense, de cette merveille du monde. Et lorsque vous voyez les niveaux de développement technologique, nous avons eu l'occasion de faire à la fois la visite de Shenzhen, on a eu l'occasion d'être à Shanghai, et on a eu l'occasion de finir à Hong Kong, et c'était vraiment une percée dans l'histoire de ce pays qui a à jamais révolutionné la manière de le voir. Et je suis plutôt impressionné de voir qu'au niveau de la Chine aussi, il y a cet engagement qui part du président Xi et qui finalement descend chez tous les Chinois de cet rapport à la nature, parce que c'est la nature qui nous nourrit.

0: qu'on a vu à Pékin particulièrement, c'est l'aménagement, mais aussi la place du vert. Par le vert, je vois tout ce qui est jardin, je vois tout ce qui est fleurs, je vois tout ce qui est ornement à travers la ville. Et je viens d'un pays qui s'appelle Pays Solutions, où nous savons que la nature, c'est notre mère commune que nous devons protéger. Alors, chacun fait sa part. Il est donc important pour tout le monde, en tout cas pour toute l'humanité, de s'assurer que de ces points de vue, nous faisons aussi notre part. Alors, la Chine est un continent, si je peux m'exprimer ainsi, c'est un pays immense, sûrement avec plusieurs saisons, avec plusieurs types de végétation, plusieurs types aussi de reliefs. Mais je crois qu'il y a un aspect essentiel qu'il faut préserver. Les présidents aussi le disent, qu'une montagne, des arbres peut-être plus précieux qu'une montagne d'or, parce qu'aujourd'hui, l'enjeu, c'est pas seulement de vivre sur Terre, mais l'enjeu, c'est aussi de nous assurer que nous préparons la Terre pour ceux qui viendront après nous. Et la question de l'environnement est une question cruciale. Et c'est bien que cette question figure aussi en premier plan de l'agenda du gouvernement chinois, comme c'est le cas dans l'agenda du gouvernement congolais.
1: Merci beaucoup, Monsieur le Ministre, pour cet entretien.
0: C'est moi qui vous remercie.
2: 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Petite pause musicale, et nous revenons tout de suite pour un autre entretien.

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7: Bienvenue sur Fréquence Afrique. Après cette pause, nous poursuivons notre émission avec la directrice de la Radio-Télévision Nationale Congolaise, RTNC. Elle est aussi venue à Sien pour participer à la 13e édition du Forum Mondial des Médias. Elle évoque les avancées obtenues, les défis à relever, ainsi que les perspectives offertes par les nouvelles technologies, notamment l'intelligence artificielle. Ne bougez pas.
8: Bonjour Madame la directrice.
9: Bonjour.
8: Et bienvenue en Chine.
9: Merci.
8: C'est la première fois pour vous d'être à Xi'an, dans la province du Shaanxi, jusqu'à aujourd'hui. Comment se passe ce voyage et comment qualifiez-vous de ce voyage médiatique?
9: C'est une grande opportunité pour moi et plus largement pour la Radio-Télévision Nationale Congolaise de nous retrouver dans ce forum qui rassemble les médias du Sud global pour un échange et une projection vers une plateforme commune où l'on échangerait des contenus qui reflètent notre culture dans un respect mutuel.
8: Ce n'est pas la première fois pour vous d'être venu en Chine. Quels sont vos objets, quels sont vos objectifs quand vous venez en Chine?
9: Mais c'est la quatrième fois que je viens en Chine. Je suis venu en mai 2023 dans le voyage d'État du président de la République, chef de l'État, Félix-Antoine Tshisekedi Chilombo. Et la particularité de mon séjour, c'était de signer un memorandum of agreement, un MOU pour, entre la Radio-Télévision Nationale Congolaise et le China Media Group. Ce mémorandum visait plutôt un échange de contenu, la formation, l'accompagnement dans le cadre des nouvelles technologies et du numérique.
8: Et aujourd'hui, si vous êtes venu, c'est aussi pour participer à ce forum qui est dédié à la voix du Sud global. Les médias du Sud global font face à pas mal de défis, surtout quand on est aujourd'hui devant cette situation où la voix des pays du Sud est souvent marginalisée dans le monde. Selon vous, quels sont les plus grands défis auxquels font face les médias du Sud global?
9: Les médias du Sud global aujourd'hui font face à un défi important. Pourquoi? Parce que déjà, on vient des médias des pays en voie de développement et on est face à la puissance du Nord et qui fait entendre sa voix et qui nous la dicte. Et aujourd'hui, en venant à ce forum, nous nous disons il faut que nous fassions bloc ensemble en respectant chacun sa culture pour que nous puissions relever ce défi qui est imposé par le Nord, mais également les défis technologiques et numériques. Ça, c'est très important. C'est vrai, l'Afrique est à plusieurs niveaux. Nous, nous sommes dans un pays où la nouvelle technologie et le numérique sont en train de s'installer. Et même l'IA, aujourd'hui, nous sommes tous en train d'apprendre comment est-ce que l'IA peut améliorer les contenus que nous diffusons.
8: Nous savons que depuis plusieurs années, la Chine et l'Inde ont renforcé leur coopération. Surtout, on se rappelle à la diffusion des films chinois. C'était dans le cadre de la semaine du cinéma chinois qui s'est déroulée en 2024 à Kinshasa. Et je voulais vous demander comment qualifiez-vous ces coopérations audiovisuelles entre la Chine et la RTC?
9: Ici, j'aimerais dire que c'est une collaboration excellente. Parce que déjà avec China Media Group, nous travaillons via une plateforme. Nous avons accès à cette plateforme et c'est à nous d'y poster nos contenus. Donc c'est une collaboration gagnant-gagnant. Nous également, nous pouvons prendre des contenus

0: chinois et les proposer chez nous dans nos chaînes. Donc, durant 3 semaines, sur la télévision nationale congolaise, nous avons eu droit à comprendre la culture chinoise via ces magazines et films longs-métrages qui nous étaient proposés. Et j'aimerais dire également, cette co collaboration a permis à ce que nous fassions des échanges d'expériences. La télévision nationale a déjà effectué 3 voyages ici via nos journalistes pour un échange d'expériences.
1: Selon vous, plus précisément, comment mieux raconter l'histoire de la RDC auprès d'un public international et vice-versa? Comment mieux raconter et montrer une image de la Chine telle qu'elle est auprès d'un public congolais?
0: Déjà, il faut dire que les Chinois sont très présents. Tout le monde au Congo sait dire ni hao. Tout le monde au Congo sait dire xie xie. Bonjour, merci. N'est-ce pas? Donc, il y a déjà une sorte de collaboration qui existe, même une plateforme ou des ponts qui existent par la présence des Chinois. Et les Chinois, grâce à ce partenariat dans le cadre du Sud Global, portent la voix des Congolais sur leur plateforme qu'ils mettent à disposition à travers les différents réseaux qui existent sur le net. Donc, nous ne pouvons que saluer cette initiative. Comment vivre ensemble? Mais c'est de partager des contenus ensemble. Tout ce qui nous rassemble nous rend plus forts. Et c'est ce que nous venons de faire ici, partager la culture à travers des points communs.
1: Merci Madame la Directrice pour ce partage et cet entretien et je vous souhaite un très bon voyage en Chine.
0: Merci beaucoup.
2: 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Petite pause musicale et nous revenons tout de suite.

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8: De retour sur CGTN Radio pour Fréquence Afrique. Toujours à l'occasion du 13e Forum mondial des médias, le directeur général de la Radio-Télévision nationale du Burundi, Faustin Ndayizeye, nous a accordé une interview exclusive à CIA. Il y salue la qualité de la coopération entre le Burundi et la Chine, marquée par des échanges constants dans le domaine des médias. Il souligne également l'importance de ce nouveau mécanisme pour renforcer la voix commune des pays du Sud global sur la scène médiatique internationale. Voici tout de suite les détails.
9: Bonjour Monsieur le Directeur.
10: Bonjour.
9: Et ravi de vous accueillir cette fois-ci à Xi'an, en Chine. C'est la 6e fois pour vous de venir en Chine. Comment c'est cette expérience ?
10: Merci de la question. Comme vous le dites, c'est la 6e fois que je visite la Chine. Mais c'est la première fois que je visite cette belle ville de Xi'an. J'ai constaté que le look est vraiment très impressionnant. Partout ça brillait. Vraiment, nous avons été très impressionnés. Nous avons aussi été très impressionnés par la démonstration de la culture chinoise à travers la population de cette ville.
9: C'est la 6e fois pour vous en Chine et j'en profite également pour vous demander la qualité de la coopération que vous avez eue avec la Chine parce que nous savons bien que le Burundi et la Chine ont déjà approfondi leur coopération sur le niveau médiatique depuis déjà de nombreuses années. Comment évaluez-vous la qualité de coopération entre la Chine et le Burundi?
10: Le fait que j'ai déjà visité, ça fait la 16e fois la Chine, c'est déjà un signe éloquent qui témoigne que les relations entre le Burundi et la Chine sont très excellentes. Et comme nous sommes dans le domaine des médias, les relations entre la Radio-Télévision nationale du Burundi et China Media Group, CGTN et CCTV sont très excellentes. Ce qui témoigne, ce que je viens de dire, c'est notamment les échanges d'expériences. Chaque année, il y a des journalistes, même des responsables de notre médium qui visitent la Chine. Certains participent dans certains séminaires de formation, d'autres viennent souvent pour acquérir une certaine expérience. Il y a aussi des échanges de contenu et nous avons signé beaucoup de fois des contrats d'échange de contenu avec CGTN, avec CCTV. C'est une coopération centrée sur le respect mutuel. Depuis longtemps, la Chine a été aux côtés du Burundi, même pendant les moments difficiles, pendant les moments où les autres pays avaient abandonné le pays à cause de la crise qui a secoué le pays. Et la Chine a été toujours aux côtés du Burundi. Et dans le domaine des médias, je ne manquerai pas de signaler la modernisation de la télévision nationale, la migration de l'analogique au numérique, c'est tout ça, c'est grâce à la Chine.
9: Le Burundi et la Chine, nous faisons tous partie des pays du Sud global, y compris

0: nos médias, les médias des pays du Sud global. Selon vous, quels sont les défis auxquels font face les médias des pays du Sud global?
1: Ok, normalement, les défis auxquels les pays du Sud global font face ne sont pas au même pied d'égalité. Il y a des pays quand même qui avancent un peu et d'autres qui sont en arrière. Mais les défis communs sont liés notamment à la technologie qui n'est pas très avancée par rapport à celle qu'on observe, par exemple, ici en Chine ou dans certains pays européens. Et l'autre défi est que, comme dans la plupart des pays du sud global, les salaires n'attirent pas le personnel pour travailler dans les médias.
0: Donc selon vous, comment mieux, en maîtrisant et en améliorant, en approfondissant ces coopérations, que les médias de Chine et de Burundi pour mieux coopérer ensemble, pour mieux raconter la réalité chinoise aux Burundais et vice-versa, de raconter la réalité burundaise aux Chinois?
1: J'ai déjà dit que les relations aujourd'hui sont déjà bonnes. La première chose, c'est de les renforcer davantage à travers l'échange de contenu, comme vous le dites. La population africaine, la population burundaise, a besoin de suivre le modèle chinois dans tous les domaines. Surtout, comment est-ce que la Chine a pu sortir de la pauvreté? C'est toute une histoire. Nous connaissons très bien. C'est toute une histoire. La Chine a pu se développer grâce à la détermination de ses leaders, grâce à la détermination de sa population, qui a décidé de sortir à tout prix de la pauvreté et de n'être plus considéré comme un pays pauvre. Vous avez évolué d'une façon exponentielle, mais cela, c'est grâce, comme je l'ai dit, à la détermination de toute la population chinoise.
0: Merci beaucoup, monsieur le directeur, et je vous souhaite un très beau voyage pour ce sixième voyage en Chine.
1: Merci beaucoup, madame.
2: 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Immédiatement après cette pause, nous enchaînerons avec notre rubrique « Apprenons le chinois ».

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0: Bonjour à tous, bienvenue dans notre cours de chinois au quotidien, c'est Xiaotai.
1: Salut Xiaotai, moi c'est toujours Thomas, votre apprenti étudiant en chinois. Et je crois que la dernière fois nous avons parlé d'achat par téléphone, taille. Donc le plus important ça va être de réviser les phrases du cours précédent. Alors la première phrase c'était « Je veux commander une pizza ». Comment tu dis ça en chinois ?
0: 我要订个比萨饼.
1: Comment puis-je payer ? Alors, comment on dit ça en chinois, Tai ?
0: 怎么付钱呢?
1: Une nouvelle phrase, vous pouvez payer à la livraison.
0: 您可以货到付款.
1: Encore une phrase et une dernière, donnez-moi une heure.
0: 您说个时间.
1: Allez, on se réécoute les dialogues en entier de la dernière fois.
2: 喂,你好,我要订一个比萨饼.
3: 大的还是小的?
2: 大的,怎么付钱呢?
3: 可以货到付款。
2: 请送到北京大学西门吧。
3: 好的。
2: 您几点能送到?
3: 你说一个时间。
2: 大概12点吧。
1: Bon allez, la révision s'arrête là, c'est le moment de passer aux nouvelles phrases du jour où je crois qu'on va parler de vêtements. Alors comme d'habitude, Xiaotai va vous donner les phrases en chinois, je vais les traduire en français et puis on va commencer les exercices.
0: 我想买一件旗袍。
1: Je veux acheter une qipao.
0: 这是什么料子的?
1: C'est en quel tissu?
0: 蓝色的好还是黄色的好?
1: Quelle est la mieux, la bleue ou la jaune?
0: 能试试吗?
1: Je peux l'essayer?
0: 能打折吗?
1: Pouvez-vous me faire une réduction? Allez, quand je rentre en France, je voudrais ramener à ma mère un truc bien pékinois, une qipao. Eh bien, c'est une robe fendue des deux côtés. C'est une robe traditionnelle chinoise d'origine manchou qui permet aux femmes de montrer pleinement sa féminité.
0: Quand tu te trouves dans le magasin, tu peux dire au vendeur « 我想买一件旗袍. » « 我 » Je n'ai pas la peine de répéter.
1: Ok, wow.
0: « 想 » Vouloir.
1: « 想 »
0: « 买 » Acheter.
1: « 买 »
0: 一件旗袍, c'est une robe fendue des deux côtés, une robe chinoise.
1: Voilà, 旗袍, qui se traduit en français par robe fendue des deux côtés. Mais maintenant, on a tendance à utiliser directement sa prononciation chinoise, c'est-à-dire qu'on n'utilise plus robe fendue des deux côtés, on dit directement 旗袍. La phrase en entier, Tai.
0: 我想买一件旗袍. Ok, maintenant, on va écouter le premier dialogue.
2: 你要买什么衣服?
3: 我想买一件旗袍.
1: Et je veux demander en quel tissu est cette robe. Alors comment dit-on ça en chinois, Tai?
0: Tu peux dire 这是什么料子的? 这, ce.
1: 这.
0: 是 veut dire être.
1: 是.
0: 什么 veut dire quel.
1: 什么.
0: 料子, tissu.
1: 料.

0: 料子。
1: 这是什么料子的？
0: Qui veut dire quel est ce tissu? Bon, on s'écoute le dialogue.
2: 这是什么料子的？
3: 真丝的。
0: Voilà, on vient d'écouter le dialogue. Il me semble que le vendeur répond c'est de la soie. Alors, comment on dit le mot soie en chinois, Tai?
1: 真丝.
0: Une nouvelle phrase, mais de quelle couleur faut-il l'acheter, le bleu ou la jaune?
1: Bon, là, tu peux demander l'avis de tes amis chinois. Sinon, tu peux aussi décrire au vendeur ta mère, c'est-à-dire sa couleur de peau, son style, ses préférences quant aux couleurs. Tu peux ainsi demander 蓝色的好还是黄色的好? 蓝色的, le bleu.
0: 蓝色的.
1: 还是 veut dire ou.
0: 还是.
1: 黄色的, le jaune.
0: 黄色的.
1: 好 veut dire mieux, meilleur.
0: 好.
1: Donc la phrase au complet, 蓝色的好还是黄色的好? Ok, on va écouter le troisième dialogue.
2: 蓝色的好还是黄色的好?
3: 蓝色的更适合您.
0: Voilà, il me semble que dans ce dialogue, le vendeur répond au potentiel acheteur, le bleu vous va mieux. Comment dit-on ça en chinois, Tai?
1: 蓝色的更适合您.
0: Voilà, et on aura compris que 蓝色的, ça veut dire...
1: Le bleu.
0: Ok, on est d'accord. Bon, je crois que tu vas m'apprendre une autre phrase. C'est quand même important d'essayer les vêtements. Alors, comment dit-on ça en chinois? Je peux l'essayer.
1: 我能试试吗?
0: 我能试试吗?
1: 我能试试吗? 我, bien sûr, c'est je.
0: 我.
1: 能, pouvoir.
0: 能.
1: 试试, essayer.
0: 试试.
1: 我能试试吗?
0: Bon, on s'écoute tout de suite le dialogue 4.
2: 能试试吗?
3: 您穿什么号的?
2: 中号的.
0: Allez, dans les phrases que nous venons d'entendre, on a bien sûr entendu « je peux l'essayer ». Et il y avait deux autres phrases. Alors la deuxième phrase, c'était « quelle est votre taille ?» Comment dire ça en chinois?
1: 您穿什么号的?
0: Voilà, et la réponse de la femme, c'était « je suis de taille moyenne ». Alors comment dit-on « moyenne taille »
1: 中号的.
0: Ok. Bon, ça y est, le tissu choisi, la robe également. Bref, tout va bien, mais j'aimerais bien sûr qu'on me fasse une petite réduction. Comment demander ça en chinois, Tai?
1: Bon, alors soit je te propose d'écouter d'abord le dialogue 5 dans lequel tu vas trouver les réponses.
2: 多少钱?
3: 980元.
2: 太贵了,能打折吗?
3: 可以打九折.
1: Alors Thomas, mon étudiant, as-tu saisi quelque chose de ce dialogue?
0: Je pense, ouais, mais le mieux, c'est que tu répètes les phrases une fois en chinois et que je les répète, moi, en français.
1: D'accord. 多少钱?
0: Ça fait combien?
1: 980元.
0: 980. C'est très cher.
1: 能打折吗?
0: Est-ce que vous pouvez me faire une réduction?
1: 可以打九折?
0: 10% de réduction.
1: Ok, maintenant je propose qu'on révise un peu les phrases clés d'aujourd'hui avant de repasser les dialogues au complet.
0: Voilà, alors on va s'écouter les phrases. Je veux acheter une qipao.
1: 我想买一件旗袍.
0: C'est en quel tissu?
1: 这是什么料子的?
0: Lequel est le mieux? Le bleu ou la jaune?
1: 蓝色的好还是黄色的好?
0: Est-ce que je peux l'essayer?
1: 能试试吗?
0: Est-ce que vous pouvez me faire une petite réduction?
1: 能打折吗?
0: Ok, allez, on se réécoute les dialogues en complet, donc avant de passer à notre rubrique ABC de la culture chinoise.
3: 你要买什么衣服?
2: 我想买一件旗袍. 这是什么料子的?
3: 真丝的.
2: 蓝色的好还是黄色的好?
3: 蓝色的更适合您.
2: 能试试吗?
3: 您穿什么号的?
2: 中号的. 多少钱?
3: 980元.
2: 太贵了,能打折吗?
3: 可以打九折.
1: C'est tout ce qu'on a appris aujourd'hui. Passons maintenant à la rubrique ABC de la culture chinoise.
0: Voilà, aujourd'hui, il sera question de couleurs. On sait que le rouge est une couleur très appréciée par les Chinois parce qu'il incarne le bonheur, la joie. Lors des fêtes, on accroche partout des lanternes rouges, en fait, aux maisons, au plafond. Il y en a partout dans la rue. Lors des mariages, des cérémonies heureuses, la fiancée porte également un vêtement rouge, des chaussures rouges, et le palanquin pour la transporter est aussi généralement de couleur écarlate. Le rouge est en même temps un signe de réussite. Et si quelqu'un se trouve dans une situation favorable, on dit taille...
1: Zaohong.
0: Voilà, si on le traduit mot à mot, ça veut dire marcher vers le rouge.
1: Et la personne qui a la faveur du chef est nommée Hongren.
0: Voilà, ça veut dire la personne rouge.
1: Et le fait de distribuer le profit est appelé Fenhong.
0: Voilà, distribuer le rouge.
1: Le rouge incarne aussi la beauté. On qualifie le visage d'une belle femme Hongren.
0: Par contre, en Occident, le rouge porte une signification toute différente et relativement péjorative. On le lit souvent au feu, à l'enfer, au sang, toute une symbolique qui nous vient des temps moyenâgeux. Il symbolise également la cruauté, ou bien sûr, le rouge, c'est la couleur du sang.
1: Voilà une preuve de plus de la différence culturelle.
0: Tout à fait.
1: La question du jour, pouvez-vous me faire une réduction? Comment on dit cela en chinois?
0: Voilà, si vous avez la réponse et surtout si vous avez bien écouté, vous pouvez nous envoyer. Salut Tai et à la prochaine.
1: Salut Thomas, à la prochaine fois.
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La Chine a alloué lundi en urgence 180 millions de yuans, environ 26,5 millions de dollars, de fonds centraux de secours en cas de catastrophe naturelle pour soutenir six provinces dans leurs efforts de contrôle des inondations et de secours après les typhons. Cette somme a été débloquée conjointement par le ministère des Finances et le ministère de la Gestion des Urgences et sera utilisée pour les opérations d'intervention d'urgence et de secours dans les provinces du Guangdong, du Fujian, du Jiangxi, du Hunan, du Liaoning et du Jilin. Ces fonds interviennent alors que plusieurs typhons, accompagnés de fortes pluies torrentielles, ont récemment frappé la Chine et touché de vastes régions dans le sud, l'est et le nord-est du pays, provoquant de graves inondations et des catastrophes géologiques. Un séisme d'une magnitude de 5,8 a secoué le district de Qinghai dans la province chinoise du Qinghai mardi à 11h34 heure de Beijing, selon le centre du réseau sismique de Chine. L'épicentre, situé à une profondeur de 10 km, a été localisé à 35,35 degrés de latitude nord et 99,58 degrés de longitude est, a indiqué le centre. Ce séisme est survenu environ 18 minutes après une première secousse de magnitude 5,7 qui avait frappé le même endroit, a ajouté le centre. Le fabricant chinois de puces mémoire Changxin Memory Technology, CXMT, a bondi de 531,06% pour clôturer la séance matinale à 54,65 yuan, environ 8 dollars par action, lors de son introduction sur le marché star de Shanghai lundi. L'entreprise figure parmi les plus grands producteurs mondiaux de DRAM, puces mémoire essentielles pour les serveurs d'intelligence artificielle, les smartphones et les ordinateurs personnels.

0: Selon la société, CXMD devrait générer un chiffre d'affaires opérationnel entre 110 et 120 milliards de yuans au premier semestre de cette année, avec un bénéfice net attribuable aux actionnaires de la société mère s'élevant à un montant compris entre 50 et 57 milliards de yuans. L'équipage de Shenzhou 23 a récemment achevé une étude sur les changements du microbiome intestinal à la suite d'un vol spatial de longue durée. Alors que les trois astronautes ont atteint leur 60e jour en orbite à bord de la station spatiale chinoise. À l'aide d'un spectromètre Hammond spatial, l'équipage a mené des recherches sur le microbiome et le métabolisme nutritionnel afin d'analyser les modifications de la flore intestinale et leurs effets sur le métabolisme des nutriments dans des conditions de vol spatial prolongées. Ils ont également réalisé un test de contrôle de la force afin d'étudier les schémas d'évolution du contrôle moteur fin et les mécanismes d'apprentissage adaptatifs au cours de missions orbitales de longue durée. Les sites de l'industrie de la porcelaine artisanale de Jingdezhen ont été inscrits samedi dernier sur la liste du patrimoine mondial de l'UNESCO, comblant ainsi une lacune de longue date concernant le patrimoine lié à la porcelaine. Situés dans la province du Jiangxi, dans l'est de la Chine, ces sites se composent de cinq zones distinctes qui démontrent ensemble l'évolution de l'industrie de la porcelaine artisanale de Jingdezhen du 10e au 19e siècle. Les mathématiciens chinois Wang Hong et Deng Yu ont reçu le 24 juillet la médaille Fields lors de la cérémonie d'ouverture du Congrès international des mathématiciens à Philadelphie, aux États-Unis, une première pour les mathématiques chinoises. Décernée tous les 4 ans par l'Union mathématique internationale, la médaille Fields est considérée comme la plus haute distinction en mathématiques. Les infrastructures de recharge des véhicules électriques ont connu une expansion rapide en Chine au cours du premier semestre 2026, le total atteignant désormais 23,06 millions à la fin du mois de juin, soit une hausse de 43,2% sur un an, selon les données publiées mardi par l'Administration nationale de l'énergie. Sur ce total, plus de 5 millions de bornes de recharge publique ont été recensées, soit une hausse de 22,3% par rapport à l'année précédente. 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
3: Bienvenue à Cogito. Le bilan de l'économie chinoise du premier semestre, présenté le 15 juillet par les autorités chinoises, fait état d'une croissance de 4,7% du PIB en glissement annuel à prix constant. Une performance qui place la Chine parmi les économies les plus dynamiques du monde. Ce résultat jette non seulement de solides bases pour la réalisation des objectifs annuels, mais apporte également confiance et dynamisme à une économie mondiale confrontée à de multiples incertitudes. Depuis le début de l'année, l'environnement international demeure marqué par l'instabilité, les tensions géopolitiques et le ralentissement de la croissance mondiale. Dans ce contexte, le FMI a récemment abaissé ses prévisions de croissance mondiale pour 2026 à 3,0%, tout en relevant celle de la Chine à 4,6%. Les résultats du premier semestre confirment, voire dépassent, les attentes des observateurs internationaux. L'économie chinoise a résisté aux pressions extérieures et maintenu une trajectoire de développement globalement stable, fondée sur l'innovation et l'amélioration de la qualité de la croissance. Comment expliquer cette performance? Selon plusieurs analystes, depuis le début de l'année, la Chine s'est attachée à promouvoir un développement de haute qualité, à accélérer l'émergence de nouvelles forces productives de qualité et mettre en œuvre des politiques macroéconomiques plus provocatives et ciblées. Cette stratégie lui a permis d'atténuer efficacement les effets des chocs extérieurs. Parallèlement, les entreprises ont fait preuve d'une forte capacité d'adaptation et d'innovation. Combinées à la résilience, au potentiel et au dynamisme du marché chinois, ces initiatives ont favorisé à la fois une amélioration qualitative et une croissance quantitative raisonnable de l'économie. Le premier enseignement de ce bilan semestriel est sans doute la stabilité. Avec une économie dont la taille dépasse désormais les 140 000 milliards de yuan, enregistrée une croissance de 4,7% constitue une performance remarquable. Par rapport à la même période de l'année dernière, le PIB chinois a augmenté de 3 600 milliards de yuan, soit la plus forte progression enregistrée au cours des 5 dernières années pour un premier semestre. Certes, la croissance a légèrement ralenti au deuxième trimestre. Cette évolution s'explique principalement par des facteurs conjoncturels et des influences extérieures. Certains secteurs, notamment la pétrochimie, ont subi les effets du contexte international, tandis que la production charbonnière a été affectée par des facteurs internes temporaires. Dans le même temps, plusieurs institutions internationales anticipent un ralentissement plus ou moins marqué des principales économies mondiales au deuxième trimestre. À plus long terme, les fondamentaux de l'économie chinoise demeurent solides. La valeur ajoutée des grandes entreprises industrielles a progressé de 5,4% sur un an au premier semestre, tandis que le volume total des ventes au détail de biens de consommation et de services a augmenté de 2,7%. Le marché de l'emploi est resté globalement stable et les prix ont connu une hausse modérée. Dans l'ensemble, l'économie chinoise conserve une performance macroéconomique stable et continue de jouer le rôle de stabilisateur de l'économie mondiale. La chaîne américaine CNBC a notamment souligné que les résultats supérieurs aux attentes des ventes au détail et de la production industrielle offraient à la Chine une plus grande marge de manœuvre en matière de politique de soutien à court terme. Cette stabilité met également en lumière la résilience de l'économie chinoise. Les échanges commerciaux en sont une illustration. Malgré la multiplication des tensions géopolitiques et le ralentissement du commerce mondial, les importations et exportations de marchandises ont continué d'afficher une progression soutenue au cours du premier semestre. Les importations ont dépassé les 10 000 milliards de yuan, enregistrant une hausse de 22,1%, signe de la vitalité du marché intérieur chinois. Aujourd'hui, la Chine applique une politique de droits de douane nulle à l'égard de 63 pays. Ses importations se classent au deuxième rang mondial pour la 17e année consécutive. Le vaste marché chinois est ainsi devenu une opportunité majeure pour les entreprises du monde entier, contribuant à la stabilité des chaînes industrielles et d'approvisionnement mondial, ainsi qu'au développement du commerce international. L'évaluation d'une économie ne repose pas uniquement sur le rythme de sa croissance, mais aussi sur la qualité de sa transformation. Sur ce plan, les nouveaux moteurs de croissance de la Chine continuent de gagner en puissance. Au premier semestre, la valeur ajoutée de l'industrie des équipements et celle de l'industrie manufacturière de haute technologie ont progressé respectivement de 3,9 et 7,9 points de pourcentage plus rapidement que l'ensemble des grandes entreprises industrielles. Les secteurs liés à la fabrication haut de gamme, à l'économie numérique et aux services modernes ont contribué à plus de 40% de la croissance économique. Cette montée en gamme de l'économie chinoise a apporté également un nouvel élan à une économie mondiale en quête de croissance. Pour les multinationales, elle offre de nouvelles perspectives en matière d'innovation et de développement. L'exemple de l'Américain Procter & Gamble est révélateur. Son centre d'innovation de Beijing, le plus important du groupe en Asie, accompagne en moyenne le lancement de plus de 100 nouveaux produits chaque année. Les innovations développées pour le marché chinois sont ensuite diffusées à l'échelle mondiale, illustrant le rôle croissant de la Chine comme laboratoire d'innovation. malgré la persistance de facteurs d'instabilité externe et les déséquilibres temporaires entre l'offre et la demande dans certains secteurs.

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8: Bonjour à tous, bienvenue dans In Vivo. C'est depuis 1964 que la République populaire de Chine et la République du Congo ont établi des relations diplomatiques. Ce pays d'Afrique centrale figure parmi les premiers États du continent à sceller des liens officiels avec la Chine. 60 ans après, les deux États travaillent main dans la main contre vents et marées et demeurent de bons amis, partenaires et frères. Aujourd'hui, nous invitons Ritel Mpoussa Mui, étudiant congolais qui fait ses études de master en Chine, à nous parler de sa vie en Chine et de son appréciation des relations sino-congolaises. Bien avant cela, je vous invite à suivre une mélodie interprétée par le chanteur chinois Wang Feng, « Wo de lu, ma voix ».

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10: De retour dans In Vivo, les échanges humains ont renforcé la compréhension mutuelle et l'amitié entre les peuples chinois et congolais. Depuis 1975, la Chine accorde chaque année des bourses pour l'enseignement supérieur aux étudiants du Congo-Brazzaville. La signature des accords de coopération entre les établissements d'enseignement supérieur des deux pays est la preuve du renforcement de ces échanges. Les signaux sont positifs au regard de nombreux contacts entre les universités et instituts des deux pays. L'invité d'aujourd'hui est un étudiant en provenance de Brazzaville. Ritel Mboussa Mui est arrivé en Chine en 2019. Il poursuit ses études de master en économie à l'Université d'économie et de commerce de la capitale à Pékin. Avant d'arriver en Chine, quelles sont vos impressions sur la Chine?
11: Depuis les années 2000, La relation bilatérale entre le Congo et la Chine a attiré l'attention de nombreux étudiants congolais. D'un côté, nous ne connaissons pas l'existence de la relation et de la République populaire de Chine, mais de l'autre côté, nous connaissons exactement de quoi est caractérisée aussi la Chine. Par exemple, dans le domaine de la gastronomie, pratiquement, nous retrouvons des gastronomies africaines en Chine. Mais mon impression sur la Chine avant d'arriver, je voyais sur les médias que la Chine, dans les domaines des infrastructures par exemple, j'ai cru que la Chine était toujours restée comme au temps des années peut-être 60. Mm-hmm. Mais en réalité, la Chine présente des infrastructures bien loties, conformément aux pays développés. C'est un peu ça ma réponse.
10: Pourquoi vous avez choisi de suivre des études économiques en Chine?
11: J'ai décidé de suivre mes études économiques en Chine. Tout d'abord, rappelons que j'ai obtenu mon cycle de bachelor que l'on appelle au Congo la licence à l'université Marien Ngouabi de Brazzaville, donc dans le domaine de l'économie des ressources naturelles et de l'environnement, donc à la faculté des sciences économiques du Congo Brazzaville. Maintenant, après ma licence, j'étais tellement convaincu à l'économie de l'environnement parce que j'ai eu la licence sur l'économie des ressources naturelles et de l'environnement. Convaincu de l'économie de l'environnement, donc j'ai décidé de poursuivre mon master dans un pays étranger où la notion à l'environnement était prise à bras le corps, tant au niveau national qu'international. Mais aujourd'hui, je ne regrette pas mon choix. Celui de poursuivre mon master en Chine, parce que aujourd'hui la Chine considère l'environnement comme un combat où elle continue de lutter.
10: Une fois que vous avez mis les pieds sur le sol chinois en 2019, alors quelles sont vos premières impressions sur la Chine? Est-ce que ces impressions correspondent-elles à vos imaginations?
11: Effectivement, ça ne correspondait pas à mon imagination parce que je me disais que la Chine était comme celle qu'on nous a vendue des rêves, que la Chine n'était pas aussi développée, aussi pas trop développée, mais la Chine était comme celle que nous avons connue quand nous suivions les films chinois, en l'occurrence Jackie Chan. Quand nous étions petits et on voyait dans les films comment la Chine était, on se disait que la Chine, c'est un pays qui n'a pas d'infrastructure peut-être ou comment. Mais une fois arrivé, on comprend que la Chine, vraiment, c'est un pays bien construit qui est doté des infrastructures de base très, très, très intéressantes. Et vraiment, la Chine est bien, bien, bien.
10: Alors, quel était votre état ou bien situation au début du séjour en Chine et comment vous arrivez à vous intégrer à la vie locale? Elle était facile pour vous?
11: Waouh, la vie locale, l'intégration, comme l'on dit, toute chose n'est pas facile au début. De prime abord, d'abord, la barrière de la langue, c'est ça qui faisait défaut. Parce que nous revenons des pays francophones où la langue c'est le français. Donc arriver une fois en Chine, généralement en Chine les langues qui sont parlées c'est le chinois d'abord et après c'est l'anglais. Donc une fois arrivé sur le sol chinois, on vous accueille avec l'anglais. Donc c'était difficile pour nous de s'intégrer par rapport à la langue. C'était une barrière en fait. C'était comme un mur invisible. Donc, c'était pas facile, mais avec le temps, nous sommes arrivés à nous intégrer, à rentrer dans la société. Voilà, nous étions entourés des amis anglophones. Voilà, et c'est comme ça que nous avons pu au moins s'intégrer. Mais pour l'intégration, parce que lorsqu'on parle de l'intégration, l'intégration est énorme. Donc, il y a plusieurs volets d'intégration. D'abord, par exemple, la Chine a des lignes de métro, ce qui n'est pas au Congo-Brazzaville. Au Congo-Brazzaville, nous ne connaissions pas les métros. Donc, pour avoir, par exemple, prendre un métro, aller dans une autre ligne, c'était difficile. C'était difficile, l'intégration. Comprendre le fonctionnement des lignes de métro, c'était vraiment difficile. Et il y avait aussi la gastronomie. Voilà. Donc, l'intégration, il fallait s'intégrer avec la nourriture chinoise. Par exemple, l'anjou nyoromien, les manteaux, comment manger. Donc, le peuple chinois aime beaucoup le piment. Donc, et puis, la nourriture, elle n'est pas vraiment comme celle que nous mangeons au pays. Donc, l'intégration, petit à petit, et nous commençons à s'intégrer, à entrer. La technologie aussi, il fallait s'intégrer avec la technologie pour appeler, se déplacer. Il faudra appeler un taxi en ligne, donc ce qui n'est pas le cas au Congo-Brazzaville. Donc l'intégration petit à petit, et nous avons appris comment s'intégrer aujourd'hui. Avec le froid aussi, le climat, il faut le préciser, le climat vraiment, c'était aussi un problème. Au Congo, nous n'avons pas l'hiver. Arrivé ici, bon, vous êtes arrivé au mois de septembre en Chine, et puis à partir de novembre, l'hiver commence, donc un froid extrêmement, et surtout à Pékin, pour ceux qui sont à Pékin, le froid est énorme. Donc il fallait s'adapter, il fallait s'intégrer avec ce froid-là, et se réveiller le matin, aller à l'école sous le froid, c'était pas facile. Donc petit à petit, nous nous sommes intégrés, et je pense qu'aujourd'hui, ça va quand même.
10: Donc quels sont vos moyens pour l'intégration dans la vie locale?
11: Les moyens, il fallait au fait sortir de soi. Donc, c'est-à-dire, il fallait pas rester seul dans ta chambre. Parce que quand nous venions, nous sommes des étudiants. Donc, vous avez un roommate qu'on appelle en français le cochambré. Donc, il fallait sortir de ton milieu, aller s'intégrer avec les autres. Nous apprenons le chinois. Il faut sortir, aller dans les rues, discuter avec les Chinois. Et c'est comme ça qu'on a compris beaucoup de choses parce qu'on n'était pas resté dans nos chambres toujours. Donc on sortait. Une fois que nous apprenons le chinois, après les cours, on devait aller dehors, chercher à discuter avec les Chinois, comprendre les prononciations, comprendre comment ça fonctionne, et avec d'autres amis des autres pays. Donc, c'est comme ça que nous nous sommes intégrés.
10: Alors, était difficile pour vous de sortir et de communiquer avec les Chinois ou non? Vous êtes une personne ouverte qui aime bien communiquer ou le contraire?
11: Le peuple chinois, je dirais que le peuple chinois, c'est un peuple vraiment très attentif et très ouvert aux étrangers. Voilà, la première des choses, il te pose toujours la question « Nishi, où est-ce que c'est comme ça ?» c'est très intéressant. Et puis, ils aiment vraiment discuter. Quand tu es étranger, ils sont vraiment curieux de savoir de ton pays, de savoir ce qui se passe dans ton pays. Voilà. Donc, je dirais que c'est un peuple très ouvert, le peuple chinois. Vraiment, vis-à-vis aux étrangers, ils aiment beaucoup discuter. Et comme nous n'avons pas toujours, nous n'avons pas la même couleur de peau, et c'était toujours étrange pour les Chinois de voir un noir. Oh non, ça c'est un noir. Oh, mais c'est donc c'était un peu ça, et ça leur donne encore plus de curiosité de D'accord. vouloir discuter avec vous.
10: Les cours sont tous enseignés en chinois ou bien en anglais?
11: Il faudra que le public qui nous écoute sache que il y a deux options pour ceux qui étudient en anglais et pour ceux qui étudient en français et en chinois pardon. Donc pour moi, moi je faisais partie de ceux qui devraient poursuivre leurs études en chinois, en master en chinois.
10: D'accord.
11: Et raison pour laquelle la première année quand je suis arrivé, il fallait d'abord apprendre la langue chinoise.
10: Mmh.
11: Et j'ai commencé à apprendre la langue chinoise après l'apprentissage de la langue chinoise. Et j'ai commencé mes cours en master en chinois, ensemble avec les étudiants chinois.
10: Donc les camarades de classe sont tous chinois?
11: Effectivement.
10: D'accord, donc c'est pas du tout facile pour vous au début.
11: Merci, vous comprenez au moins.
10: Donc, vous avez mis un grand effort dans les études.
11: Exactement. Il fallait se donner. Il fallait se donner à bras le corps. Il fallait vraiment se donner parce que apprendre la langue d'autrui une année et aller faire la spécialité en master, c'est pas du tout facile.
10: Oui.
11: Donc, quand nous sommes arrivés premièrement, l'enseignant parlait, on n'écoutait rien parce que on venait d'abord d'apprendre nouvellement. Et donc, tout ce que l'enseignant parlait, on ne comprenait pas. Mais on n'a pas baissé les bras. Vraiment, on s'est battu, on s'est donné le meilleur de nous. Et voilà. Et ça a été vraiment, c'était pas facile.
10: Voilà, on prend une balade en chanson et de retour dans In Vivo, l'étudiant congolais Ritel Mpusa Mui nous partage ses expériences en Chine.

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1: Vous êtes toujours dans In Vivo. En 2019, le jeune Congolais Ritel a quitté sa ville natale Brazzaville pour poursuivre ses études en Chine, à l'Université d'économie et de commerce de la capitale. À l'université, Ritel suit des cours enseignés en chinois, apprend la méthodologie de recherche, d'analyser des données, d'écrire des papiers en chinois. Il suit de près les développements socio-économiques de la Chine et réfléchit sur les moyens de dynamiser l'économie d'un pays.
2: Qu'est-ce que vous avez appris dans ces études économiques en Chine?
3: Ce que j'ai appris en économie démographique, ressources et environnement, je suis un étudiant chercheur, en chinois ils nous appellent les Yanzhouchang, je suis un étudiant chercheur, donc il fallait faire des recherches, donc on nous a appris comment un étudiant peut faire des recherches, écrire un papier et aussi les publier, pourquoi pas les publier. Donc, c'est comme ça que nous avons appris la méthodologie de comment faire une recherche, comment trouver les données, chercher les données. Après avoir cherché les données, qu'est-ce qu'il faut faire? Il faut analyser les données. Donc, il faut exécuter les données sur une application et puis les analyser par rapport aux résultats trouvés, les trouver des politiques convenables aux résultats que vous avez trouvés et conclure aussi. Donc, c'est un peu ça ce que nous avons appris en Chine, j'ai appris en Chine par rapport à ma spécialité. Donc, c'est comment être un étudiant chercheur.
2: Et j'imagine que vous devez écrire une thèse avant de diplômer de l'université pour la période de master, c'est ça?
3: Oui, effectivement. Je finis cette année, je suis en train d'écrire, je suis presque à la fin aussi, et je suis en train d'écrire en chinois, la thèse en chinois, et le thème, c'est l'impact de la structure démographique, de la croissance économique sur la pollution de l'air au Congo-Brazzaville.
2: D'accord, donc la thèse vraiment représente les résultats de vos études en Chine.
3: Effectivement.
2: D'accord. Comme vous l'avez dit, vous étudiez les économies plutôt macroéconomiques. Donc, quel est votre plan pour le futur? Vous allez rester en Chine pour continuer le doctorat ou bien retourner au Congo?
3: Avec ce que nous avons appris aujourd'hui, j'ai le plaisir vraiment de faire des recherches. Vraiment, ça m'a donné encore plus de plaisir de faire des recherches. Et je pense, avec tout ce que j'ai appris ici, je ne pourrais pas m'arrêter avec seulement le master, parce que ça me vraiment les recherches c'est une bonne chose et je veux aller au bout de mes recherches et aller jusqu'au bout, c'est avoir le doctorat et puis faire beaucoup de choses. Donc je peux dire que je suis amoureux de la recherche, voilà, scientifique. Je suis amoureux de la recherche scientifique et je voudrais bien l'approfondir avec mon doctorat. Pourquoi pas ici en Chine?
2: Toujours en Chine pour le doctorat ou bien dans d'autres?
3: Oui, je pense bien. Je voudrais bien le poursuivre en Chine.
2: Alors, en tant qu'étudiant en économie, quel regard portez-vous sur le développement socio-économique de la Chine?
3: Nous devons rappeler d'abord que les indicateurs socio-économiques, nous avons par exemple le PIB par habitant, nous avons la consommation énergétique d'un pays par habitant, et nous avons la valeur ajoutée des produits manufacturés que le pays produit. Donc, et nous avons aussi les termes de population, la structure de la population, l'âge de la population, ainsi de suite. C'est ça qui permet de mesurer, en fait, la valeur socio-économique du pays. Bien, en ce qui concerne, par exemple, le PIB par habitant, donc la Chine, c'est un grand pays. La Chine compte aujourd'hui 1,4 milliard d'habitants. Donc, c'est un pays très vaste et qui a beaucoup de la population. Donc, quand nous comparons, par exemple, le PIB de la Chine avec d'autres pays, parce qu'il faut mettre l'accent sur le terme de population, voilà, parce que la population, c'est le pilier d'un développement du pays. Donc, il faut mettre beaucoup plus l'accent sur la population, parce que avec la population de la Chine, que la Chine a, et d'autres pays, nous voyons que la Chine a une bonne économie et son PIB, le PIB par habitant, en comparant des autres pays, vraiment la Chine se place très, très, très bien. Je vais donner quand même quelques chiffres par rapport au PIB par habitant de la Chine, par exemple, en 2018. Donc, c'était à 9 619,2 dollars courants. Voilà, en 2018, et nous voyons en 2022, par exemple, le PIB a augmenté de 11 par habitant, 11 560,2 US courants. Donc, quand nous voyons en 2018, déjà c'était avant la période du Corona, le PIB était ainsi, et après la période du Corona en 2022, nous voyons il y a toujours une augmentation. Ça veut dire que l'économie chinoise s'est améliorée, bien qu'il y a eu ralentissement de l'économie pendant cette période de coronavirus, mais quand même au retour.

0: autour des activités l'économie chinoise vraiment marche en bon terme parce que son PIB est et le PIB par habitant vraiment s'est amélioré. Mais concernant la consommation d'énergie, par exemple, par habitant, la Chine aussi, par rapport à, toujours, en se basant toujours par rapport à sa population, parce qu'elle a une population très énorme, en se basant toujours par rapport à la population, en comparant avec d'autres pays du monde, les pays développés du monde, par exemple, la Chine est le pays et la consommation d'énergie par habitant est derrière la France, par exemple. La Chine compte 26,5% de la consommation. 32%, pardon. La Chine compte 26,5% de la consommation et la France compte 32% de la consommation d'énergie par habitant. Ça, c'est par habitant. Parce que si on compare, si nous comparons la Chine, la population de la Chine avec celle de la France est plus que la France. Mais lorsque nous voyons les nombres, les chiffres de la consommation d'énergie de la France, est plus supérieure qu'à celle de la Chine. Donc, ça veut dire qu'en termes de consommation d'énergie, et l'écart n'est pas aussi assez vaste que ça. Donc, la Chine est bien aussi partant sur la consommation d'énergie. Bien, allons sur la valeur ajoutée. Parlons ensuite de la valeur ajoutée des biens manufacturés. En 2018, par exemple, la Chine a eu 12,6% de la valeur ajoutée des biens manufacturés consommés au niveau de l'Association des Nations de l'Asie du Sud-Est. Donc, en sigle, ce qu'on appelle par ACN. Donc, en 2015, donc c'était 17,1% des produits manufacturés échangés dans le monde sont d'origine chinoise. Donc, ça veut dire que la Chine, c'est effectivement l'architecte de l'atelier du monde. Et la Chine, actuellement, les autorités mènent une politique de redéploiement à l'intérieur du pays pour essayer de réduire la vulnérabilité des échanges. Donc, la crise de 2008 a montré qu'une grande partie des exportations chinoises étaient produits fabriqués par des entreprises étrangères, mais elles assemblaient sur le territoire des composants importés. Par exemple, pour devenir l'atelier du monde, qu'est-ce que la Chine a proposé? Qu'est-ce que le gouvernement a proposé? Qu'est-ce que Pékin a fixé? A fixé le prix du travail était vraiment maintenu volontairement bas, mais il y avait assez de rémunération. Les employés étaient des travailleurs pauvres et aujourd'hui, les autorités veulent départir ce modèle à bas coût pour essayer de produire des objets de haute gamme qui permettront au pays de s'enrichir. Donc, je dirais que hier, le salaire des ouvriers était petit, mais aujourd'hui, le gouvernement chinois a décidé d'augmenter, que les entreprises augmentent les salaires des travailleurs afin que le pays soit riche. Donc, en produisant des produits de bonne gamme, ça permettra au pays d'être plus riche. Donc, lorsque nous voyons tout ça, les indicateurs socio-économiques de la Chine, nous disons que l'économie chinoise est très bonne, est très bonne.
1: D'accord. Puisque vous suivez les études économiques en Chine, alors est-ce que vous réfléchissez souvent sur la solution pour la croissance économique de votre pays natal, la République du Congo? Quand on, avec un peu de distance, est-ce que cela vous donne de nouvelles idées?
0: Oui. Étant congolais de Brazzaville, donc on pense toujours, parce que nous sommes étudiants, nous sommes la jeunesse de notre pays, nous sommes les cadres futurs de notre pays, donc nous devons apporter des solutions, des politiques. Mm-hmm. Et c'est de ça qu'il s'agit, au fait. Donc nous envisageons aussi comment faire sortir notre pays de sa situation économique actuelle et pourquoi pas que demain le pays emboîte le pas vers le développement comme les autres pays l'ont fait. Donc pour cela, pour améliorer l'économie de mon pays, moi je suggérais que nous devons créer des infrastructures de base, par exemple les routes doivent être là pour permettre le déplacement de la population, le déplacement de la population. Et par exemple, je donnerai un exemple concernant la Chine. En Chine, par exemple, en une année, la population chinoise se déplace énormément. Près d'un milliard de la population se déplace en Chine. Et lorsqu'ils se déplacent, ils achètent des billets de train, ils achètent l'argent et la monnaie circule. L'argent circule dans le pays. Donc, pourquoi un milliard de personnes de la population chinoise se déplace chaque année parce qu'il y a des infrastructures de base qui sont là. Les routes, ils ont des trains, des métros très rassurants. La sécurité est là. Donc, tout le monde veut se déplacer, aller d'un point A à un point B. Et ça permet à ce que l'économie du pays tourne, que la croissance économique du pays s'améliore. Donc, moi, je dirais que nous devons développer des routes qui permettront, par exemple, la circulation des personnes et la sécurité des personnes pour que notre économie soit boostée. Ça, c'est d'abord un premier pas.
1: Comme vous l'avez souligné, les infrastructures, je pense que ces dernières années, les entreprises chinoises ont beaucoup fait au Congo en matière d'infrastructures. Que pensez-vous des fruits de la coopération sino-africaine, aussi sino-congolaise? Pour la Chine et la République du Congo, quels sont les changements que les deux pays ont vécu grâce à 60 ans de relations?
0: Oui. Le Congo-Brazzaville et la République populaire de Chine ont des relations qui ne datent pas d'aujourd'hui. Donc aujourd'hui, nous tendons vers notre 60 ans de relations diplomatiques avec la Chine. Et je rappelle pour ceux qui nous écoutent que le Congo-Brazzaville fait partie des meilleurs alliés de la Chine. Les gens doivent le savoir. Et le peuple chinois lui-même, il le connaît. Parce que quand je discute avec les peuples chinois, quand ils me demandent ma nationalité, je dis que le Congo-Brazzaville, oh, ils apprécient beaucoup parce qu'ils savent que le Congo-Brazzaville a toujours soutenu la Chine et la Chine a toujours soutenu le Congo-Brazzaville. Et ils ont des relations bilatérales très étroites. Donc ça, c'est un point que nous devons souligner. Mais en ce qui concerne la relation entre la Chine et le Congo dans le domaine des infrastructures, ça, tous nous connaissons aujourd'hui la Chine. La Chine est à l'origine du développement infrastructurel de notre pays. Et non seulement infrastructurel, il y a aussi le développement dans tous les secteurs. Parce que l'infrastructure, d'abord, c'est ça qui entraîne, ce qui découle les autres secteurs. Par exemple, je dirais un exemple aujourd'hui, le Congo-Brazzaville est doté d'une banque chinoise qu'on appelle la BSK, la banque sino-congolaise. Donc aujourd'hui, cette banque-là a permis à tous les Congolais de créer, d'avoir un compte bancaire au niveau de cette banque. Même les chauffeurs des taxis, les chauffeurs des bus peuvent aujourd'hui avoir un compte bancaire à travers la banque BSK, chose que hier, c'était impossible pour les chauffeurs de taxi. Donc, on dit qu'aujourd'hui, la bancarisation s'est développée au Congo à cause de la relation diplomatique avec la Chine par le biais de la construction de la banque sino-congolaise. Et si nous allons encore dans notre domaine infrastructurel, nous voyons aujourd'hui la route qui relie, par exemple, Brazzaville à Pointe-Noire. La route a été construite par les sociétés chinoises et ça permet à ce que l'économie du pays, donc les denrées alimentaires, quittent Pointe-Noire pour Brazzaville, pour Brazzaville, Pointe-Noire. Tout ça, c'est le fruit de la relation diplomatique avec la République populaire de Chine. En allant un peu à l'extérieur, en sortant, en allant en Afrique tout entière, aujourd'hui, la Chine, par exemple, actuellement, où se joue la Coupe d'Afrique des Nations en Côte d'Ivoire, donc les stades sont construits par les sociétés chinoises. Aujourd'hui, la Chine permet à l'Afrique de sortir de l'enclavement où elle était. Et nous avons pas beaucoup d'exemples sur la relation avec le Congo.
1: Que vous a apporté cette vie en Chine? Et pour les jeunes Congolais qui veulent les études en Chine, qu'est-ce que vous allez dire?
0: OK, qui pense venir en Chine? Je dirais aux jeunes Congolais qui pensent venir en Chine que la Chine, c'est un bon pays. C'est un pays où la loi est stricte et un pays qui vous permet d'être ouvert, qui vous ouvre beaucoup d'opportunités de vie dans vos études. Et ce que je peux dire aux jeunes Congolais qui pensent venir en Chine, c'est que la Chine, elle est bien, c'est un bon pays, c'est un bon pays qui accueille tout le monde, c'est un bon pays, c'est un pays ouvert. Et nous devons prendre ce qui est nécessaire en Chine pour nos études et aller demain rebâtir notre beau pays qui est le Congo-Brazzaville.
1: D'accord. Donc, c'est quoi vos propres...

0: propre récolte de cette vie en Chine?
1: Ma propre récolte, donc je dirais qu'aujourd'hui, je suis fier d'être un étudiant-chercheur. Donc, j'ai appris la recherche et en échangeant avec vous, je vous informe qu'aujourd'hui, j'ai aussi des publications. Si vous allez en ligne, vous allez trouver mes publications. Récemment, j'ai publié un article sur l'impact de la consommation des ressources, de la consommation d'énergie, de la croissance économique sur la pollution de l'air. Ça y est, au Congo-Brazzaville, ça y est en ligne. Donc aujourd'hui, j'ai un titre qu'on peut m'appeler étudiant-chercheur en Chine. C'est ce qui était impossible peut-être hier pour moi, mais la Chine a permis à ce que je devienne ce que je suis aujourd'hui. La Chine a beaucoup fait. Aujourd'hui, j'ai connu le monde à travers la Chine. Pourquoi je dis le monde? Parce qu'aujourd'hui, autour de moi, j'ai des amis que j'ai connus en Chine de différentes nationalités. Donc, que hier au Congo, c'était impossible pour moi. Donc, aujourd'hui, je suis vraiment très fier de la Chine. La Chine m'a rendu encore plus mature, plus patriote, plus, voilà, beaucoup de choses.
0: Voilà, c'est la fin de cette édition Kim Vivo. Merci de l'avoir suivi. À la prochaine.

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0: La Chine a alloué lundi en urgence 180 millions de yuans, environ 26,5 millions de dollars, de fonds centraux de secours en cas de catastrophe naturelle pour soutenir six provinces dans leurs efforts de contrôle des inondations et de secours après les typhons. Cette somme a été débloquée conjointement par le ministère des Finances et le ministère de la Gestion des Urgences et sera utilisée pour les opérations d'intervention d'urgence et de secours dans les provinces du Guangdong, du Fujian, du Jiangxi, du Hunan, du Liaoning et du Jilin. Ces fonds interviennent alors que plusieurs typhons, accompagnés de fortes pluies torrentielles, ont récemment frappé la Chine et touché de vastes régions dans le sud, l'est et le nord-est du pays, provoquant de graves inondations et des catastrophes géologiques. Un séisme d'une magnitude de 5,8 a secoué le district de Qinghai dans la province chinoise du Qinghai mardi à 11h34 heure de Beijing, selon le centre du réseau sismique de Chine. L'épicentre, situé à une profondeur de 10 km, a été localisé à 35,35 degrés de latitude nord et 99,58 degrés de longitude est, a indiqué le centre. Ce séisme est survenu environ 18 minutes après une première secousse de magnitude 5,7 qui avait frappé le même endroit, a ajouté le centre. Le fabricant chinois de puces mémoire Changxin Memory Technology, CXMT, a bondi de 531,06% pour clôturer la séance matinale à 54,65 yuan, environ 8 dollars par action, lors de son introduction sur le marché star de Shanghai lundi. L'entreprise figure parmi les plus grands producteurs mondiaux de DRAM, puces mémoire essentielles pour les serveurs d'intelligence artificielle, les smartphones et les ordinateurs personnels. Selon la société, CXMT devrait générer un chiffre d'affaires opérationnel entre 110 et 120 milliards de yuans au premier semestre de cette année, avec un bénéfice net attribuable aux actionnaires de la société mère s'élevant à un montant compris entre 50 et 57 milliards de yuans. L'équipage de Shenzhou 23 a récemment achevé une étude sur les changements du microbiome intestinal à la suite d'un vol spatial de longue durée. Alors que les trois astronautes ont atteint leur 60e jour en orbite à bord de la station spatiale chinoise. À l'aide d'un spectromètre Hamon spatial, l'équipage a mené des recherches sur le microbiome et le métabolisme nutritionnel afin d'analyser les modifications de la flore intestinale et leurs effets sur le métabolisme des nutriments dans des conditions de vol spatial prolongées. Ils ont également réalisé un test de contrôle de la force afin d'étudier les schémas d'évolution du contrôle moteur fin et les mécanismes d'apprentissage adaptatifs au cours de missions orbitales de longue durée. Les sites de l'industrie de la porcelaine artisanale de Jingdezhen ont été inscrits samedi dernier sur la liste du patrimoine mondial de l'UNESCO, comblant ainsi une lacune de longue date concernant le patrimoine lié à la porcelaine. Situés dans la province du Jiangxi, dans l'est de la Chine, ces sites se composent de cinq zones distinctes qui démontrent ensemble l'évolution de l'industrie de la porcelaine artisanale de Jingdezhen du 10e au 19e siècle. Les mathématiciens chinois Wang Hong et Deng Yu ont reçu le 24 juillet la médaille Fields lors de la cérémonie d'ouverture du Congrès international des mathématiciens à Philadelphie, aux États-Unis, une première pour les mathématiques chinoises. Décernée tous les 4 ans par l'Union mathématique internationale, la médaille Fields est considérée comme la plus haute distinction en mathématiques. Les infrastructures de recharge des véhicules électriques ont connu une expansion rapide en Chine. Au cours du premier semestre 2026, le total atteignant désormais 23,06 millions à la fin du mois de juin, soit une hausse de 43,2% sur un an, selon les données publiées mardi par l'Administration nationale de l'énergie. Sur ce total, plus de 5 millions de bornes de recharge publique ont été recensées, soit une hausse de 22,3% par rapport à l'année précédente. 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
3: Bienvenue à Cogito. Le bilan de l'économie chinoise du premier semestre, présenté le 15 juillet par les autorités chinoises, fait état d'une croissance de 4,7% du PIB en glissement annuel à prix constant. Une performance qui place la Chine parmi les économies les plus dynamiques du monde. Ce résultat jette non seulement de solides bases pour la réalisation des objectifs annuels, mais apporte également confiance et dynamisme à une économie mondiale confrontée à de multiples incertitudes. Depuis le début de l'année, l'environnement international demeure marqué par l'instabilité, les tensions géopolitiques et le ralentissement de la croissance mondiale. Dans ce contexte, le FMI a récemment abaissé ses prévisions de croissance mondiale pour 2026 à 3,0%, tout en relevant celle de la Chine à 4,6%. Les résultats du premier semestre confirment, voire dépassent, les attentes des observateurs internationaux. L'économie chinoise a résisté aux pressions extérieures et maintenu une trajectoire de développement globalement stable, fondée sur l'innovation et l'amélioration de la qualité de la croissance. Comment expliquer cette performance? Selon plusieurs analystes, depuis le début de l'année, la Chine s'est attachée à promouvoir un développement de haute qualité, à accélérer l'émergence de nouvelles forces productives de qualité et mettre en œuvre des politiques macroéconomiques plus progressives et ciblées. Cette stratégie lui a permis d'atténuer efficacement les effets des chocs extérieurs. Parallèlement, les entreprises ont fait preuve d'une forte capacité d'adaptation et d'innovation. Combinées à la résilience, au potentiel et au dynamisme du marché chinois, ces initiatives ont favorisé à la fois une amélioration qualitative et une croissance quantitative raisonnable de l'économie. Le premier enseignement de ce bilan semestriel est sans doute la stabilité. Avec une économie dont la taille dépasse désormais les 140 000 milliards de yuan, enregistrer une croissance de 4,7% constitue une performance remarquable. Par rapport à la même période de l'année dernière, le PIB chinois a augmenté de 3 600 milliards de yuan, soit la plus forte progression enregistrée au cours des 5 dernières années pour un premier semestre. Certes, la croissance a légèrement ralenti au deuxième trimestre. Cette évolution s'explique principalement par des facteurs conjoncturels et des influences extérieures. Certains secteurs, notamment la pétrochimie, ont subi les effets du contexte international, tandis que la production charbonnière a été affectée par des facteurs internes temporaires. Dans le même temps, plusieurs institutions internationales anticipent un ralentissement plus ou moins marqué des principales économies mondiales au deuxième trimestre. À plus long terme, les fondamentaux de l'économie chinoise demeurent solides. La valeur ajoutée des grandes entreprises industrielles a progressé de 5,4% sur un an au premier semestre, tandis que le volume total des ventes au détail de biens de consommation et de services a augmenté de 2,7%. Le marché de l'emploi est resté globalement stable et les prix ont connu une hausse modérée. Dans l'ensemble, l'économie chinoise conserve une performance macroéconomique stable et continue de jouer le rôle de stabilisateur de l'économie mondiale. La chaîne américaine CNBC a notamment souligné que les résultats supérieurs aux attentes des ventes au détail et de la production industrielle offraient à la Chine une plus grande marge de manœuvre en matière de politique de soutien à court terme. Cette stabilité met également en lumière la résilience de l'économie chinoise. Les échanges commerciaux en sont une illustration. Malgré la multiplication des tensions géopolitiques et le ralentissement du commerce mondial, les importations et exportations de marchandises ont continué d'afficher une progression soutenue au cours du premier semestre. Les importations ont dépassé les 10 000 milliards de yuan, enregistrant une hausse de 22,1%, signe de la vitalité du marché intérieur chinois. Aujourd'hui, la Chine applique une politique de droits de douane nulle à l'égard de 63 pays. Ses importations se classent au deuxième rang mondial pour la 17e année consécutive. Le vaste marché chinois est ainsi devenu une opportunité majeure pour les entreprises du monde entier, contribuant à la stabilité des chaînes industrielles et d'approvisionnement mondial, ainsi qu'au développement du commerce international. L'évaluation d'une économie ne repose pas uniquement sur le rythme de sa croissance, mais aussi sur la qualité de sa transformation. Sur ce plan, les nouveaux moteurs de croissance de la Chine continuent de gagner en puissance. Au premier semestre, la valeur ajoutée de l'industrie des équipements et celle de l'industrie manufacturière de haute technologie ont progressé respectivement de 3,9 et 7,9 points de pourcentage plus rapidement que l'ensemble des grandes entreprises industrielles. Les secteurs liés à la fabrication haut de gamme, à l'économie numérique et aux services modernes ont contribué à plus de 40% de la croissance économique. Cette montée en gamme de l'économie chinoise a apporté également un nouvel élan à une économie mondiale en quête de croissance. Pour les multinationales, elle offre de nouvelles perspectives en matière d'innovation et de développement. L'exemple de l'Américain Procter & Gamble est révélateur. Son centre d'innovation de Beijing, le plus important du groupe en Asie, accompagne en moyenne le lancement de plus de 100 nouveaux produits chaque année. Les innovations développées pour le marché chinois sont ensuite diffusées à l'échelle mondiale, illustrant le rôle croissant de la Chine comme laboratoire d'innovation. Malgré la persistance de facteurs d'instabilité externe et les déséquilibres temporaires entre l'offre et la demande dans certains secteurs, les fondamentaux de l'économie chinoise restent orientés vers une amélioration à long terme. Cette réalité constitue un soutien solide à l'atteinte des objectifs de croissance fixés pour l'année et renforce la confiance des investisseurs internationaux. À mesure que la Chine poursuit la mise en œuvre de son 15e plan quinquennal, la dynamique endogène de son économie devrait continuer à se renforcer. Dans ce contexte, il n'est pas surprenant que l'opportunité Chine 2.0 suscite un intérêt croissant à travers le monde. De plus en plus de dirigeants de multinationales classent la partie continentale de la Chine parmi les trois principales destinations d'investissement. Les faits continuent en fait de démontrer que la Chine demeure à la fois un point d'ancrage de stabilité et un moteur

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6: Bonjour à toutes et à tous, c'est un immense plaisir de vous retrouver pour une nouvelle étape de notre grand périple à travers la Chine. Aujourd'hui, nous vous proposons une immersion totale dans une thématique qui nous concerne tous au plus haut point, la santé. Mais vu sous l'angle du voyage, nous allons nous demander pourquoi le fait de partir, de quitter son chez-soi, ses habitudes, son confort souvent étouffant, est sans doute l'acte médical le plus complet que l'on puisse s'auto-prescrire. Je m'appelle Manon et je suis accompagnée par mon collègue Rocco. Bonjour Rocco.
7: Bonjour chère Manon, c'est un sujet qui me tient à cœur car dans notre monde moderne, nous avons tendance à séparer les corps de l'esprit, les loisirs de la santé et la culture de la biologie. Or, le voyage apporte une thérapie holistique. Il ne s'agit pas seulement de voir des paysages, mais de se soumettre volontairement à une altérité qui nous soigne en profondeur.
6: Je sais que vous avez beaucoup à dire après avoir passé beaucoup de temps à explorer cette intersection entre le mouvement géographique et la paix intérieure, notamment à travers les textes de sagesse orientale.
7: Oui Manon, et pour poser les bases de notre discussion, il faut comprendre que le voyage est l'antidote ultime à la pathologie de la sédentarité mentale. Nous vivons dans une société de la performance où notre cerveau est en état d'alerte permanent, saturé par le cortisol, cette hormone du stress qui, à terme, détruit nos défenses immunitaires et atrophie nos capacités cognitives.
6: Oui, des études scientifiques massives ont trouvé que le voyage régulier réduit le risque de maladies cardiovasculaires de plus de 30% chez les hommes et prévient la dépression de manière spectaculaire chez les femmes. Mais au-delà de la biologie, il y a une dimension métaphysique. Voyager, c'est réapprendre à habiter son propre souffle. Et c'est une vision très forte, hein. Mais comment ce processus de guérison s'opère-t-il concrètement sur notre physiologie? On parle souvent de la neuroplasticité, cette capacité du cerveau à se remodeler. Est-ce que le voyage est le carburant nécessaire à cette plasticité?
8: Et avant de passer à toutes ces questions, une pause musicale.

0: Merci de nous rejoindre après la pause musicale. Dans notre monde moderne, nous avons tendance à séparer le corps de l'esprit, le loisir de la santé et la culture de la biologie. Or, le voyage apporte une thérapie holistique. Il ne s'agit pas seulement de voir des paysages, mais de se soumettre volontairement à une altérité qui nous soigne en profondeur.
1: Exactement, Manon. Le cerveau est un organe extrêmement efficace, mais fondamentalement paresseux. Il crée des autoroutes neuronales pour gérer la routine. Le voyage, c'est le passage par les chemins de traverse. Lorsqu'on arrive à Xi'an, par exemple, cette ancienne capitale impériale qui a plus de 3100 ans d'histoire, vos sens se sont immédiatement assaillis.
0: Et qu'est-ce qui est à la base de tout cela?
1: L'odeur de brochettes, par exemple. Je voulais parler de l'odeur de brochettes de moutons épicées dans les ruelles du quartier musulman. La vue de l'imposante armée de terre cuite de Xinxihuang, avec ses 8000 soldats uniques, dont chaque visage a été sculpté à la main avec une expression singulière. Tout cela, Manon, force le cerveau à recréer des connexions synaptiques. On observe une augmentation réelle de la densité de la matière grise dans les zones liées à l'apprentissage, à la mémoire et à l'empathie. Et nous confrontant à ce que nous ne comprenons pas d'emblée, nous rajeunissons notre structure cérébrale. Les voyageurs possèdent une flexibilité cognitive bien supérieure aux sédentaires. C'est une éducation permanente du regard qui nous protège contre l'atrophie mentale et l'ennui existentiel.
0: Ah, d'accord, c'est très scientifique et rogo. Mais aujourd'hui, on peut voyager à travers le numérique en faisant un voyage virtuel.
1: Oui, bien sûr, mais c'est différent, Manon. Car la régénération est intimement liée à ce que l'on appelle aujourd'hui la détox numérique. Dans notre quotidien, nous sommes bombardés de dopamine artificielle via nos écrans et nos notifications plutôt. Le voyage nous offre, bien entendu, la possibilité d'un véritable sevrage esthétique. Imaginez-vous sur un bateau descendant du fleuve Yangtze, le plus long fleuve de Chine, entre Chongqing et Yichang, en train de traverser les trois gorges, Manon, Tsuntang, Wu et Tsiling. Là, face à ces parois escarpées et vertigineuses qui étreignent les eaux émeraudes du fleuve, le téléphone devient inutile. On se sent forcé de regarder la nature brute, de ressentir la puissance du courant, de voir les sinuosités de 9 virages décrits comme des dragons jouant dans l'eau. C'est ce que les anciens appelaient, Manon, la contemplation pure. Cette déconnexion permet au système nerveux de se stabiliser. C'est aussi une forme de méditation en mouvement qui recalibre totalement la perception du temps et du bonheur.
0: Et cela nous amène naturellement à la philosophie orientale, avec notamment des travaux de spécialistes comme le professeur Du Qingang sur le Chan ou le Zen. Et comment cette sagesse millénaire valide-t-elle cette intuition que le voyage nous soigne?
2: Eh bien, on va marquer une petite respiration et la suite arrive tout de suite.

0: 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Aujourd'hui, nous vous proposons une immersion totale dans une thématique qui nous concerne tous au plus haut point, la santé, mais vue sous l'angle du voyage.
1: La philosophie du Shan est avant tout une philosophie du ici et maintenant. Ce qui est l'essence même du bon voyageur. Prenons l'exemple de Huineng, le sixième patriarche du Shan.
0: Oui, le grand maître Huineng.
1: Avant d'atteindre l'illumination, il a passé des mois à broyer du riz dans une cuisine obscure des monastères. Cette activité simple, répétitive, vécue avec une attention totale, est une leçon pour nous, cher Manon.
0: D'accord.
1: Le voyage, c'est la même chose, cher Manon. Ce n'est pas la destination finale qui compte. C'est l'acte de marcher, de manger quand on a faim, de dormir quand on a sommeil.
0: Mais c'est simple, hein?
1: C'est ce que les Chinois appellent yangshan.
0: Oui, yangshan, l'art de nourrir la vie.
1: Et le professeur Du Xingang cite souvent ces poèmes magnifiques du maître Bai Yushang. Je cite, « Il y a une manière particulière de cultiver les chans

0: pas besoin de demander qui est ton maître. On exige seulement de manger quand on a faim, de se coucher quand on a sommeil. Purgez plutôt votre champ de cœur. Fin de citation. Voyager, cher Manon, c'est exactement cela. Purger son champ de cœur de ses calculs et de ses soucis inutiles. C'est aussi accepter, comme le dit Bayushan, que 10 000 choses ne dépendent pas de vos calculs. Dieu a tout arrangé, soyons naturels.
1: Ah, d'accord, ça nous enlève le stress, hein.
0: Bien sûr.
1: Et on dit qu'au temple du 5e patriarche, on enseigne souvent 3 phrases à la fois simples et compliquées qui résonnent parfaitement avec l'expérience du voyageur, Rogo, n'est-ce pas?
0: Oui, Manon, oui. La première, d'ailleurs, c'est dans la vie, on doit déployer ses efforts. La deuxième, l'homme propose, mais c'est le destin qui dispose.
1: J'ai l'impression qu'on a déjà évoqué cela dans l'une de nos émissions précédentes. C'est très important.
0: Et la troisième, quand on a essuyé un revers, on cherche à bien tirer les leçons et prendre demain pour un nouveau point de départ. Voilà. Donc, en voyage, cher Manon, on est confronté à ces vérités chaque jour.
1: Tout à fait.
0: On rate un bus pour aller voir les montagnes multicolores des Anges et d'Anciens dans les Gansous. On se retrouve sous la pluie battante.
1: Tout à fait.
0: Si vous luttez contre l'événement, oui. Mais si vous luttez contre l'événement, vous souffrez, vous en souffrez.
1: Alors, qu'est-ce qu'on peut faire?
0: Alors, en acceptant d'observer la beauté surréaliste des formations rocheuses rouges et jaunes sous l'orage, on guérit simplement. Ah. C'est le Huwei.
1: D'accord.
0: L'action sans effort. La fluidité absolue du Tao. Et on réalise alors qu'au-dessus des nuages, le ciel est toujours bleu.
1: Mais c'est pas facile de le pratiquer, hein. Quand on rate son train, hein, on est vraiment en colère, hein.
0: Eh, mais c'est pourquoi on met à votre disposition toutes ces leçons.
1: Oui, c'est pas évident, mais il faut qu'on y arrive à maîtriser soi-même au niveau psychologique et au niveau physique, hein. Et là, on marque une petite respiration et ne quittez pas, la suite arrive tout de suite.

0: 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Aujourd'hui, nous vous proposons une immersion totale dans une thématique qui nous concerne tous au plus haut point, la santé, mais vue sous l'angle du voyage. Et Rogo, tout à l'heure, vous nous avez résumé une leçon d'acceptation.
1: C'est pour cultiver la maîtrise de soi.
0: C'est une leçon d'acceptation, mais il y a aussi une dimension sociale et humaine très forte dans ce discours. La rencontre avec l'autre est-elle si nécessaire à notre équilibre psychique?
1: Oui, parce que la solitude moderne est souvent une inflammation de l'ego. Chez soi, nous sommes prisonniers de notre image, de notre statut, de notre carrière. En voyage, nous sommes des inconnus. Nous redevenons des êtres anonymes et donc libres. À Chengdu, la cité du panda, mais aussi la ville des mille temples, on peut passer deux heures dans un thé salon traditionnel à Jili ou près du système d'irrigation millénaire du Duyangyan.
0: Ah, d'accord. Là, on ne pense plus à son travail, à sa carrière.
1: Voilà. On partage un thé avec un habitant local sous le sol, pleureur, sans rien attendre en retour. Le corps libère de l'ocytocine, l'hormone du lien social et de la confiance.
0: D'accord. À quoi ça sert cette hormone?
1: Cette hormone réduit l'anxiété sociale et renforce les sentiments de sécurité intérieure. L'altérité nous décentre et nous guérit de notre propre narcissisme.
0: D'accord.
1: Et cher Manon, en voyant comment les autres vivent, comment ils cultivent leur jardin ou leur spiritualité malgré les difficultés, nous relativisons nos propres drames. Le voyage nous apprend que l'humanité est une toile interconnectée. Et comme le souligne la sagesse du Shan, le trésor spirituel se transmet dans le silence d'un sourire, comme celui de Mahakashyapa.
0: Vous êtes également un ferveur défenseur du low travel, c'est-à-dire voyage à faible rythme. On voit souvent des touristes épuisés par leur propre emploi du temps, cherchant à tout voir en un temps record. Pourquoi cette lenteur est-elle la clé de la santé physique réelle?
1: Oui, parce que le corps possède son propre rythme biologique, une horloge interne qui ne peut pas être synchronisée avec la vitesse frénétique de la vie moderne, cher Manon.
0: D'accord.
1: Et pour que le voyage plutôt soit thérapeutique, il doit être vécu à une échelle humaine, à la vitesse du pas ou du regard. Le slow travel permet une immersion sensorielle profonde qui modifie notre chimie sanguine.
0: C'est vrai?
1: Oui, mais prenez le temps de rester plusieurs jours au bord du lac Singhai. Ces miroirs de ciel à 3200 mètres d'altitude ou de déambuler dans le monastère de Tahar parmi les pèlerins. Les études montrent que l'inhalation de l'air pur et des essences végétales augmente le nombre de nos cellules de notre système immunitaire qui lutte contre les tumeurs et les infections.
0: D'accord. Et cher Manon, ça fait beaucoup de bien à notre santé.
1: Oui. Si vous courez d'un point A à un point B, votre corps reste en mode alerte. Si vous ralentissez, votre système parasympathique prend le relais. Vous retrouvez un sommeil profond, une digestion apaisée et une clarté mentale que vous pensiez avoir perdue.
0: En somme, Rogo, voyager, c'est redevenir un être de nature tout en enrichissant sa culture. C'est une réconciliation totale avec notre biologie sauvage et notre esprit cultivé. Merci infiniment, Rogo, pour ces réflexions qui nous donnent une envie irrésistible de boucler nos valises. Non pas pour fuir nos vies, mais pour que nos vies ne nous fuient pas.
1: Merci également, cher Manon, de m'avoir associé à cet échange, combien utile.
0: Et chers auditeurs, n'oubliez pas, voyager, c'est un acte de soi radical. Prenez le temps de découvrir le monde pour mieux vous découvrir vous-même. On se retrouve la semaine prochaine pour une nouvelle découverte. Et tout de suite, vous allez retrouver Xiaotai et Thomas pour l'apprentissage du chinois.
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3: Bonjour à tous et bienvenue pour notre nouvelle émission qui sera consacrée à l'apprentissage du chinois mandarin. En gros, notre objectif est de vous apprendre tout au long de ce cycle le chinois au quotidien. Je suis Xiao Tai et je suis très heureuse de vous accompagner avec Thomas pour ces cours de chinois.
2: Salut à tous, moi comme vient de le dire ma collègue, c'est Thomas et ça fait quelques mois que je suis en Chine, mais je ne pratique pas vraiment le chinois au quotidien, donc je suis un peu comme vous, je vais découvrir cette langue quasiment en même temps que vous.
3: Bon. Ne vous inquiétez pas, on ne va pas vous prendre la tête durant cette émission, ce n'est pas notre but en tout cas. Mais il s'agit de vous initier petit à petit à cette langue si spécifique. Alors, pour commencer une langue, il me paraît essentiel de savoir nous présenter, non ?
2: Bah, c'est vrai que c'est un peu la première chose qui vous sert tous les jours, hein, dans la rue, au boulot. Et cela vous amène forcément, lorsqu'on dit bonjour à quelqu'un, d'amener de nouvelles expressions et de nouveaux mots à la suite du salut quotidien.
3: Bah ok, aujourd'hui nous commençons avec les mots et les expressions qui servent à saluer. Ni hao.
2: Qui veut dire bonjour.
3: Ni jiao shenme mingzi.
2: Comment vous appelez-vous.
3: Zhe shi wo de mingpian.
2: Voici ma carte de visite.
3: Hao jiu bu jian.
2: Et enfin, ça fait longtemps que nous ne nous sommes pas vus.
3: Voilà les objectifs des cours d'aujourd'hui. En chinois, il y a plusieurs façons pour dire bonjour. L'expression la plus courante est ni hao.
2: Ni hao.
3: Ni signifie tu, hao signifie bien. Ni hao ou nin hao. Bonjour est une formule que l'on peut employer pour saluer en toutes circonstances et qui que ce soit. En réponse, on dit aussi ni hao ou nin hao.
2: Oui, c'est un peu exactement comme en français. En fait, si on dit bonjour, l'interlocuteur qui nous répond également bonjour.
3: Ben, tout à fait, c'est facile. Hein, vous n'avez qu'à le répéter. Ni hao. On se le fait ensemble. Ni hao.
2: Et jamais 203, encore une fois, on va se le refaire ensemble.
3: Ni hao. Et voilà un premier terme. Et maintenant, nous écoutons un petit dialogue.
4: Ni hao.
5: Ni hao.
4: Ni hao.
5: Ni hao.
3: Bon, maintenant, après avoir salué une personne, on va lui demander son nom. Et comment on dit en chinois ? On peut le dire comme ça. Ni jiao shenme mingzi.
2: Ni jiao shenme mingzi. Est-ce que j'ai bon ?
3: Oh, c'est tout à fait passable.
2: Oui, bon, on peut mieux faire, mais bon, tout le monde débute ici. Hein.
3: D'accord.
2: Surtout moi.
3: Oui. Ni.
2: Ni.
3: En troisième ton, c'est tu. Jiao.
2: Okay. Jiao, qui veut dire appeler.
3: Appeler.
2: D'accord.
3: Au quatrième ton, shenme. Signifie quel, quoi, comment, c'est pour demander.
2: Bon, je vais essayer maintenant. Shenme.
3: C'est mieux. Mingzi, c'est-à-dire le nom.
2: Mingzi.
3: Ou plutôt le prénom.
2: D'accord, ok.
3: Et comment t'appelles-tu ? Ni jiao shenme mingzi.
2: Ni jiao shenme mingzi.
3: Oh, c'est presque parfait.
2: Ouais, presque. Bon.
3: Bon, allons, on s'écoute un dialogue maintenant. Dialogue 2.
4: Ni jiao shenme mingzi.
5: 我叫王龙，你叫什么名字？
4: 刘露。
3: 什么 est un pronom interrogatif qui signifie quoi, que, parfois, quel. La syntaxe chinoise est très simple. Dans une phrase interrogative, on remplace l'objet de la question par le pronom interrogatif adéquat et l'ordre des mots ne change pas. Par exemple, 我叫王芳, je m'appelle Wang Fang. Sous la forme interrogative, on dit 你叫什么名字? Tu t'appelles comment ? Tu t'appelles par quel nom ? Répétez encore une fois. Ni jiao shenme mingzi.
2: Ni jiao shenme mingzi.
3: Bravo Thomas. Bon, la réponse pour la phrase ni jiao shenme mingzi est très simple. On dit wo jiao.
2: Ni wo jiao.
3: Ouais. Voilà, ni jiao shenme mingzi.
2: Ni jiao shenme mingzi.
3: Très bien. Et en Chine, les gens s'échangent souvent des cartes de visite lorsqu'ils se rencontrent pour la première fois. Quand vous donnez votre carte de visite, vous pouvez dire en chinois « 这是我的名片». Cela signifie en français « voici ma carte de visite ».« 这是我的名片». Vas-y Thomas.
2: « 这是我的名片». Et « 名片 », c'est la carte de visite, non ?
3: C'est exact. « 名片 », c'est la carte de visite. « 得» indique l'appartenance. Par exemple, « le mien » ou « la mienne » se dit en chinois « 我的». « Le tien » ou « la tienne » se dit en chinois « 你的». Et « 这 » signifie « ce ».«
2: 这 » »«
3: 是 » signifie « être ».«
2: 是 » »«
3: 我的» en français, c'est « ma » ou « le mien ».
2: Je vais essayer aussi maintenant de le répéter. « 我的».
3: Très bien. « 这是我的» qui veut dire littéralement « c'est à moi ». Et puis c'est en effet pour dire que c'est une chose qui m'appartient.
2: Ok, bon, je le fais à mon tour. « 这是我的».
3: Très bien. « 名片 », carte de visite.
2: « 名片 ».
3: 「这是我的名片。」
2: 「这是我的名片。」
3: Ce qui veut dire « voilà ma carte de visite ».
2: Bon, maintenant, on va s'écouter un petit dialogue pour essayer de mettre un petit peu tout ça en place, hein, parce que c'est important d'entendre les choses parler plutôt que de répéter des phrases. On s'écoute le dialogue numéro 3.
5: « 这是我的名片。」
4: 「谢谢。」
5: 「好久不见，你好吗？」
4: 「挺好的，谢谢。」
3: 「Voici ma carte de visite.» « 这是我的名片。» »«
2: 这是我的名片。» »«
3: 名片 » qui veut dire ?«
2: 名片 », ben je crois que si j'ai bien bossé, ça veut dire carte de visite.
3: Tu as bien raison. Bien, passons maintenant à une nouvelle phrase. Supposons que ton ami et toi, vous ne vous êtes pas rencontrés depuis un bon moment. Dans ce cas-là, qu'est-ce que tu dis en français ?
2: Bon, c'est très simple. Moi, je dis en français, ça fait super longtemps que nous ne nous sommes pas vus.
3: Exact. Et en chinois, on dit « 好久不见 ».«
2: 好久不见 ».
3: Et c'est comme la traduction de « longtemps pas voir ».
2: D'accord, ok.
3: Et je vais le traduire mot à mot, ça fait « 好久», très longtemps.
2: « 好久 ».
3: Pour « ne pas ».«
2: Bu », tu viens de le dire « ne pas ».
3: Ouais. « 见 », c'est « voir ».«
2: 见 ».
3: Alors « longtemps pas voir »,« 好久不见».
2: How to Putin.
3: Ni hao ma. Comment vas-tu? C'est une formule de salutation courante utilisée en général entre personnes qui se connaissent. La réponse est souvent wo hen hao. Je vais très bien. Ma et ne sont des particules qu'on utilise à la fin d'une phrase interrogative. Ni hao ma.

0: Ni hao ma.
1: Et maintenant, nous écoutons encore une fois le troisième dialogue.
2: 这是我的名片。
3: 谢谢。
2: 好久不见，你好吗？
3: 挺好的，谢谢。
0: Ok, c'était le dernier dialogue pour aujourd'hui. Faut pas trop se surcharger de travail non plus. Vous êtes toujours à l'écoute de Radio Chine Internationale dans une nouvelle émission à travers laquelle on va vous apprendre les rudiments de la langue chinoise. Ce sera notre objectif. Et avant d'écouter une nouvelle fois tous les dialogues, une brève révision de ce que nous avons vu aujourd'hui. Et pour saluer en chinois, je crois que c'est Ni Hao.
1: Comment t'appelles-tu ? Ni jiao shenme mingzi ?
0: Ni jiao shenme mingzi ?
1: Et quand vous échangez des cartes de visite avec vos amis chinois, vous pouvez dire « 这是我的名片。
0: 这是我的名片。
1: Et nous avons aussi appris « ça fait longtemps qu'on ne s'est pas vu » en chinois. On dit « 好久不见。
0: 好久不见。
1: Et maintenant, nous écoutons tous les dialogues d'aujourd'hui. Premier dialogue.
3: 你好。
2: 你好。
3: 您好。
2: 您好。
1: Deuxième dialogue.
3: 你叫什么名字？
2: 我叫王龙。你叫什么名字？
3: 刘露。
1: Troisième dialogue.
2: 这是我的名片。
3: 谢谢。
2: 好久不见，你好吗？
3: 挺好的，谢谢。
1: Et à la fin de notre cours de chinois, nous vous parlerons aussi de la culture chinoise pour vous donner une petite idée des mœurs et des coutumes. C'est ce que nous appellerons l'ABC de la culture chinoise.
0: Et justement, dans cette rubrique, de quoi va-t-on parler aujourd'hui ?
1: Aujourd'hui, nous avons vu comment dire bonjour, ni hao. On peut aussi dire nin hao, comme une formule plus respectueuse. Ni hao est utilisé en général entre les personnes de même âge ou de même statut social. Et si vous rencontrez une personne qui est plus âgée que vous, vous dites ni hao.
0: Voilà, merci beaucoup Xiao Tai.
1: Pas de quoi, et avant de vous quitter, une petite question. Comment dit-on en chinois ? Ça fait longtemps que nous ne nous sommes pas vus.
0: Bon allez, c'est facile, hein, faut pas exagérer non plus. La réponse se trouve dans l'émission d'aujourd'hui, on vous laisse travailler un peu. Voilà, notre rubrique cours de chinois, c'est fini pour aujourd'hui. Merci de votre fidélité, à bientôt et au revoir pour un nouveau cours.
1: À la prochaine fois.
4: Voilà, c'est la fin de notre émission d'aujourd'hui. Merci de nous avoir suivis et à très bientôt.

0: La Chine a alloué lundi en urgence 180 millions de yuans, environ 26,5 millions de dollars, de fonds centraux de secours en cas de catastrophe naturelle pour soutenir six provinces dans leurs efforts de contrôle des inondations et de secours après les typhons. Cette somme a été débloquée conjointement par le ministère des Finances et le ministère de la Gestion des Urgences et sera utilisée pour les opérations d'intervention d'urgence et de secours dans les provinces du Guangdong, du Fujian, du Jiangxi, du Hunan, du Liaoning et du Jilin. Ces fonds interviennent alors que plusieurs typhons, accompagnés de fortes pluies torrentielles, ont récemment frappé la Chine et touché de vastes régions dans le sud, l'est et le nord-est du pays, provoquant de graves inondations et des catastrophes géologiques. Un séisme d'une magnitude de 5,8 a secoué le district de Qinghai dans la province chinoise du Qinghai mardi à 11h34 heure de Pékin, selon le centre du réseau sismique de Chine. L'épicentre, situé à une profondeur de 10 km, a été localisé à 35,35 degrés de latitude nord et 99,58 degrés de longitude est, a indiqué le centre. Ce séisme est survenu environ 18 minutes après une première secousse de magnitude 5,7 qui avait frappé le même endroit, a ajouté le centre. Le fabricant chinois de puces mémoire Changxin Memory Technology, CXMT, a bondi de 531,06% pour clôturer la séance matinale à 54,65 yuan, environ 8 dollars par action, lors de son introduction sur le marché Star de Shanghai lundi. L'entreprise figure parmi les plus grands producteurs mondiaux de DRAM, puces mémoire essentielles pour les serveurs d'intelligence artificielle, les smartphones et les ordinateurs personnels. Selon la société, CXMT devrait générer un chiffre d'affaires opérationnel entre 110 et 120 milliards de yuans au premier semestre de cette année, avec un bénéfice net attribuable aux actionnaires de la société mère s'élevant à un montant compris entre 50 et 57 milliards de yuans. L'équipage de Shenzhou 23 a récemment achevé une étude sur les changements du microbiome intestinal à la suite d'un vol spatial de longue durée. Alors que les trois astronautes ont atteint leur 60e jour en orbite à bord de la station spatiale chinoise. À l'aide d'un spectromètre Hammond spatial, l'équipage a mené des recherches sur le microbiome et le métabolisme nutritionnel afin d'analyser les modifications de la flore intestinale et leurs effets sur le métabolisme des nutriments dans des conditions de vol spatial prolongées. Ils ont également réalisé un test de contrôle de la force afin d'étudier les schémas d'évolution du contrôle moteur fin et les mécanismes d'apprentissage adaptatifs au cours de missions orbitales de longue durée. Les sites de l'industrie de la porcelaine artisanale de Jingdezhen ont été inscrits samedi dernier sur la liste du patrimoine mondial de l'UNESCO, comblant ainsi une lacune de longue date concernant le patrimoine lié à la porcelaine. Situés dans la province du Jiangxi, dans l'est de la Chine, ces sites se composent de cinq zones distinctes qui démontrent ensemble l'évolution de l'industrie de la porcelaine artisanale de Jingdezhen du 10e au 19e siècle. Les mathématiciens chinois Wang Hong et Deng Yu ont reçu le 24 juillet la médaille Fields lors de la cérémonie d'ouverture du Congrès international des mathématiciens à Philadelphie, aux États-Unis, une première pour les mathématiques chinoises. Décernée tous les 4 ans par l'Union mathématique internationale, la médaille Fields est considérée comme la plus haute distinction en mathématiques. Les infrastructures de recharge des véhicules électriques ont connu une expansion rapide en Chine au cours du premier semestre 2026, le total atteignant désormais 23,06 millions à la fin du mois de juin, soit une hausse de 43,2% sur un an, selon les données publiées mardi par l'Administration nationale de l'énergie. Sur ce total, plus de 5 millions de bornes de recharge publiques ont été recensées, soit une hausse de 22,3% par rapport à l'année précédente. Vous écoutez Bamboo Studio, merci de votre attention.
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3: Bienvenue à Cogito. Le bilan de l'économie chinoise du premier semestre, présenté le 15 juillet par les autorités chinoises, fait état d'une croissance de 4,7% du PIB en glissement annuel à prix constant. Une performance qui place la Chine parmi les économies les plus dynamiques du monde. Ce résultat jette non seulement de solides bases pour la réalisation des objectifs annuels, mais apporte également confiance et dynamisme à une économie mondiale confrontée à de multiples incertitudes. Depuis le début de l'année, l'environnement international demeure marqué par l'instabilité, les tensions géopolitiques et le ralentissement de la croissance mondiale. Dans ce contexte, le FMI a récemment abaissé ses prévisions de croissance mondiale pour 2026 à 3,0%, tout en relevant celle de la Chine à 4,6%. Les résultats du premier semestre confirment, voire dépassent, les attentes des observateurs internationaux. L'économie chinoise a résisté aux pressions extérieures et maintenu une trajectoire de développement globalement stable, fondée sur l'innovation et l'amélioration de la qualité de la croissance. Comment expliquer cette performance? Selon plusieurs analystes, depuis le début de l'année, la Chine s'est attachée à promouvoir un développement de haute qualité, à accélérer l'émergence de nouvelles forces productives de qualité et mettre en œuvre des politiques macroéconomiques plus progressives et ciblées. Cette stratégie lui a permis d'atténuer efficacement les effets des chocs extérieurs. Parallèlement, les entreprises ont fait preuve d'une forte capacité d'adaptation et d'innovation. Combinées à la résilience, au potentiel et au dynamisme du marché chinois, ces initiatives ont favorisé à la fois une amélioration qualitative et une croissance quantitative raisonnable de l'économie. Le premier enseignement de ce bilan semestriel est sans doute la stabilité. Avec une économie dont la taille dépasse désormais les 140 000 milliards de yuan, enregistrer une croissance de 4,7% constitue une performance remarquable. Par rapport à la même période de l'année dernière, le PIB chinois a augmenté de 3 600 milliards de yuan, soit la plus forte progression enregistrée au cours des 5 dernières années pour un premier semestre. Certes, la croissance a légèrement ralenti au deuxième trimestre. Cette évolution s'explique principalement par des facteurs conjoncturels et des influences extérieures. Certains secteurs, notamment la pétrochimie, ont subi les effets du contexte international, tandis que la production charbonnière a été affectée par des facteurs internes temporaires. Dans le même temps, plusieurs institutions internationales anticipent un ralentissement plus ou moins marqué des principales économies mondiales au deuxième trimestre. À plus long terme, les fondamentaux de l'économie chinoise demeurent solides. La valeur ajoutée des grandes entreprises industrielles a progressé de 5,4% sur un an au premier semestre, tandis que le volume total des ventes au détail de biens de consommation et de services a augmenté de 2,7%. Le marché de l'emploi est resté globalement stable et les prix ont connu une hausse modérée. Dans l'ensemble, l'économie chinoise conserve une performance macroéconomique stable et continue de jouer le rôle de stabilisateur de l'économie mondiale. La chaîne américaine CNBC a notamment souligné que les résultats supérieurs aux attentes des ventes au détail et de la production industrielle offraient à la Chine une plus grande marge de manœuvre en matière de politique de soutien à court terme. Cette stabilité met également en lumière la résilience de l'économie chinoise. Les échanges commerciaux en sont une illustration. Malgré la multiplication des tensions géopolitiques et le ralentissement du commerce mondial, les importations et exportations de marchandises ont continué d'afficher une progression soutenue au cours du premier semestre. Les importations ont dépassé les 10 000 milliards de yuan, enregistrant une hausse de 22,1%, signe de la vitalité du marché intérieur chinois. Aujourd'hui, la Chine applique une politique de droits de douane nulle à l'égard de 63 pays. Ses importations se classent au deuxième rang mondial pour la 17e année consécutive. Le vaste marché chinois est ainsi devenu une opportunité majeure pour les entreprises du monde entier, contribuant à la stabilité des chaînes industrielles et d'approvisionnement mondial, ainsi qu'au développement du commerce international. L'évaluation d'une économie ne repose pas uniquement sur le rythme de sa croissance, mais aussi sur la qualité de sa transformation. Sur ce plan, les nouveaux moteurs de croissance de la Chine continuent de gagner en puissance. Au premier semestre, la valeur ajoutée de l'industrie des équipements et celle de l'industrie manufacturière de haute technologie ont progressé respectivement de 3,9 et 7,9 points de pourcentage plus rapidement que l'ensemble des grandes entreprises industrielles. Les secteurs liés à la fabrication haut de gamme, à l'économie numérique et aux services modernes ont contribué à plus de 40% de la croissance économique. Cette montée en gamme de l'économie chinoise a apporté également un nouvel élan à une économie mondiale en quête de croissance. Pour les multinationales, elle offre de nouvelles perspectives en matière d'innovation et de développement. L'exemple de l'Américain Procter & Gamble est révélateur. Son centre d'innovation de Beijing, le plus important du groupe en Asie, accompagne en moyenne le lancement de plus de 100 nouveaux produits chaque année. Les innovations développées pour le marché chinois sont ensuite diffusées à l'échelle mondiale, illustrant le rôle croissant de la Chine comme laboratoire d'innovation. Malgré la persistance de facteurs d'instabilité externe et les déséquilibres temporaires entre l'offre et la demande dans certains secteurs, les fondamentaux de l'économie chinoise restent orientés vers une amélioration à long terme. Cette réalité constitue un soutien solide à l'atteinte des objectifs de croissance fixés pour l'année et renforce la confiance des investisseurs internationaux. À mesure que la Chine poursuit la mise en œuvre de son 15e plan quinquennal, la dynamique endogène de son économie devrait continuer à se renforcer. Dans ce contexte, il n'est pas surprenant que l'opportunité Chine 2.0 suscite un intérêt croissant à travers le monde. De plus en plus de dirigeants de multinationales classent la partie continentale de la Chine parmi les trois principales destinations d'investissement. Les faits continuent en fait de démontrer que la Chine demeure à la fois un point d'ancrage de stabilité, un moteur essentiel de la croissance économique mondiale.

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Vous écoutez On connaît la chanson, aujourd'hui je vous propose une chanson chinoise. Yang Qianxi est un jeune chanteur chinois. Il a interprété la chanson dédiée aux Jeux Olympiques d'hiver de Beijing 2022. Voici Ensemble vers le futur, 一起向未来.

C'était la chanson Ensemble vers le futur, 一起向未来 interprétée par 易烊千玺。Je propose encore des chansons de ce jeune chanteur, Dans l'immensité du ciel et de la mer, 海阔天空, et Flocons de neige, 雪花。

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vous écoutez On connaît la chanson. Tout de suite, des chansons de Zhou Shen, chanteur chinois. Il a une voix très claire. On écoute Il fait du vent, qi feng le, Grand poisson, da yu, et La lumière, guang liang.

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0: Vous écoutez On connaît la chanson. Notre émission d'aujourd'hui touche à sa fin. Dans la dernière partie, nous allons écouter Mon rêve, 我的梦 et Si c'est l'amour, 如果这就是爱情. Merci de votre fidélité. À la prochaine.
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